0: médias peuvent publier certaines images sans accord lorsqu'il existe un intérêt légitime d'information, comme des personnalités publiques dans l'exercice de leurs fonctions, des manifestations publiques ou encore des événements d'actualité.
1: C'est compliqué, non, ça, Théophile, s'il faut chaque fois s'assurer de l'accord de tel ou de tel avant de publier, c'est toujours le cas?
0: Non, heureusement que non, Juliette. À RFI, nous avons accès en fait à plusieurs banques d'images via les agences de presse, donc comme Associated Press, AFP, Reuters ou encore Getty Images. Et en fait, chaque mois, RFI paye un abonnement pour avoir accès à ces services. Nous payons en quelque sorte des droits sur les images.
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1: Bonjour Penaï Traoré.
3: Bonjour Juliette.
1: Un auditeur, Chris Kabongo, nous écrit à l'adresse pourquoi@rfi.fr une question qui vous est adressée, Penaï. Il voudrait savoir pourquoi, dans Un jour au village, on n'entend pas toutes les langues africaines.
3: Déjà, Un jour au village, comme son nom l'indique, est dédié au monde rural. Et qui dit monde rural dit langue locale, les langues nationales. Et dans les pays africains, il y en a énormément, voilà. Dans un seul pays, on peut retrouver plus d'une soixantaine de langues. Donc, parfois, j'essaye de faire un focus sur une ethnie donnée, les traditions de cette communauté-là, mais je ne fais pas l'émission dans une de ces langues africaines données. Mais il m'arrive quand même de faire un pont entre Un jour au village et RFI Mandingan, par exemple. Comme je suis mandingophone, parfois, quand je fais mes sujets et que il se trouve que mes interlocuteurs parle le mandingue, je n'hésite pas à sonner mes collègues de Dakar pour leur proposer des sujets, faire des liens pour pouvoir parler d'un même sujet. Donc là, ça m'arrive de créer ces parallèles-là, ce pont-là, mais je ne travaille pas essentiellement dans une langue africaine.
1: Est-ce que c'est plus facile de travailler avec certains pays plutôt qu'avec d'autres aussi, peut-être ?
3: Exactement, Juliette. C'est facile de travailler avec certains pays. Par exemple, je n'ai pas vraiment de mal à réaliser mes sujets sur la Côte d'Ivoire, sur le Sénégal, sur le Bénin. Par contre, les pays de l'Afrique centrale, c'est plus compliqué. J'ai tenté à plusieurs occasions de faire des sujets sur la RDC, ça n'a jamais abouti. Pourtant, l'une des premières émissions de Un jour au village, c'était sur la production de manioc en RDC. Et depuis, je tente, ça ne marche pas, soit je n'ai pas de réponse, ou bien les gens ne veulent pas, donc c'est plutôt compliqué.
1: C'est un appel à tous nos auditeurs congolais pour
3: voilà,
1: leur dire
3: n'hésitez pas
1: à venir parler. Dans l'émission, il y a une partie de reportage sur la vie rurale, on entend aussi beaucoup les radios communautaires. Est-ce que le lien avec les radios communautaires, il est plus simple à faire?
3: Il est plus simple à faire parce que à RFI, déjà, il y a un service qui s'occupe des radios partenaires qui sont pour la plupart des radios communautaires. Donc, je passe par ces collègues qui travaillent avec ces radios partenaires pour pouvoir avoir un peu, si je peux dire, une liste des radios qui reprennent les programmes de RFI. Et je peux piocher dans la liste et essayer d'appeler cette semaine en RDC. Sur le coup, en RDC, j'ai beaucoup de radios partenaires qui participent. Donc, ces radios partenaires, on les retrouve un peu partout. Et comme c'est des radios pour la plupart du temps qui sont installées dans les zones rurales, c'est important de leur donner la parole pour parler de la vie communautaire, de la vie en milieu rural, quelles sont leurs difficultés du moment, quels sont les sujets qui les animent, sur quoi ces radios-là travaillent, leurs conditions de travail aussi. Et ça, c'est important de faire ressortir tout cela dans Un jour au village.
1: Un jour au village, ce qui est fascinant quand on vous écoute, Penaï, c'est qu'on s'aperçoit à quel point, pour pouvoir raconter cette vie rurale sur le continent africain, eh bien, il faut des radios partenaires, il faut les collègues de Dakar, il y a votre voix et il y a tout ce réseau que vous avez pu constituer.
3: Exactement. Ben, c'est petit à petit, hein. Petit à petit, on met une pierre sur l'autre et on arrive à se faire un petit réseau qui nous font remonter parfois des sujets. Ou bien juste on discute avec quelqu'un, j'appelle une radio partenaire par exemple, je vais faire l'interview et la personne me dit « Ah ben ici on a tel souci, la saison des pluies a démarré, les récoltes ne sont pas bonnes » ou bien « Il y a plutôt des conflits agriculteurs-éleveurs dans notre zone cette année, beaucoup plus qu'avant » donc de fil en aiguille, comme ça j'arrive parfois à trouver des sujets et savoir aussi qu'est-ce qui se passe dans cette zone-là, qu'est-ce qui se passe au sein de cette communauté, dans tel pays et j'essaie de trouver le contact pour faire les émissions dessus.
1: Penaï Traoré, un sujet que vous aimeriez faire, qui pourrait peut-être satisfaire Chris et son envie de sujet congolais, mais pas que.
3: Ben, j'aimerais bien faire un sujet sur la ferme Louchébéré, à RDC, près de Goma, qui est gérée par des missionnaires et qui produit du fromage.

0: charge et qui essaie de tenir, de fonctionner malgré les conflits qu'il y a, malgré les questions qui minent la zone. Mais je n'ai pas encore réussi.
1: À bon entendeur. Merci Penaï Traoré.
0: Merci beaucoup Juliette.
1: Pourquoi RFI dit ça comme ça? Bonjour Frédéric Genot.
2: Bonjour.
1: Vous avez pris connaissance des nouveaux mots qui entrent dans les éditions 2026 des dictionnaires Larousse et Petit Robert.
2: Comme chaque année, Juliette, ce qui est amusant, c'est que nous avons déjà croisé certains d'entre eux dans cette chronique, notamment lorsque nous évoquions les mots des jeunes, c'est le cas de « dinguerie », quelque chose d'incroyable, dans le bon comme dans le mauvais sens. Charo, l'homme qui multiplie les aventures. Chill ou chillé, là encore, on l'entend souvent chez les jeunes, pas encore à l'antenne. Cela vient de l'anglais qui veut dire calme, tranquille. Une tenue chill, c'est l'équivalent actuel de la tenue cool des années 80. Et passer une soirée à chiller avec des amis, ça peut vouloir dire ne pas faire grand-chose, mais en tout cas, en appréciant ce moment de détente. Il y a aussi « c'est carré » qui signifie « c'est parfait ». Et chez Larousse, le mot « gros » dont le sens est « camarade de classe » avec cet exemple parlant « salut gros, ça va ?» Pour l'avoir entendu de la bouche de jeunes adultes qui ont quitté les bancs de l'école ou de l'université, je pense que le « gros » est également utilisé dans le sens de « camarade » tout court.
1: Plusieurs mots nouveaux sont, eux, liés à l'intelligence artificielle.
2: Oui, Juliette, c'est compréhensible. C'est un indicateur de la place que l'IA a pris dans nos vies. Ainsi, le mot « prompt » et le verbe « prompter » qui n'est que dans le petit Robert et qui peut s'utiliser avec ou sans complément. Un prompt, c'est une instruction donnée à un algorithme d'intelligence artificielle spécialisé dans la génération de contenu. Le mot « hallucination » existe depuis longtemps. Il est désormais enrichi d'un sens nouveau, réponse fausse ou trompeuse produite par une intelligence artificielle générative avec une apparence de vérité. Ajoutons l'apprentissage profond, la francisation de deep learning, la technique qui apprend aux ordinateurs à traiter des données en se servant des cerveaux humains, et hypertrucage, la francisation de deep fake, ce procédé de manipulation audiovisuelle qui permet, grâce à l'IA, la création d'images, d'audio ou de vidéos très réalistes.
1: Et à ce propos, le dictionnaire Le Robert lance un assistant basé sur l'intelligence artificielle.
2: Si l'on en croit le site du Robert, cet assistant pourra répondre à des questions telles que « Quel est le pluriel de carnaval ?» ou « Comment dit spoiler en français ?» Ça, on le sait, Juliette, hein, on entend divulgacher de plus en plus souvent. Pour en revenir à l'assistant du Robert, il ne puisera que dans les données du dictionnaire et n'hallucinera pas s'il ne trouve pas la réponse à une question.
1: Des noms de plats venus de l'étranger font également leur apparition.
2: Oui, le Larousse intègre l'onigiri, le sandwich de riz japonais, généralement entouré d'une algue nori et fourrée d'une prune séchée ou de poisson. Le skyr, un produit laitier venu d'Islande, et le ban bao, le pain farci vietnamien. Dans le petit Robert, on note le zaatar, le mélange d'épices et d'herbes séchées très populaire au Liban et au Moyen-Orient, et la shakshuka, originaire du Maghreb, un mélange d'œufs, de tomates, de piments, d'oignons et parfois de poivrons.
1: On s'arrête là pour le Robert et le Larousse.
2: Oui, mais permettez-moi, Juliette, de dire un mot du petit dictionnaire Jul qui vient de sortir. Alors Jul, c'est un rappeur, chanteur français qui sort 2 albums par an. L'an dernier, au Stade de France, il est arrivé en claquettes chaussettes, et ce n'est pas un détail. Dans ce petit dictionnaire, Jul, qui n'a pas beaucoup de mots, à la lettre T, il y a Tim comme Tim Jul, autrement dit, c'est fan, c'est fidèle. Et c'est vrai que ce mot, Tim, il est courant chez les jeunes, soit quand on est un ami, soit quand on veut montrer sa compassion. On peut proclamer Tim Juliette, par exemple, et ça fait chaud au cœur de la personne à qui c'est destiné.
1: Ça me fait tout à fait chaud au cœur.
3: Merci, Laure Michel, c'est grand bonheur.
1: Pourquoi RFI dit ça? À la réalisation, Françoise Grelot. À bientôt. 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
6: À la une de cette édition, ce premier face-à-face entre les parlementaires malgaches et le gouvernement de la refondation. Les ministres ont été interrogés hier sur les coupures d'électricité, d'eau, l'insécurité, et ce à 5 jours du début de la concertation nationale. Le patron de l'Organisation mondiale de la santé, aux côtés des autorités de la RDC dans la lutte contre Ebola, Tedros Adhanom Ghebreyesus, qui poursuit son déplacement dans le pays, au Kenya, un projet de centre de quarantaine voulu par les États-Unis et suspendu par la justice. Miser sur la transformation locale des richesses naturelles de l'Afrique, c'est la stratégie prônée par le président de la Banque africaine de développement à la clôture des assemblées annuelles à Brazzaville hier. Et puis en football, un choc entre deux mastodontes qui rêvent de remporter la plus prestigieuse des compétitions européennes. PSG-Arsenal, finale de la Ligue des Champions, c'est à 16h, temps universel. Eau, électricité, sécurité, justice, à Madagascar, les thématiques que les députés voulaient aborder avec le gouvernement hier étaient nombreuses. Les ministres étaient en effet convoqués à l'Assemblée nationale pour la première fois pour une session de questions-réponses, Aurélie Couman.
7: Ils sont des dizaines assis sur les bancs de l'Assemblée à interpeller les deux ministres présents ce vendredi à Timbazaz. À l'ordre du jour, des problèmes récurrents auxquels fait face la population. Coupure d'eau, les délestages d'électricité, l'insécurité. Pour Seth Razwell, député élu dans le district de Finarantsou, ce face-à-face est une étape démocratique essentielle.
8: Nous convoquons les membres du gouvernement. Cela fait partie de l'outil de contrôle dévolu aux députés. C'est vraiment une expression de la démocratie parce que le peuple a fait attendre la voix du gouvernement et surtout toutes les revendications et les paroles qui sont données par leurs députés.
7: Mais cet exercice annuel ne convainc pas tous les élus. Antoine Razouerson, député d'Arivonimam et figure du soulèvement d'octobre, a récemment vu sa requête en destitution du président de la Refondation jugée irrecevable par la Haute Cour constitutionnelle. Il se montre, lui, beaucoup plus critique.
9: Je pense pas que le gouvernement écoute vraiment les députés, mais c'est juste des procédures, quoi, des coutumes qu'il faut qu'on devrait se rencontrer chaque année, chaque session. Mais je pense pas. Alors que les députés, ce sont les représentants de la population. Je pense que la refondation est vraiment très mal menée à Madagascar.
7: 13 ministres au total sur les 27 seront entendus ce vendredi et samedi à l'Assemblée nationale. Un face-à-face qui se tient à 5 jours du lancement de la concertation nationale, présentée par le pouvoir comme le socle de la refondation. Aurélie Couman, Antananarive, RFI.
6: Après son arrivée jeudi soir à Kinshasa, le patron de l'Organisation mondiale de la santé devait rencontrer cette nuit le président congolais Félix Tshisekedi, Tedros Adhanom Ghebreyesus, qui est ensuite attendu dans l'Ituri, province du nord-est de la RDC, épicentre de l'épidémie d'Ebola en cours. Dans le pays, le bilan fait toujours état de 246 décès suspects pour plus de 1000 cas suspects. Deux nouveaux cas ont aussi été confirmés hier en Ouganda. Le pays en compte désormais 9 au total. En revanche, au Kenya, pas de malades recensés officiellement pour l'instant. Les États-Unis avaient néanmoins prévu d'y ouvrir un centre de quarantaine réservé à leurs ressortissants, sauf qu'une plainte en urgence a été déposée par le Katiba Institute. L'organisation de la société civile estime que l'infrastructure représente un danger pour les Kenyans et dénonce le manque de transparence autour de l'accord entre Washington et Nairobi. Gaël Lalex, le projet a finalement été suspendu hier sur décision de la Haute Cour de justice de Nairobi.
10: En attendant une audience entre les parties, la Haute Cour de Nairobi interdit à l'État kényan de créer, mettre en service, approuver ou faciliter toute installation d'exposition, de quarantaine, d'isolement ou de traitement lié à Ebola. Une décision accueillie avec soulagement par Davi Bimji Atela, secrétaire général du syndicat des médecins, pharmaciens et dentistes. Le Kenya est une république souveraine et non une salle d'isolement géopolitique, écrit-il sur X. Le député de l'opposition Willis Evans Otieno souligne quant à lui l'ironie de voir le Kenya accepter d'accueillir des cas suspect sur son territoire, alors même que les puissances qui poussent à cet arrangement seront les premières à restreindre les déplacements si un cas venait à être détecté. La construction du centre américain de quarantaine avait déjà démarré sur la base militaire de Laikipia, dans le centre du pays, avec une capacité de 50 lits. Son ouverture devait être imminente. La société civile kényane reste sur ses gardes. Le gouvernement a déjà outrepassé une décision de justice pour satisfaire son partenaire américain. En 2024, il a notamment envoyé des soldats en Haïti vie, malgré une suspension ordonnée par la Haute Cour de Nairobi. Gaël Alex Nairobi, RFI.
6: Par ailleurs, à moins de 2 semaines du début du mondial de foot en Amérique, dans le cadre de mesures préventives coordonnées avec les États-Unis et le Canada, le Mexique a annoncé hier des restrictions pour les voyageurs ayant séjourné en Ouganda, en République démocratique du Congo et au Soudan du Sud au cours des 21 derniers jours. Le Soudan du Sud, où 7,2 millions de personnes ont besoin d'une aide alimentaire d'urgence, selon l'ONU, l'une de ses branches, le Programme alimentaire mondial, a évoqué hier une situation alarmante, parlant d'une course contre la montre. Le PAM, qui a averti que des centaines de milliers de personnes de l'état du Jonglei étaient confrontées à une faim et une malnutrition catastrophiques. À Brazzaville, les 61e assemblée annuelle de la Banque africaine de développement ont pris fin hier. L'institution financière continentale a notamment invité les différents États à accélérer la transformation locale des matières premières disponibles en Afrique. Loïcia Martial.
5: Le président de la BAD, Sidi Ouldeta, a invité lors de la conférence de presse qui a suivi la clôture de ces assemblées les États à mettre l'accent sur l'industrialisation et la transformation locale des minerais notamment.
11: Le continent dispose de ressources naturelles abondantes, mais il ne s'agit plus de les exporter à l'état brut, il s'agit de les transformer. Et c'est tout le sens de la mobilisation à grande échelle des capitaux privés. Et aussi, c'est le sens du développement des mécanismes d'atténuation du risque pour que les investissements à grande échelle puissent s'effectuer en Afrique.
5: Exemple de la perte que le continent subit dans ces cas. L'Afrique exporte une tonne de bauxite brut à $63. Tandis qu'elle importe une tonne d'aluminium, c'est-à-dire de la bauxite transformée, à $3,500, a pointé le président de la BAD. De son côté, le ministre congolais du plomb, Ludovic Ngatse, a estimé qu'il était temps de passer des paroles à l'action.
12: L'Afrique est sujet à plusieurs paradoxes. On a une démographie incroyable, on a des richesses du sous-sol, on a des terres arables, on a tout. Maintenant, il faut arrêter de faire ce constat. Il faut mobiliser les ressources et travailler pour faire que ce potentiel devienne une arme pour contribuer au développement et à la prospérité de nos populations.
5: Selon les estimations de la BAD, l'Afrique va compter plus de 2 milliards d'âmes à l'horizon 2050. Loïcia Martial, Brazzaville, RFI.
6: Les députés du Ghana ont adopté hier l'une des législations les plus répressives du continent pour les droits LGBT+. Ce texte prévoit jusqu'à 3 ans de prison pour une personne ayant eu des relations homosexuelles et entre 3 et 5 ans pour la promotion, le parrainage ou le soutien intentionnel d'activités LGBT+. Je cite, le président John Mahama doit désormais ratifier la loi pour qu'elle entre en vigueur. Pour tous les fans de football, c'est une rencontre immanquable qui se déroule aujourd'hui à Budapest, la finale de la Ligue des Champions, Paris Saint-Germain-Arsenal. Les Londoniens vont tenter de décrocher leur première coupe aux grandes oreilles, alors que les tenants du titre parisien tenteront, eux, de conserver leur couronne. L'an dernier, ils n'avaient fait qu'une bouchée de l'Inter Milan en finale, victoire 5-0. À quel match faut-il attendre cette fois-ci? Eh bien, l'ancien défenseur du PSG, ex-sélectionneur de Madagascar, Eric Rabessandratana, prend les paris.
13: J'ose espérer que ce sera pas fermé parce que j'ai pas envie que de voir un Arsenal qui joue tous derrière et qui, ce serait une horreur. Je détesterais de voir ça. Donc j'espère que ce sera pas ça. Mais par contre, voilà, si jamais ça joue et qu'on a un match plaisant et que les deux équipes se livrent totalement, ça pourrait être un match fantastique. Mais voilà, je mets quand même une option sur le Paris Saint-Germain parce que ce Paris Saint-Germain a appris à jouer ensemble collectivement et à avoir surtout la mentalité qu'il faut pour jouer ce genre de match. Et ça, c'est pas une mince affaire.
6: Eric Rabessandratana au micro de Victor Missistrano, Paris Saint-Germain, Arsenal, coup d'envoi à 16h, temps universel. Et puis au Sénégal, l'histoire de la traite négrière intimement liée à celle de la musique. Des spécialistes se sont ainsi réunis il y a quelques jours à Gorée, au lieu mémoriel pour explorer cette histoire partagée entre le continent africain et les Caraïbes. Les esclaves africains déportés aux Antilles ont transmis des rythmes qui ont fait émerger de génération en génération des sonorités nouvelles, un héritage qui se ressent d'ailleurs encore aujourd'hui, Juliette Dubois.
14: Le reggaeton, l'afrobeat, le chata, ces genres qui dominent aujourd'hui les ondes des deux côtés de l'Atlantique sont le fruit d'un brassage continu entre influences africaines et caribéennes. Kassav est un exemple de cette circulation. Né en Guadeloupe à la fin des années 70, le groupe et son zouk ont conquis l'Afrique de l'Ouest, devenant au Sénégal comme ailleurs sur le continent une musique populaire à part entière. Mais cette circulation ne s'arrête pas aux années 80. Anna Rocha est journaliste culturelle, bercée dès l'enfance par les sons venus des Antilles.
15: Actuellement, c'est un pont qui continue à se construire parce que de plus en plus, on voit l'afro-zouk, l'afro-love, avec des artistes beaucoup plus contemporains qui sont également notamment signés en France. Je pense à Dadju, je pense à Taï, que ça, c'est quelque chose qui parle beaucoup à la jeune génération actuelle.
14: Ce sont autant les percussions qui ont incarné ce lien, ce fond rythmique commun aux deux rives. Mais aujourd'hui, de nouveaux instruments prennent le relais. Adama Kouyaté est journaliste culturel. Il est installé en Martinique depuis une trentaine d'années.
16: La kora est en train de s'implanter en Guadeloupe et en Martinique. Et pourtant, les instruments à cordes ont été les grands absents de l'identité musicale des Antilles. C'est plutôt le tambour. Mais d'abord, ça a été des Africains qui viennent soit dans un concert, soit dans une association quelconque et laissent une traçabilité de la kora.
14: C'est ce que traduit le projet L'Afrique en chante Kassav, une dizaine de pays africains réunis pour réinterpréter le répertoire du groupe mythique en y intégrant également balafon, oud ou encore flûte peul. Juliette Dubois, Dakar, RFI.
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6: Au programme du prochain quart d'heure sur Radio France Internationale, cet aliment dont raffolent les jeunes centrafricains, en particulier les étudiants, le tapioca, également appelé ngoutigozo. Ça ne coûte pas cher et ça permet à beaucoup de se donner de la force pour suivre les cours. Reportage dans 3 minutes. Au Mali, un mois après la prise de la ville de Kidal par les indépendantistes du FLA et les djihadistes du JNIM, un de nos confrères de Jeune Afrique a pu s'y rendre. Le directeur de la rédaction en parle avec Catherine Potet. Oui, construire de grands bâtiments publics en terre crue, ça marche. Paris réussi par l'architecte Francis Kéré avec ce nouveau centre culturel allemand à Dakar qui vient d'être inauguré. Francis Kéré est notre grand invité ce matin. Et puis 74 visions de la Méditerranée pour 74 artistes réunis pour une exposition dans le sud de la France. Visite guidée d'ici 25 minutes. Nourrissant et accessible, le ngoutigozo, tapioca en langue sango, est un casse-croûte très prisé des élèves et des étudiants centrafricains. Il est fabriqué à base de fécule de manioc soigneusement lavé puis séché. Cet aliment, qui a même gagné les surnoms de pain de guerre ou œuf de boyrab, est omniprésent devant les écoles, lycées et universités. Reportage de Rolf Steph Domiel.
17: Dès les premières heures de la journée, les vendeuses prennent place aux abords de l'université de Bangui. Certaines sont assises sous un arbre ou à l'ombre d'un mur, tandis que d'autres sillonnent la concession avec leur plateau posé sur la tête. Léa Wedan, vendeuse de tapioca et d'arachides grillés, a parcouru plusieurs kilomètres à pied avant d'arriver sur le campus.
18: Je me lève toujours très tôt pour préparer ces aliments. Tout doit être prêt avant l'ouverture des écoles. Mon tapioca a toujours la forme d'un œuf. Je grille aussi des arachides salés que je mets ensuite dans de petits sachets. Cette activité représente une importante source de revenus pour moi.
17: Pendant les pauses, les salles de classe se vident peu à peu. Les parfums du tapioca chaud et des arachides grillés attirent rapidement les étudiants. Fatigués après un cours de mathématiques, Peniel Mbeya sort quelques pièces soigneusement gardées dans sa poche et les tend à la vendeuse.
19: Tapioca, ngoutigozo, c'est vraiment bon. Ça a un goût doux et au moins ça, accompagné de l'arachide, c'est vraiment bon. Ouais, bon. On appelle ça souvent aussi boulangerie ngaïsona. À la fin de chaque cours, s'il y a des temps courts de 10 à 15 minutes, on prend ça très rapidement.
17: Autour des plateaux de ngoutigozo, l'ambiance est vivante et chaleureuse. Pour Marcelin Déric, étudiant à l'école normale supérieure, cet aliment représente une solution pour affronter de longues journées d'études.
20: Ça donne le soubassement de résister dans la journée. Pour couler comme béton, voilà. C'est comme béton. Si tu prends et tu es rassasié, c'est déjà comme béton, voilà. Et ça va t'aider dans la journée pour avancer.
17: Vendu à seulement 25 francs CFA, soit environ quelques centimes d'euros, le ngoutigozo d'or permet à de nombreux étudiants de manger sans trop dépenser. Pour Narcisse Morio, étudiant en sociologie, cet aliment fait partie du quotidien des étudiants.
0: Je confirme que c'est moins cher. Même le plat présenté au niveau de la restauration, le prix est élevé, plus même que le prix d'un Ngouti Gozo. Parce que même 50 francs, un étudiant peut prendre un Ngouti Gozo à 25 et puis pistache à 25, ça fait déjà 50 francs. Puis après ça, il prend aussi de l'eau et juste de l'eau glacée.
17: Aujourd'hui encore, de nombreux fonctionnaires et même certaines autorités du pays gardent un souvenir particulier du tapioca consommé durant leur parcours scolaire et universitaire. Certains continuent d'en acheter comme pour conserver un lien avec cette période marquante de leur vie. Rolf Steve Domerleux, Bangui, RFI.
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6: Les principaux titres de l'actualité internationale ce samedi 30 mai. Le premier ministre israélien Benjamin Netanyahou affirme que l'armée israélienne a progressé encore plus en profondeur au Liban, franchissant le fleuve Litani, et mène toujours des frappes intensives, des frappes qui ont fait 11 morts dans 3 localités de la région de Tyr. Depuis le début de la guerre, ces bombardements ont tué au Liban plus de 3 300 personnes et fait plus d'un million de déplacés selon les autorités. La Roumanie attribue à Moscou l'entière responsabilité de la chute inédite d'un drone sur un immeuble d'habitation. Les autorités roumaines ont déclaré persona non grata. Le consul russe à Constanta et annoncé la fermeture du consulat russe de cette ville. Moscou a répondu dans la foulée, promettant des mesures de riposte imminentes. Et puis l'agence de notation S&P n'a pas modifié la note de la dette française. Elle est toujours évaluée à A+ avec perspective stable. La une de Jeune Afrique consacrée à la situation au Mali avec ce reportage à Kidal de l'envoyé spécial du magazine un mois après la prise de la ville par le FLA et le JNIM. Le directeur de la rédaction François Soudan est interrogé par Catherine Potet.
22: À la une de Jeune Afrique cette semaine, le Mali et la situation à Kidal, récemment prise par une coalition de rebelles Touareg et de djihadistes du JNIM. Bonjour François Soudan.
23: Bonjour Catherine.
22: L'envoyé spécial de Jeune Afrique a pu se rendre sur place à Kidal. Les informations qu'il a recueillies permettent d'en savoir plus sur la bataille pour la prise de la ville qui a duré presque 2 jours.
23: Alors c'est une opération surprise hein, qui a débuté le samedi 25 avril à 5h du matin, en coordination avec une série d'autres attaques à travers le Mali, et dont les plans ont été élaborés un mois plus tôt, c'était le 29 mars, hein, lors d'une réunion qui s'est tenue entre le chef des djihadistes du JNIM, Iyad Agrali, et celui des Touaregs du FLA, Al-Gabas Ag Intala. Alors cet assaut sur Kidal, qui était dirigé depuis un quartier général conjoint installé sur l'oued Etambar au nord-est de la ville, a été mené par environ 500 combattants qui ont affronté un nombre à peu près équivalent de militaires et de miliciens russes côté gouvernemental. La première cible, ça a été le gouvernorat, qui est tombé en quelques heures. Le gouverneur de Kidal, Catherine, c'est un général célèbre au Mali, hein, El Hadj Gamou, un ancien rebelle Touareg rallié aux forces armées maliennes il y a 30 ans. Il s'est battu, le général Gamou, mais il a dû se replier, ce qui représente pour lui un affront de plus, puisque c'est la 4e fois depuis 2012 qu'il est contraint d'abandonner Kidal.
22: Alors dans cette enquête sur la bataille de Kidal, Jeune Afrique revient particulièrement sur le rôle, le comportement des Russes de l'Africa Corps dans cette bataille donc.
23: Oui, les Russes de l'Africa Corps et les forces gouvernementales, les FAMAS, se sont rapidement retranchés dans l'ancien camp des casques bleus de la MINUSMA. Et c'est là qu'a eu lieu d'ailleurs l'essentiel des combats, hein, lesquels vont durer jusqu'au dimanche 26 dans l'après-midi. Encerclés vraisemblablement un cours de munitions, les Russes vont alors négocier leur reddition, ou plutôt leur évacuation, via un couloir sécurisé. Alors même si ce point n'est pas confirmé et qu'il est même démenti par les Touaregs du FLA, nos informations tentent à corroborer que les services algériens ont bien joué un rôle clé de facilitateur dans ces négociations. Alors une fois l'accord conclu, les Russes sabotent leur matériel, notamment les canons et le centre de pilotage des drones. Ils ramassent leurs morts et leurs blessés et ils s'en vont, abandonnant littéralement sur place 200 militaires maliens qui sont aussitôt faits prisonniers, Catherine.
22: Enfin, Jeune Afrique a pu interviewer Al-Gabas Ag Intala, le chef du FLA, le Front de Libération de l'Azawad. Alors, quels arguments utilise-t-il pour justifier son alliance avec les djihadistes du JNIM?
23: Oui, notre envoyé spécial Souleymane Aganara a pu l'interviewer à une trentaine de kilomètres de Kidal mais après de longues négociations, hein, Al-Gabbas, c'est le chef des opérations du FLA, le principal artisan de l'alliance avec le JNIM, et il représente à lui seul toute l'ambiguïté de cette alliance entre les autonomistes Touareg et les islamistes. Lui-même est un ancien cadre de l'organisation salafiste en Sardine, hein, fondée par Yad Agrali et classée comme terroriste par l'ONU, et il est resté idéologiquement proche des islamistes. Dans l'entretien, il se déclare d'ailleurs favorable à l'application de la charia au Mali, mais il doit aussi tenir compte du fait que le FLA, et tout particulièrement son aile politique que dirige Bilal Al-Sharif, veut se présenter comme un groupe nationaliste crédible et modéré auprès de ses interlocuteurs étrangers, d'où cette phrase, hein, Catherine, à propos du JNIM. Nous n'adhérons pas à son interprétation de l'islam, mais nous la respectons. En réalité, Catherine, cette alliance est pour l'instant une coordination opportuniste dont le seul objectif commun est de provoquer la chute de la junte au pouvoir à Bamako. Le projet politique, lui, reste extrêmement flou.
22: Merci François Soudan. Cette interview, de même que le reportage à Kidal de votre envoyé spécial, sont à retrouver sur le site de jeuneafrique.com.
6: François Soudan avec Catherine Potet. Des briques de terre rouge, un imposant baobab et un système de ventilation naturelle. Le nouvel institut Goethe de Dakar empile les caractéristiques d'un bâtiment ultra moderne. Et derrière ce centre culturel allemand à 3,4 millions d'euros, il y a l'architecte germano-burkinabé Francis Kéré. Pour lui, eh bien, cet exemple prouve que la construction à base de terre crue est possible pour des bâtiments publics de grande ampleur et avec étage. Francis Kéré est au micro de Léa-Lisa Westerhoff, notre correspondante permanente à Dakar.
1: Francis Kéré, bonjour. Vous avez récemment inauguré l'Institut Goethe, un bâtiment à la fois très moderne et construit en briques de terre crue. Pourquoi ce projet vous a-t-il intéressé?
2: Au début de ma carrière, j'ai constaté que chez moi, dans le village où je suis né, depuis que la population existe là, on a toujours utilisé de la terre. Mais ça a été délaissé comme matériau de gens pauvres. Mais pour moi, quand j'ai démarré mes premiers projets, j'étais toujours étudiant. Ça veut dire que je n'avais pas d'argent pour acheter les matériaux chers, disons modernes. Mais je voulais bâtir sur la terre en l'améliorant pour créer une autre voie pour les gens de chez moi, pour qu'ils sachent qu'il y a une alternative. Voilà, c'est pourquoi je me suis lancé dans ça. Et bien sûr, quand l'Institut Goethe m'a appelé et dire de faire une proposition et qu'ils allaient me laisser main libre pour utiliser ces matériaux de la manière que je voudrais, bien sûr, j'ai sauté dessus.
1: Il y a aussi un aspect un peu expérimental dans ce bâtiment avec pas mal de défis techniques. Comment ça expliquer?
2: Et pour réussir, il faut comprendre quel pourcentage de terre et de sable et de ciment faut-il utiliser pour avoir des briques, de bonnes briques. C'est d'abord ça. Et ensuite, comment utiliser la brique et la protéger contre l'eau de pluie. Parce qu'au finish, hein, c'est de la terre. Et donc, il y a tout un tas d'éléments techniques qu'il faut observer pour le faire. Et c'est pourquoi la retransmission et puis la recherche sont importantes de ce projet. Jusque-là, c'est une technique niche, parce que tout le monde a peur. On n'y croit pas encore, d'où la nécessité surtout de créer un exemple pour que les gens comprennent que ça marche.
1: C'est l'idée de ce bâtiment, c'est un exemple.
2: Quand j'ai commencé mes travaux dans mon village à Gando, au Burkina Faso, vous savez ce que j'ai dû faire? J'ai dû créer une arche en terre, en brique de terre, et je suis monté moi-même au-dessus. Une arche qui avait une hauteur de 2 mètres, mais une portée de 9 mètres. Et une largeur d'un mètre. Donc je suis monté au-dessus et j'ai levé les bras et crié à tout le monde au village que voilà, ça tient. Depuis longtemps, je devrais prouver que le matériau fonctionne. Et puis voilà, aujourd'hui on est à Dakar et on a créé l'Institut Goethe en terre.
1: La terre crue, le bois, ce sont des matériaux qu'on trouve partout sur le continent. Pourquoi il y a encore aussi peu de construction bioclimatique?
2: Moi, je crois que la modernité est très attractive. Et dans la façon dont elle s'exprime dans la construction, nous croyons que c'est ça qu'il faut. On voit partout, ça veut dire on est calibré, nous croyons que c'est le verre, le béton, et que les autres alternatives ne sont même pas des alternatives parce que c'est pour des gens pauvres. Et celui qui veut construire sa maison, la maison aussi c'est une démonstration de son statut social. Et d'où l'emploi de matériaux peut-être très chers, et la terre étant alors vue comme matériau des gens pauvres. Donc, Malheureusement, si vous commencez à construire une maison en terre, il faut avoir un concept pour, dès le début des fondations, il faut aller très vite jusqu'à la fin. Sinon, protéger la terre contre l'érosion des pluies est difficile. Alors que si vous utilisez des parpaings, ce qu'on appelle couramment les blocs de ciment, vous construisez, la pluie vient et puis vous attendez, la pluie passe, vous continuez, vous construisez selon votre budget et vous attendez jusqu'à avoir plus d'argent, vous complétez. Alors avec la terre, ce n'est pas ça. Mais en même temps, si on sait bien utiliser la terre, on n'a pas besoin d'attendre pour avoir plus d'argent pour le faire parce que la terre est là, elle est abondante. Il faut seulement savoir l'utiliser. C'est pourquoi il faut de la recherche et il faut de la retransmission et la formation.
1: Alors on est à Dakar, une ville où la croissance urbaine est très rapide.
2: Oui.
1: Qu'en pensez-vous ? Est-ce que vous pensez que l'architecture bioclimatique peut être une solution à grande échelle pour les villes de l'avenir ?
2: Oui. Est-ce que l'architecture de terre peut être utilisée à grande échelle pour servir à habiter les masses de population ? Oui. Ici, il y a deux conditions qu'il faudra. Il faut que les politiques y croient et il faut qu'on donne la chance à des designers d'intégrer ça dans le tissu urbain. On n'a pas d'autre choix que de penser à des alternatives. On ne peut pas faire de Dakar Dubaï. On n'a même pas les ressources pour faire ça. Mais ici, on a des alternatives qui pourraient servir, c'est-à-dire repenser notre façon de construire nos villes et réduire la consommation en énergie. Et un bâtiment en terre bien fait peut contribuer considérablement à ça.
1: Francis Quéré, merci.
2: Je vous en prie, merci beaucoup.
6: Notre invité Francis Quéré, ce matin architecte du nouvel Institut Goethe de Dakar, au micro de Léa Lisa Vesteroff. Véritable carrefour des civilisations, lieu de lutte, de métissage et de mémoire. La Méditerranée est une source d'inspiration quasi infinie pour les artistes. Ils sont 74 venus de tout le pourtour méditerranéen qui livrent leur vision de la Mare Nostrum dans le cadre d'une exposition en ce moment dans le sud de la France. Ça se passe à la Fondation Villa d'Atrice à Lille sur la Sorgue dans le Vaucluse. L'événement s'intitule Méditerranée, Odyssée contemporaine. Et Olivier Roger l'a visité pour RFI.
3: Qu'est-ce que la Méditerranée ? À cette question, l'historien français Fernand Braudel répondait « Des civilisations entassées les unes sur les autres ». C'est à cet empilement, ce carrefour, que la Fondation d'Atrice a voulu rendre hommage en conviant 74 artistes à exprimer leur ressenti sur la Méditerranée. Stéphane Baumet est le directeur de la Fondation.
7: C'est un regard sur la Méditerranée et le constat que l'on peut faire sur l'état de cette mer. Un constat qui peut être vu d'un point de vue écologique, d'un point de vue de la beauté, d'un point de vue des tensions. Mais c'est aussi un constat de toute cette richesse merveilleuse, de tous ces échanges en fait entre les artistes, mais également les cultures et aussi l'histoire.
3: Dans les salles et dans le jardin de cette villa-musée fondée par le couple Daniel Marcovici et Tristan Fourtine, les œuvres expriment des préoccupations différentes en fonction des rives de la Méditerranée. Si Mohamed Fetaka, plasticien marocain, a recouvert la mer de petits soldats de plastique bleu, une œuvre baptisée Camouflage.
8: Cette œuvre, je l'ai fait par une expérience personnelle en grandissant à Tanger. J'ai vu des amis, des voisins, des gens de la famille qui traversaient la Méditerranée d'une façon illégale. On l'appelle les harragas. Et ces gens partent. Et du coup, soit ils réussissent, soit ils meurent. Et c'est là où vient l'idée que pour moi, la Méditerranée est un champ de bataille. Soit tu reviens en héros, soit tu meurs noyé.
3: Vu de France et par le regard acéré de l'artiste Laurent Perbos, la Méditerranée, c'est un palmier en matière plastique.
9: Alors cette œuvre s'appelle Ibiza, elle fait référence à des noms de plages ou de sites balnéaires où les gens ont envie d'aller, qui sont une espèce de fantasme du tourisme. Là, c'est un palmier donc, que j'ai réalisé à partir d'étés de chantier que je superpose. Et le bouquet au sommet est composé de frites de piscine et de bouées de jeux de plage. Tous ces objets-là sont des objets issus de la consommation de masse et ça nous renvoie de suite à qu'est-ce que nous faisons là ? Est-ce que nous ne sommes pas en train de consommer uniquement un miroir aux alouettes ?
3: Miroir aux alouettes, miroir de nos rêves et de nos espoirs, cette mer que nous partageons est aussi et avant tout pour les artistes présents à la Villa d'Atrice un espace de liberté. Et parfois, la liberté, c'est celle de dire non. Plusieurs artistes maghrébins ont annulé leur présence dans l'exposition pour protester contre celle d'une artiste israélienne, Sigalit Lando, qui elle-même a fini par jeter l'éponge.
6: Un reportage d'Olivier Roger. L'exposition à la Fondation Villa d'Atrice est à voir gratuitement jusqu'au 1er novembre. C'est la fin de cette première édition d'Afrique Matin. Adrien Toureau était à la réalisation, Pierre Pinto à la rédaction en chef. Vous restez bien à l'écoute de Radio France Internationale. Un nouveau journal arrive dans tout juste 30 secondes.
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21: Gaëtan Plenet.
10: Bonjour à tous, trois favoris demain pour le premier tour de l'élection présidentielle colombienne. Ils sont deux à droite et ils veulent en finir avec la politique sociale menée par le président de gauche, Gustavo Petro. Toujours pas d'accord signé entre les États-Unis et l'Iran. Côté américain, on montre toujours les muscles et on menace aussi le sultanat d'Oman, avec qui les relations sont de moins en moins cordiales, nous le verrons. On va parler aussi évidemment de l'épidémie d'Ebola en République démocratique du Congo. Le patron de l'OMS est à Kinshasa pour parler riposte. Et puis un bien joli programme ce samedi pour les amoureux de sport, la finale de la Ligue des champions masculines de football qu'on vous fera vivre sur RFI, et puis du tennis aussi, et la suite du troisième tour à Roland-Garros, et Novak Djokovic s'arrête là. Rester à gauche ou revenir à droite, ce sera aux Colombiens de décider demain dimanche. Premier tour de l'élection présidentielle pour remplacer Gustavo Petro, premier président de gauche du pays. Il n'a pas le droit de rempiler, alors il espère que c'est son dauphin qui prendra le relais. Le sénateur Ivan Cepeda, favori de ce premier tour, qui a notamment promis de la continuité en matière de politique sociale. Et sur ce point, l'opposition est grande avec ses deux principaux opposants, la sénatrice de centre-droit Palma Valencia et l'avocat très à droite Abelardo de l'Esperia. Eux sont partisans de grosses coupes dans les dépenses publiques, car c'est un fait, le pays est fortement endetté, Claire Fage.
11: La politique sociale du gouvernement Petro a été coûteuse pour les finances publiques. La dette de la Colombie, déjà élevée au sortir du Covid, atteint plus de 58% du PIB. Mais le chômage est au plus bas depuis 25 ans et l'inflation maîtrisée. Le bilan économique du premier gouvernement de gauche de Colombie est donc loin d'être catastrophique, souligne Yann Basset, professeur de sciences politiques de l'Université du Rosario à Bogota.
12: Toute l'opposition disait que ça serait une catastrophe, que la Colombie allait finir comme le Venezuela, avec des crises d'hyperinflation, etc. Ce n'est pas le cas. La situation économique n'est pas brillante, mais enfin, elle est loin d'être catastrophique. Et l'économie colombienne a encaissé les réformes sociales du gouvernement, l'augmentation très importante du salaire minimum. C'est un bilan mitigé, on va dire, avec ce thème compliqué pour l'avenir de l'équilibre budgétaire à tenir pour le prochain gouvernement.
11: Le dauphin de Petro, Ivan Cepeda, promet de poursuivre cette politique sociale et les investissements dans les énergies renouvelables et l'agriculture pour sortir la Colombie de sa dépendance aux exportations de charbon et de pétrole. Ses rivaux priorisent au contraire à la fois le désendettement et la baisse des impôts. Abelardo de la Esperia promet même d'amputer de 40% le budget de l'État, mais aussi d'encourager les nouveaux investissements dans les énergies fossiles, y compris en autorisant la fracturation hydraulique.
10: Et cette rivalité entre les favoris du premier tour, elle se joue aussi dans les journaux, les radios et sur les plateaux télé. On en parle dans notre chronique média ce matin. C'est à écouter dans votre prochaine demi-heure d'information africaine en français. Les États-Unis sont tout à fait capables de reprendre la guerre en Iran si nécessaire, prévient le secrétaire d'État américain à la défense Pete Hegseth. Un ton menaçant alors qu'on est toujours suspendu à un potentiel protocole d'accord qui prévoirait notamment une prolongation du cessez-le-feu pendant deux mois. Encore faut-il qu'un tel texte soit signé, et ce ne sera le cas que si les lignes rouges de Donald Trump sont satisfaites, prévient la Maison-Blanche, des lignes rouges qu'il a

0: Djokovic, qui chasse depuis 2023 son 25e titre de Grand Chelem. Fair play, le Serbe a adoubé son adversaire.
1: Il a du talent, il a de la puissance, toute la nation brésilienne le soutient. Il y a beaucoup d'excitation autour de lui et c'est tout à fait normal. C'est peut-être le futur, celui qui gagnera des grands chelems, et je lui souhaite sincèrement que ça arrive.
0: En sortant Djokovic de sa route, João Fonseca a garanti à Roland Garros un nouveau lauréat pour son tableau masculin le week-end prochain. Babacar Diarra, Roland Garros, RFI.
2: Et il est 6h13 à Paris, le retour de l'actualité africaine dans un gros quart d'heure. Mais d'abord, comme chaque samedi sur RFI, on regarde ce qui a fait la une cette semaine chez les radios publiques francophones. C'est l'accent des autres présenté par Olivier Nederland.
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4: Bienvenue à tous, voici l'actualité de la semaine avec RFI, avec Radio-Canada, la radio-télévision suisse, avec également ICI et la RTBF. On va d'abord se rendre cette semaine à l'Assemblée nationale en France parce que les députés ont voté l'abrogation du code noir, Nicolas Sûr.
5: Ce texte qui organisait l'esclavage dans les colonies françaises depuis le XVIIe siècle n'avait jamais été formellement abrogé alors que l'esclavage a été aboli en 1848.
4: Des contacts à différents niveaux entre le Canada et l'Europe, le Canada, Nadim Moubarak, multiplie les initiatives pour créer de nouvelles opportunités d'affaires.
6: Oui, Ottawa annonce la conclusion d'une importante entente pour exporter du gaz naturel liquéfié vers l'Allemagne et négocie avec la compagnie suédoise Saab pour construire ses avions radars au Canada.
4: En Belgique, un bus scolaire a été percuté par un train à hauteur d'un passage à niveau. Le bilan est très lourd, 4 morts, 5 blessés. Ça s'est passé en Flandre. Les feux de signalisation étaient pourtant rouges, les barrières baissées, Jacques Kremers.
7: Oui, on ignore pourquoi le conducteur s'est engagé sur les voies. Une enquête est en cours, mais cet accident montre une fois encore que les passages à niveau sont le maillon faible de la sécurité ferroviaire.
4: Patrick Bruel ne sera plus jamais programmé au Paléo Festival de Nyon en Suisse. Pierre Anchoffa, c'est l'un des plus grands festivals open air en Europe.
8: Confronté à plusieurs plaintes pour abus sexuels, le chanteur français a également été mis en cause par une masseuse bénévole du Paléo. C'était en 2019. Depuis, la direction du festival n'a plus voulu de Bruel.
4: Enfin, nous nous quitterons avec une BD et le retour annoncé du Petit Nicolas. 12 nouvelles histoires dessinées pour une sortie en octobre. Avec une nouvelle équipe, mais un esprit que l'on nous dit préservé. C'est un symbole très fort en France. L'Assemblée nationale a donc voté cette semaine à l'unanimité l'abrogation formelle du code noir. Il s'agit, Nicolas, de l'ensemble des textes légaux qui organisaient l'esclavage dans les colonies françaises.
5: Il s'agit d'une série d'édits royaux, le premier écrit par le ministre Colbert sous Louis XIV et entré en vigueur en 1685. Le code noir n'avait jamais été formellement abrogé dans le droit français, même s'il était évidemment caduc depuis l'abolition de l'esclavage en 1848. Le texte réduisait les Africains déportés au rang de marchandises et prévoyait des punitions féroces. La ministre des Outre-mer, Naïma Moutchou, l'a rappelé devant les députés.
9: Le code noir disait qu'un être humain en fuite pouvait être mutilé, qu'il pouvait être marqué, qu'il pouvait être poursuivi comme un bien perdu. Il disait que certains hommes, certaines femmes, certains enfants pouvaient être regardés comme des meubles.
4: La ministre française des Outre-mer, donc. Alors, l'abolition du code noir avait d'abord été adoptée à l'unanimité en commission avant un vote identique, donc, Nicolas, en plénière.
5: Quasi vide au début des débats, l'hémicycle s'est peu à peu rempli. Face à ce sujet très grave, des députés ont manifesté une intense émotion, comme l'écologiste Stevie Gustave, dont le père est martiniquais.
10: Abroger le code noir est nécessaire, mais aucun vote ne pourra réparer à lui seul des siècles de vie brisée. Permettez-moi pour finir de faire une nuance importante. Nous ne sommes pas des descendants d'esclaves. Nous sommes les descendants d'êtres humains nés libres puis réduits en esclavage. Je vous remercie.
5: Le texte devra maintenant être voté au Sénat, peut-être dès le mois prochain.
4: C'est une première entre le Canada et l'Europe. Ottawa annonce avoir conclu un accord pour exporter du gaz naturel liquéfié vers l'Allemagne, Nadie.
6: Tout à fait. On parle ici d'un million de tonnes de gaz par an qui seront exportées depuis le nord-ouest de la Colombie-Britannique à un acheteur allemand, l'entreprise Securing Energy for Europe, dès le début des années 2030, et ce pour

0: une période pouvant aller jusqu'à 20 ans. Le Premier ministre Mark Carney avait évoqué une telle entente lors d'un déplacement à Berlin l'an dernier, lui qui tente de trouver des acheteurs pour les produits canadiens afin de réduire la dépendance du Canada envers les États-Unis.
1: Oui, et il n'y a pas que l'énergie, Nadi, il y a aussi la défense.
0: Exactement. Le gouvernement de Mark Carney a annoncé cette semaine qu'il entamait des négociations avec l'entreprise suédoise Saab en vue de l'achat d'avions de surveillance. La signature d'une entente signifierait des retombées importantes pour l'entreprise canadienne Bombardier Aéronautique, qui pourrait fabriquer au moins 40 appareils dans ses usines de Montréal et de Toronto. Voici le Premier ministre Mark Carney.
2: Pas moins du tiers de la flotte prévue d'appareils GlobalEye sera produit au Canada au cours des 15 prochaines années.
0: Ottawa évalue toujours son engagement d'acheter 88 avions de chasse F-35 à la compagnie américaine Lockheed Martin.
1: Et puisqu'il est question des États-Unis, Nadi, le Premier ministre canadien s'est rendu à New York cette semaine.
0: Oui, pour une mission économique. Mark Carney a tenu une série de rencontres avec des investisseurs, des présidents d'entreprises et des gestionnaires de portefeuille, et ce afin de promouvoir le Canada comme un lieu propice aux investissements. Il a aussi prononcé un discours devant l'Economic Club de New York, un voyage qui s'est tenu au moment où l'avenir des discussions sur l'accord de libre-échange Canada-États-Unis-Mexique demeure incertain.
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1: Le bilan est lourd en Belgique après une collision entre un bus scolaire et un train. 4 morts, 5 blessés. Ça s'est passé mardi dernier en Flandre. Le conducteur du bus s'est engagé sur les voies alors que les feux de signalisation étaient pourtant rouges et les barrières baissées. Jacques, les passages à niveau restent des endroits à risque.
4: Oui, ce n'est d'ailleurs pas pour rien qu'Infrabel, le gestionnaire de l'infrastructure ferroviaire, tente d'en réduire le nombre. Il en a déjà supprimé 400, remplacés le plus souvent par des ponts ou des tunnels. Mais il en reste encore quelques 1600 en Belgique, dont un grand nombre en Flandre, où s'est produit l'accident à Buggenhout. De quoi faire reculer les chiffres d'accidents, comme le nuance Frédéric Sacré, le porte-parole d'Infrabel.
5: On avait en effet atteint un seuil historiquement bas l'an dernier avec 29 accidents. Il faut savoir qu'on était à une moyenne de 45 à 50 accidents il y a encore une quinzaine d'années. Cela dit, on avait annoncé ces chiffres en restant extrêmement prudent et on le voit, on n'est pas à l'abri d'une tragédie.
1: Voilà pour cette précision du gestionnaire du réseau ferroviaire. Alors, dans le cas de cet accident, le conducteur s'est donc engagé sur les voies malgré des feux rouges et des barrières baissées. Jacques, que sait-on de l'enquête en cours ?
4: Que l'autopsie pratiquée sur le chauffeur s'est révélée négative. Alors, a-t-il été ébloui ou victime d'un malaise ou d'un incident mécanique ? Les circonstances restent floues. Malgré le freinage d'urgence, le train a percuté le bus à une vitesse de 90 km/h. Des accidents sur les passages à niveau, il y en a régulièrement. Du côté des conducteurs de train, une aide psychologique s'organise de façon solidaire à l'intérieur de l'entreprise, comme l'explique Antoine Marino.
6: On a été formé pour bien comprendre quelles sont les réactions et détecter les signes de stress. Donc c'est une formation qu'on nous donne pour bien comprendre et bien appréhender cela et avoir les mots et le comportement qui favorisent le plus le bien-être du collègue à ce moment-là pour apporter la meilleure aide, le meilleur soutien.
4: Des dispositifs d'alerte ont été mis en place par Infrabel pour prévenir les accidents autant que possible, notamment un numéro d'urgence 1711 pour signaler un véhicule ou une personne sur les voies.
1: Les suites à présent de l'affaire Patrick Bruel. Après des plaintes en France et en Belgique, une ancienne affaire est devenue publique cette semaine en Suisse, cette fois Pierran. Elle s'est produite au Paléo, le grand festival open air de l'été à Nyon.
7: Elle a été révélée par l'émission 7 à 8 sur TF1 après le concert de Patrick Bruel en 2019. Une masseuse bénévole a porté plainte. Le chanteur resté entièrement nu a demandé à être massé dans la zone pubienne. Soutenue dans la procédure judiciaire par la direction de Paléo, la bénévole a finalement accepté en 2022 un accord avec le chanteur qui a dû verser plusieurs milliers d'euros à une association d'aide aux femmes immigrées. Un accord assorti d'une clause de confidentialité. Après la révélation du cas par la chaîne française, Paléo a immédiatement communiqué qu'il ne programmerait plus jamais Patrick Bruel. Son patron, Daniel Rossella, précise que c'était exclu pour lui dès 2019.
8: La magie du spectacle, c'est pas ça. Quand il y a eu l'incident en 2019, on a évidemment été choqués. Si nous avons été discrets, c'est par respect pour la victime, pour la protection de sa personnalité. Mais pour nous, c'est clair qu'on ne programme pas des artistes qui ne sont pas dans nos valeurs. On fait pas la liste des artistes qu'on programme pas, mais c'était une évidence qu'on n'allait plus programmer Patrick Bruel.
7: La tournée de Patrick Bruel devait démarrer le 16 juin à Paris, avec des dates prévues ailleurs en France, en Belgique, au Canada et en Suisse. Le chanteur a finalement annulé ce vendredi toutes ses dates jusqu'en septembre, notamment en raison des pressions qui s'exerçaient sur les organisateurs des concerts. En Suisse, des organisations féministes avaient par exemple déjà récolté près de 7000 signatures pour exiger ces annulations. Pour Myriam Fijani du collectif Nous serons le feu, la présomption d'innocence ne justifiait pas le maintien des concerts.
9: On est désolé pour les personnes qui sont tristes et déçues. On pense que la lutte contre les violences sexistes et sexuelles, elle passe aussi notamment par le fait de se rendre compte que certaines de nos idoles ont peut-être des comportements qui font qu'elles ne doivent pas être mises en lumière parce qu'elles mettent possiblement en danger des personnes sur les festivals ou les endroits où elles vont faire des concerts.
7: Les concerts maintenant annulés, la pression va sans doute retomber. Patrick Bruel, lui, conteste toujours l'ensemble des faits qui lui sont reprochés.
1: On va se quitter cette semaine avec de la BD, puisque le petit Nicolas sera de retour à la rentrée 2026, à l'automne prochain. 12 nouvelles histoires sont annoncées, dessinées par Fursy Tessier et écrites par Jean-Philippe Arouvignaud et Anne Goscinny, la fille de René Goscinny, qui a créé le célèbre personnage avec le dessinateur Jean-Jacques Sempé. C'était dans les années 50. Une nouvelle équipe donc, Victor Vasseur, mais avec la promesse de préserver l'esprit du petit Nicolas.
10: À commencer par ses amis, Alceste, Agnan, Rufus et Clotaire, dont les dernières histoires écrites par René Goscinny remontent au milieu des années 60, rappelle Aymar Duchâtenay, directeur d'Imav Édition, qui publie Le Petit Nicolas.
11: C'est un projet qu'avait René Goscinny et Sempé. Après avoir fait 222 histoires pendant 6 ans, un jour ils décident d'arrêter. Et ils n'ont eu de cesse, quand ils se revoyaient, de dire « mais si on recommençait ?» Donc en fait, c'est l'aboutissement d'un rêve, d'un projet par les créateurs eux-mêmes.
10: Le petit Nicolas, un héros intemporel du patrimoine culturel français.
11: Sempé avait une formule. Il disait « Le petit Nicolas est indémodable parce que lorsque nous l'avons créé, il était déjà démodé. » Toutes les classes du monde ressemblent à celles du petit Nicolas. C'est ça qui fait l'universalité de ce personnage.
10: Les dernières planches sont en train d'être finalisées par le dessinateur Fursy Tessier. Fidèle au trait de Sempé, à l'esprit de son dessin, de sa poésie et de son humour, affirme l'éditeur.
11: Vous savez, le dessin de Sempé, il est presque un peu jeté. C'est à la chic. Sempé n'a jamais dessiné deux fois le petit Nicolas de la même manière en 222 histoires.
10: Des histoires vendues à plus de 15 millions d'exemplaires dans le monde et adaptées plusieurs fois au cinéma.
1: Voilà, et la sortie de ces nouvelles histoires du petit Nicolas est prévue le 8 octobre prochain. Voilà, ce sera tout pour aujourd'hui. Merci d'avoir été là pour l'accent des autres. On se retrouve bien sûr dans 8 jours avec les partenaires des médias francophones publics. Très belle fin de semaine.
12: C'était Olivier Nederlande. Frenchy, c'est le nom d'un nouveau club de rencontre pour les francophones de Londres. Alors quels objectifs, quel fonctionnement? On voit ça dans Vivre ailleurs avec Marie-Gaëlle Lefebvre, l'ambassadrice de Frenchy, interrogée par Corinne Manjou.
13: Alors Frenchy, on est un club londonien qui vient de s'ouvrir. Notre but, c'est de proposer des activités pour les Français de Londres, pour permettre aux gens de rencontrer d'autres personnes qui habitent dans cette ville et de partager à la fois des éléments culturels, mais aussi de découvrir la ville de plus en plus tous ensemble.
14: Qu'est-ce qui a motivé la création de ce club ?
13: C'est Alexandre, le fondateur, qui a suivi sa femme qui a été mutée à Londres. Comme lui, il travaillait à distance avec sa boîte française, son constat, c'était que si on ne créait pas quelque chose, il y avait assez peu d'offres qui existaient pour aller rencontrer des Français sur place pour des événements particuliers. Alors, il y a des offres qui existent. On a pas mal de choses qui existent à Londres, mais on voulait un côté un peu social, un peu familial, en petit comité, qui permettait du coup de se retrouver autour d'éléments communs de notre culture.
14: Comment ça fonctionne?
13: Alors très concrètement, sur notre site internet frenchy.com, il y a un lien dans lequel vous pouvez vous inscrire. Et avec ce lien, du coup, vous vous inscrivez à notre newsletter qui vous est envoyé une fois par mois et juste avant les événements, qui donne l'accès du coup aux différents éléments qu'on propose pendant le mois. Et quand un événement vous plaît, vous cliquez simplement sur s'inscrire et vous nous envoyez un message qui vient indiquer que vous venez à cet événement. Ce qui nous permet d'un petit peu anticiper le nombre de personnes qui vient.
14: Quelles sont les conditions d'adhésion?
13: L'adhésion, elle est gratuite pour cette première année. Les conditions d'accès, c'est d'être quelqu'un d'ouvert d'esprit, quelqu'un qui est ouvert à la rencontre. C'est déjà pas mal.
14: La première condition, c'est d'être français ou francophone.
13: Voilà, français ou francophone, tout à fait.
14: Vous m'avez parlé de newsletter.
13: Oui. La newsletter, elle vient reprendre l'ensemble des événements qui vont se passer dans le mois à venir.
14: Quelle est la périodicité de ces événements ?
13: Notre but, c'est de faire au moins 2 ou 3 événements par mois. Ce n'est pas notre métier principal. Donc voilà, 2 ou 3 événements par mois, c'est ce qu'on prévoit aujourd'hui.
14: Des événements de quelle nature ?
13: Alors un petit peu de tout. Des événements qui vont être familiaux. Par exemple, en janvier, on a organisé un jeu de piste dans le quartier de Kensington qui permettait de découvrir le quartier en famille. On faisait des équipes différentes. Et le but, c'était de se promener, de faire un jeu de piste, de lever les yeux, regarder un petit peu ce qui se passe autour. Donc ça, c'était assez familial. Le 16 mai, par exemple, un pique-nique dans Hyde Park, familial aussi. Après, on a d'autres événements un peu plus sociaux, du style des after-work, des soirées. On a une soirée disco, par exemple, qui s'organise. Et après, des choses un petit peu plus culturelles, où par exemple, on fait des dégustations de vin. L'autre fois, c'était sur les vins du Pays de Loire. On a fait des restaurants, par exemple, le restaurant français, le Petit Citron, qui nous a accueillis. Voilà, et on va faire d'autres choses culturelles, des visites, des musées. Pas mal de choses. On couvre un petit peu tout. Et parfois, quand nos membres nous proposent des événements, par exemple la boat race qu'il y avait sur la Tamise, et bien, du coup, on en profite aussi pour accompagner ces événements.
14: Vous avez une idée du nombre d'adhérents aujourd'hui ?
13: Oui, on est quasiment 100 de membres aujourd'hui. Et donc, l'avantage, c'est qu'à chaque événement qu'on a fait jusque-là, c'est toujours des personnes différentes qui viennent. Donc, c'est hyper sympa. Ça permet de rencontrer à la fois des gens qui viennent assez régulièrement, mais aussi des nouvelles personnes, puisque ça brasse vraiment tout type de francophones de tous les quartiers de Londres.
14: Pourquoi ce nom, Frenchy Frenchy ?
13: Parce que quand on lit le nom, déjà, on comprend de quoi ça parle. Ça paraît évident tout de suite. Je le trouve sympa, je le trouve frais, je le trouve joyeux. C'est vrai, quand on entend ce nom, ça donne envie de faire la fête. Et ce qui est sympa, c'est que le club permet vraiment de rencontrer de nouvelles personnes, de travailler l'aspect perso, ce qui change un petit peu de tous les clubs professionnels dans lesquels on est inscrit à Londres. Donc ça permet de voir du monde, ça permet aussi de temps en temps de se recentrer autour de notre culture française. Parce que quand on habite en Angleterre et qu'on fréquente des internationaux d'un petit peu partout, de temps en temps de se retrouver autour d'une bonne choucroute ou d'un bon vin français, ça permet aussi de repartager nos valeurs, de discuter entre personnes qui comprennent la différence entre le Bourgogne et le Bordeaux. C'est rafraîchissant et même reposant.
12: Marie-Gaëlle Lefebvre et Corinne Mangio pour Vivre ailleurs, l'actualité africaine dans quelques secondes sur RFI.
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12: Merci d'écouter Radio France Internationale, 5h30 à Kinshasa, 4h30 en temps universel. Afrique Matin avec vous, Sébastien Duhamel, bonjour. Sébastien Duhamel, l'actualité africaine qui est marquée par l'épidémie d'Ebola. Sébastien.
16: Gaëtan,
12: Sébastien,
16: est-ce que vous m'entendez ?
12: C'est bon.
16: J'étais tout seul dans mon studio, j'étais perdu.
12: Ah ben, on n'est jamais seul sur RFI. Je disais Afrique Matin avec vous. Je suis bien là, vous êtes bien là, Sébastien.
16: Oui, je suis bien là. Merci de m'avoir attendu.
12: Bon, on vous attendra toujours. L'actualité africaine toujours marquée, Sébastien, par l'épidémie d'Ebola.
16: Oui, absolument. Et pour la riposte, le patron de l'OMS, Tedros Adhanom Ghebreyesus, poursuit sa visite en RDC. C'est dans le pays que se trouve l'épicentre de cette nouvelle épidémie. À Madagascar, les ministres du gouvernement convoqués hier à l'Assemblée nationale pour répondre aux questions des députés. Quel bilan ? Je reprends mon souffle. Compliqué ce matin sur RFI. Quel bilan après la condamnation historique du Tchadien Hissène Habré pour crime contre l'humanité ? On sera à N'Djamena dans ce journal.
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16: Le patron de l'Organisation mondiale de la santé poursuit donc sa visite en RDC. Il est arrivé sur place jeudi soir. Il devait être reçu cette nuit par le président Tshisekedi. L'OMS qui a déclaré une alerte sanitaire internationale il y a 2 semaines après la résurgence d'Ebola dans l'est du pays. Plus de 1000 cas suspects, 246 décès probablement liés au virus selon les derniers bilans. 3 provinces sont touchées à ce jour, le nord et le sud Kivu ainsi que l'Ituri qui est l'épicentre de cette crise. Mais les autorités se veulent rassurantes. Alexandra Branjon, le ministre congolais de la Santé, Samuel Kamba, était sur place jeudi soir.
17: Dans Bounia, la riposte à l'épidémie d'Ebola s'organise peu à peu. Affiches de sensibilisation, messages à la radio, dispositifs de lavage de mains se multiplient. De nombreuses écoles ont pris des dispositions pour prévenir la propagation du virus, explique Thierry Lokouni-Nembe de l'ISP Bounia.
18: Nous avons mis les dispositifs de lavage dans toutes les entrées et devant chaque salle des classes pour permettre à ce que les enfants, en entrant comme en sortant, puissent se laver. On a pris des mesures de distanciation. Nous avons interdit les sports qui exigent le contact corps à corps. Et enfin, nous avons désinfecté toutes les salles des classes, tous les bureaux, toutes les toilettes.
17: Ailleurs, la riposte est plus lente, notamment dans les deux camps de déplacés de la ville. Sur le site ISP, qui compte 11 000 déplacés, des sensibilisateurs passent tous les jours faire de la prévention, mais les points d'eau manquent toujours, déplore Olivier Carba, président de l'association des déplacés.
19: 50 lavabos ont été installés dans les sites des déplacés. Alors, les gens sont vraiment soulagés, mais le besoin reste encore énorme pour respecter les règles d'hygiène. Il faut vraiment de l'eau.
17: La riposte est également confrontée au scepticisme de certains. De nombreux cas de maladies sont traités à la maison ou par des tradis praticiens, confie une habitante. À son arrivée à Bounia, le ministre de la Santé, Samuel Kamba, a d'ailleurs appelé la population à ne pas cacher les malades au risque d'être soi-même contaminé et de diminuer les chances de guérir du malade.
16: Et dans le cadre de cette riposte, Alexandra Brangeon, nous parlions hier sur RFI d'un accord passé entre le Kenya et les États-Unis pour que les ressortissants états-uniens ayant été exposés à Ebola soient accueillis au Kenya. Eh bien, la justice sur place a suspendu ce projet hier. La Haute Cour de justice de Nairobi s'est penchée sur le dossier après que la Katiba Institute, une organisation de la société civile, a déposé une plainte en urgence. Sur la scène politique malgache, les ministres du gouvernement ont été convoqués hier à l'Assemblée nationale pour répondre aux questions des députés. Eau, électricité, sécurité, justice, de nombreux sujets sur la table. Et ce premier face-à-face avec le nouveau gouvernement de la refondation intervient à 5 jours du lancement officiel d'une concertation nationale. À Antananarive, la correspondance d'Aurélie Couman.
20: Ils sont des dizaines assis sur les bancs de l'Assemblée à interpeller les deux ministres présents ce vendredi à Timbazaz. À l'ordre du jour, des problèmes récurrents auxquels fait face la population. Coupure d'eau, les délestages d'électricité, l'insécurité. Pour Seth Razwell, député élu dans le district de Finarantsou, ce face-à-face est une étape démocratique essentielle.
21: Nous convoquons les membres du gouvernement. Cela fait partie de l'outil du contrôle dévolu aux députés. C'est vraiment une expression de la démocratie parce que le peuple a fait attendre la voix du gouvernement et surtout toutes les revendications et les paroles qui sont données par leurs députés.
20: Mais cet exercice annuel ne convainc pas tous les élus. Antoine Razwerson, député d'Arivonimam et figure du soulèvement d'octobre, a récemment vu sa requête en destitution du président de la refondation jugée irrecevable par la Haute Cour constitutionnelle. Il se montre, lui, beaucoup plus critique.
22: Je pense pas que le gouvernement écoute vraiment les députés, mais c'est juste des procédures, quoi, et des coutumes qu'il faut, qu'on devrait se rencontrer chaque année, chaque session, mais je pense pas. Alors que les députés, ce sont les représentants de la population. Je pense que la refondation est vraiment très mal menée à Madagascar.
20: 13 ministres au total sur les 27 seront entendus ce vendredi et samedi à l'Assemblée nationale. Un face-à-face qui se tient à 5 jours du lancement de la concertation nationale, présentée par le pouvoir comme le socle de la refondation. Aurélie Couman, Antananarive, RFI.
16: C'était il y a 10 ans, en 2016, le Tchadien Hissène Habré était condamné à la perpétuité pour crimes contre l'humanité, crimes de guerre et actes de torture. Lui, qui avait instauré un régime de terreur à N'Djamena entre 1980 et 1990, un régime qui aurait coûté la vie à quelque 40 000 personnes, notamment avec sa tristement célèbre DDS, sa police politique coupable d'épuration ethnique. Eh bien, 10 ans après ce verdict historique, le bilan reste manifestement contrasté sur la question des réparations financières et sur la question du travail de mémoire. Sur place, N'Djamena, reportage de Nadia Ben Mahfoud.
23: Amr El Ghouz, nous on l'appelle la plaine des morts. J'ai enterré mon premier cadavre sous ses dents.
24: Clément Abaïfouta a passé 4 ans dans les geôles du régime d'Hissène Habré. Il pose une main triste sur cet arbre. Aujourd'hui, entouré d'habitations, tout un quartier a vu le jour sur les fosses communes d'Amr El Ghouz, un quartier aussi connu sous le nom de la plaine des morts.
23: Les geôliers nous avaient déjà composé en un groupe de fossoyeurs. Nous avons enfui des milliers de corps ici.
0: nous les mettions, n'est-ce pas, dans une pick-up et puis on les convoyait ici. Mais aujourd'hui, tout ce que nous avons pu faire ici, voilà, rien.
24: À la plaine des morts, aucune trace des atrocités du passé. Malgré la condamnation d'Issane Abré à la prison à vie pour crimes contre l'humanité, crimes de guerre et actes de torture, la mémoire a presque disparu et les victimes attendent toujours d'être indemnisées. Jamous Narvegi en fait partie.
2: Il y a la cour criminelle de N'Djamena et la chambre africaine du Sénégal. Ce sont eux-là qui nous ont donné un mandat à vie pour revendiquer nos droits. Parce qu'il y a des décisions qui ne sont pas appliquées. On n'a rien reçu.
24: La justice a ordonné le versement de 82 milliards de francs CFA pour indemniser environ 7400 victimes. 10 ans plus tard, ils se demandent où est passé cet argent. Nadia Ben Mahfoud, N'Djamena, RFI.
16: Des manifestations hier de la France à l'Afrique du Sud, à Johannesburg notamment, quelques centaines de manifestants, des défenseurs de l'environnement s'étaient réunis pour faire entendre leur voix. À des milliers de kilomètres de là où se tenait l'Assemblée Générale du groupe Total Énergie, à Paris, le groupe français qui possède un réseau de stations-service dans la nation arc-en-ciel. Il possède des droits d'exploration sur des blocs offshore régulièrement contestés devant les tribunaux. Il possède différents projets énergétiques sur le continent africain. Zaki Mamdou est le chargé de campagne de la coalition Stop ICOP, engagé justement contre le développement du pipeline pétrolier en Afrique de l'Est. C'est lui qui a organisé ce rassemblement contre Total Energy.
4: En Afrique du Sud, Total s'intéresse de près à l'exploration pétrolière et gazière offshore. L'entreprise cherche à obtenir des permis et des licences pour, à terme, forer et exploiter les ressources naturelles au large des côtes ouest. L'objectif est d'en tirer des profits pour remplir ses propres caisses et verser d'importants dividendes à ses actionnaires au détriment de nos communautés, qui sont principalement des communautés de pêcheurs au niveau du Cap Occidental. Donc les types de projets que Total poursuit ici ne sont pas vraiment différents des méga-projets développés en Ouganda et en Tanzanie, pour l'Afrique de l'Est, au Mozambique ou ailleurs dans le monde, où l'entreprise laisse son empreinte néfaste et polluante et nous rapproche de l'effondrement climatique. Total exploite également les travailleurs, tandis que ce sont nos populations qui doivent supporter le poids des conséquences sociales et environnementales. Nous demandons que les politiques énergétiques soient conçues de manière à servir les intérêts du développement des populations.
16: Voilà l'alerte de Zaki Mamdou, chargé de campagne de la coalition Stop ICOP. Les défenseurs des droits LGBT+, qui dénoncent l'adoption au Ghana par les parlementaires d'une loi qui figure parmi les plus répressives du continent. Une loi anti-LGBT+, qui doit cependant être ratifiée à présent par le président John Mahama pour entrer en vigueur. Un texte qui avait déjà été adopté auparavant par le Parlement ghanéen, mais qui n'avait pas pu être définitivement adopté lors de la précédente mandature. Au Bénin, refuser un billet froissé ou une pièce usée est désormais interdit par la loi. Les députés béninois ont en effet adopté cette semaine ce texte qui sanctionne ce comportement d'une amende pouvant aller de 100 à 500 000 francs CFA, une mesure qui s'attaque en réalité à un fait bien connu des Béninois. Chaque jour, dans les marchés, dans les commerces, des transactions ne s'achèvent pas au moment de régler un achat ou de rendre la monnaie. Certains commerçants et clients refusent en effet catégoriquement les billets froissés ou les pièces qui sont trop usées. À Cotonou, reportage de Jean-Luc Aplogan.
5: 24 heures à peine après le vote de la loi, les usagers du marché de Wenusu à Cotonou sont déjà au fait de la nouvelle mesure. Victor, rencontré à l'entrée, raconte avoir essuyé de nombreux refus avec les commerçants.
6: Billet de 500, quand c'est déchiré, un petit peu. Oh là là, c'est pas grave, il refuse.
5: Mais du côté des vendeuses, le refus n'est pas systématique. Deux d'entre elles, l'une devant son étal de bouillie de sorgho, l'autre vendeuse de yaourt parfumé à la cannelle, explique leur logique.
25: Si c'est déchiré, que le numéro n'est pas effacé, je prends ça. Mais quand le numéro n'est pas là, moi, je ne prends pas.
26: Quand c'est gâté complètement, je refuse. Parce que quand je vais payer, que je reviens à quelqu'un d'autre, même il refuse.
5: Un raisonnement qui va se heurter désormais à la loi. Gérard Guenoshi, président de la commission des finances de l'Assemblée nationale, justifie le vote en ces termes.
27: La logique du législateur, c'est qu'une monnaie ayant cours légal doit être acceptée partout et par tous sur le territoire de l'UEMOA. Une pièce, même si elle est ancienne ou lisse, le refus constitue une infraction.
5: Le parlementaire précise que l'entrée en vigueur effective passera d'abord par une phase de sensibilisation. Jean-Luc Aplogan, Cotonou, RFI.
16: 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Afrique Matin continue.
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16: On retrouvera Clotilde Dumais pour RFI Matin dans un petit peu plus de 13 minutes. Mais d'abord, on ira en Centrafrique pour notre reportage du jour, pour découvrir le ngouti gozo, le tapioca dont raffolent les élèves et les étudiants. Pas cher et nourrissant, idéal pour bien manger quand on n'a pas un gros porte-monnaie. Quand la modernité ne fait pas mieux que la tradition. À Dakar, le nouvel institut Goethe, construit avec des briques de terre rouge, surprend par sa conception et c'est l'œuvre de l'architecte allemand d'origine burkinabé Francis Kéré. Il sera notre invité tout à l'heure pour parler de son travail. Notre chronique média ensuite sur le traitement de l'élection présidentielle attendue demain en Colombie. Mais d'abord, c'est l'heure de l'actu sport, bien sûr, comme tous les jours. Et Anne Dufort-Cornillier nous a rejoint pour ça. Bonjour Anne.
1: Bonjour.
16: Du foot, bien sûr, aujourd'hui, parce que c'est le grand jour. Et oui, c'est la finale de la Ligue des Champions ce soir entre le PSG et Arsenal.
1: Les deux clubs se retrouvent à Budapest, en Hongrie. Une confrontation un an après le parcours exceptionnel des Parisiens qui leur avait permis de remporter la première coupe aux grandes oreilles de leur histoire. Euphorique l'an passé, après avoir étrié l'Inter Milan 5-0, ils ont confirmé cette saison en écart. Chelsea, Liverpool puis le Bayern Munich pour atteindre une nouvelle fois la finale. Élu Ballon d'Or 2025 à la suite de ce sacre collectif, Ousmane Dembélé n'est visiblement pas rassasié. L'attaquant de 29 ans, toujours aussi compétiteur, se verrait bien encore remporter ce prestigieux trophée ce samedi soir.
7: Non, ça n'a pas vraiment changé ma façon d'être ou ma façon de jouer. Après, je sais que j'ai beaucoup plus de responsabilités depuis que je suis arrivé au Paris Saint-Germain et j'essaye d'être bon sur le terrain, que ça soit dans les grands matchs ou les plus petits matchs. Non, ça n'a pas changé. J'ai toujours cette envie, cette fin de gagner des trophées avec ce club, avec tout ce staff, cet effectif. Et voilà, il y a que ça qui est dans ma tête. Et après, les trophées individuels, je sais que ça fait beaucoup parler, mais ça vient après. Mais le plus important, c'est gagner avec le Paris Saint-Germain. On la rend tous nos fans, tout ce club heureux et on n'a rien de plus.
1: Coup d'envoi à 16h, temps universel, ce sera à suivre sur RFI.
16: Et on sera bien sûr au rendez-vous, Anne, du foot, toujours avec l'OGC Nice qui va enfin pouvoir souffler et avoir l'esprit tranquille.
1: Victoire 4-1 des Aiglons face aux Verts. Hier soir, lors du barrage retour, Nice a sauvé sa place en Ligue 1 en terrassant Saint-Etienne, la troisième équipe de Ligue 2. Un succès acquis en fin de partie grâce à un doublé d'Eli Wahi, l'avant-centre ivoirien qui s'apprête à disputer la Coupe du Monde avec les éléphants, a terminé sur une bonne note sa saison en club. Prêté par Francfort, il va sûrement quitter la Côte d'Azur cet été. Le joueur de 23 ans s'est montré très ému après la rencontre au micro de Ligue 1+, heureux de laisser Nice en première division.
8: Il y a un peu de tout, de la reconnaissance, parce que après Francfort, c'est vrai que ça a été facile. Et c'est l'un des seuls clubs qui a pu me donner la chance de pouvoir m'exprimer comme je l'ai fait aujourd'hui. Et en tout cas, je remercie tout le monde. Je remercie le président, le staff, les coéquipiers avec qui j'ai fait une très grande saison et j'espère qu'ils continueront à faire des grands matchs comme ils l'ont fait aujourd'hui. J'ai pu aider l'équipe comme j'ai pu le faire et j'en suis très, très fier et très reconnaissant envers mes coéquipiers, envers le staff, envers le président, envers les supporters, envers tout le monde.
1: Eli Wahi qui était passé par Marseille, Lens et Montpellier.
16: Il en a porté des maillots. Et pour finir, Anne, un mot de la performance des Lyonnaises, sacrées championnes de France pour la 19e fois de leur histoire.
1: L'OL Lyon, ex-OL féminin, s'est imposé à domicile en finale de Première Ligue féminine devant 27 000 personnes. Aucune contestation possible face au Paris FC. Avec ce succès, 5-0, doublé de Tabitha Chawinga et un triplé de Melchi Dumornay, élue meilleure joueuse de la saison au trophée UNFP le 11 mai dernier. Pas de Ligue des Champions cette année pour les Rodaniennes, mais Wendy Renard et ses coéquipières se consolent avec un triplé, Coupe de la Ligue, Coupe de France et Championnat.
16: Et c'est une sacrée performance, chapeau les artistes. Merci beaucoup Anne Dufort-Cornillier. Je rappelle bien sûr ce soir PSG-Arsenal, finale de la Ligue des Champions. Ce sera à suivre sur RFI, c'est à partir de 16h en temps universel, si je ne m'abuse, c'est
1: oui,
16: bien ça?
1: Tout à fait.
16: Super, merci beaucoup Anne, on vous retrouve tout à l'heure.
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16: Pour le moment, 4h46 en temps universel. On jette un coup d'œil sur l'actualité internationale de ce samedi 30 mai 2026. C'est le premier ministre israélien, tout d'abord, Benjamin Netanyahou, qui affirme que l'armée israélienne a progressé encore plus en profondeur au Liban, en franchissant le fleuve Litani, et qui mène toujours des frappes intensives, des frappes qui ont fait 11 morts dans 3 localités de la région de Tyr. Depuis le début de la guerre, ces frappes ont tué au Liban 3355 personnes. La Roumanie attribue à Moscou l'entière responsabilité de la chute inédite d'un drone sur un immeuble d'habitation. Les autorités roumaines ont déclaré persona non grata le consul russe à Constantine et annoncé la fermeture du consulat russe de cette ville. Donald Trump annonce qu'il va travailler avec le Congrès pour lui transférer le contrôle du Kennedy Center, la célèbre salle de spectacle de Washington. Quand la vie chère marque trop souvent l'actualité ici et ailleurs, il faut bien trouver des alternatives. Et c'est pourquoi notre reportage du jour nous parle aujourd'hui d'un aliment simple, accessible et surtout nourrissant. On part à Bangui, en Centrafrique, pour découvrir le ngouti gozo. C'est du tapioca concocté à base de fécule de manioc, un mets de choix pour les élèves et les étudiants notamment. De quoi bien manger sans se ruiner. C'est Rolf-Steve Domialeux qui nous en parle ce matin.
10: Dès les premières heures de la journée, les vendeuses prennent place aux abords de l'université de Bangui. Certaines sont assises sous un arbre ou à l'ombre d'un mur, tandis que d'autres sillonnent la concession avec leur plateau posé sur la tête. Léa Wedan, vendeuse de tapioca et d'arachides grillés, a parcouru plusieurs kilomètres à pied avant d'arriver sur le campus.
11: Je me lève toujours très tôt pour préparer ces aliments. Tout doit être prêt avant l'ouverture des écoles. Mon tapioca a toujours la forme d'un œuf. Je grille aussi des arachides salés que je mets ensuite dans de petits sachets. Cette activité représente une importante source de revenus pour moi.
10: Pendant les pauses, les salles de classe se vident peu à peu. Les parfums du tapioca chaud et des arachides grillés attirent rapidement les étudiants. Fatigués après un cours de mathématiques, Peniel Mbeya sort quelques pièces soigneusement gardées dans sa poche et les tend à la vendeuse.
12: Tapioca, ngouti gozo, c'est vraiment bon. Ça a un goût doux et au moins ça accompagné de l'arachide. C'est vraiment bon. Ouais, bon. On appelle ça souvent aussi boulangerie ngaïsona. À la fin de chaque cours, s'il y a des temps courts de 10 à 15 minutes, on prend ça très rapidement.
10: Autour des plateaux de ngouti gozo, l'ambiance est vivante et chaleureuse. Pour Marcelin Deric, étudiant à l'école normale supérieure, cet aliment représente une solution pour affronter de longues journées d'études.
13: Ça donne le soubassement de résister dans la journée. Pour couler comme béton, voilà. C'est comme béton. Si tu prends et tu es rassasié, c'est déjà comme béton, voilà. Et ça va t'aider dans la journée pour avancer.
10: Vendu à seulement 25 francs CFA, soit environ quelques centimes d'euros, le ngouti gozo permet à de nombreux étudiants de manger sans trop dépenser. Pour Narcisse Morillo, étudiant en sociologie, cet aliment fait partie du quotidien des étudiants.
14: Je confirme que c'est moins cher. Même le plat présenté au niveau de la restauration, le prix est élevé, plus même que le prix d'un ngouti gozo. Parce que même 50 francs, un étudiant peut prendre un ngouti gozo à 25 et puis pistache à 25, ça fait déjà 50 francs. Puis après ça, il prend aussi de l'eau et juste de l'eau glacée.
10: Aujourd'hui encore, de nombreux fonctionnaires et même certaines autorités du pays garde un souvenir particulier du tapioca consommé durant leur parcours scolaire et universitaire. Certains continuent d'en acheter comme pour conserver un lien avec cette période marquante de leur vie. Rolf-Steve Domerleux, Bangui, RFI.
16: Notre reportage sur le ngouti gozo en Centrafrique à retrouver sur Internet et à partager, bien sûr, comme un bon tapioca. Inauguré le mois dernier à Dakar, l'Institut Goethe surprend par sa conception en briques de terre rouge et par son système de ventilation naturelle. Ce bâtiment, c'est l'œuvre de l'architecte burkinabé et allemand Francis Kéré. Le centre culturel allemand a coûté quelque 3,4 millions d'euros et avec sa conception, Francis Kéré veut convaincre que l'architecture à base de briques de terre crue est possible. Pour en parler ce matin, justement, pour nous convaincre, nous aussi, il est notre invité sur RFI. Francis Kéré répond à Léa Lisa Westerhoff.
15: Francis Kéré, bonjour. Vous avez récemment inauguré l'Institut Goethe, un bâtiment à la fois très moderne et construit en briques de terre crue. Pourquoi ce projet vous a-t-il intéressé?
18: Au début de ma carrière, j'ai constaté que chez moi, dans le village où je suis né, depuis que la population existe là, on a toujours utilisé de la terre. mais ça a été délaissé comme matériau de gens pauvres. Mais pour moi, quand j'ai démarré mes premiers projets, j'étais toujours étudiant. Ça veut dire que je n'avais pas d'argent pour acheter les matériaux chers, disons modernes. Mais je voulais bâtir sur la terre en l'améliorant pour créer une autre voie pour les gens de chez moi, pour qu'ils sachent qu'il y a une alternative. Voilà, c'est pourquoi je me suis lancé dans ça. Et bien sûr, quand l'Institut Goethe m'a appelé et dire de faire une proposition et qu'ils allaient me laisser main libre pour utiliser ces matériaux de la manière que je voudrais, bien sûr, j'ai sauté dessus.
15: Il y a aussi un aspect un peu expérimental dans ce bâtiment avec pas mal de défis techniques. Comment ça expliquer ?
18: Et pour réussir, il faut comprendre quel pourcentage de terre et de sable et de ciment faut-il utiliser pour avoir des briques, de bonnes briques. C'est d'abord ça. Et ensuite, comment utiliser la brique et la protéger contre l'eau de pluie. Parce qu'au finish, c'est de la terre. Et donc, il y a tout un tas d'éléments techniques qu'il faut observer pour le faire. Et c'est pourquoi la retransmission et puis la recherche sont importantes de ce projet. Jusque-là, c'est une technique niche, parce que tout le monde a peur. On n'y croit pas encore, d'où la nécessité surtout de créer un exemple pour que les gens comprennent que ça marche.
15: C'est l'idée de ce bâtiment, c'est un exemple.
18: Quand j'ai commencé mes travaux dans mon village à Gando, au Burkina Faso, vous savez ce que j'ai dû faire ? J'ai dû créer une arche en terre, en brique de terre, et je suis monté moi-même au-dessus. Une arche qui avait une hauteur de 2 mètres, mais une portée de 9 mètres. Et une largeur d'un mètre. Donc je suis monté au-dessus et j'ai levé les bras et crié à tout le monde au village que voilà, ça tient. Depuis longtemps, je devrais prouver que le matériau fonctionne. Et puis voilà, aujourd'hui on est à Dakar et on a créé l'Institut Goethe en terre.
15: La terre crue, le bois, ce sont des matériaux qu'on trouve partout sur le continent. Pourquoi il y a encore aussi peu de constructions bioclimatiques ?
18: Moi je crois que la modernité est très attractive. Et dans la façon dont elle s'exprime dans la construction, nous croyons que c'est ça qu'il faut. On voit partout, ça veut dire on est calibré, nous croyons que c'est le verre, le béton, et que les autres alternatives ne sont même pas des alternatives parce que c'est pour des gens pauvres. Et celui qui veut construire sa maison, la maison aussi c'est une démonstration de son statut social. Et d'où l'emploi de matériaux peut-être très chers, et la terre étant alors vue comme matériau des gens pauvres. Donc, malheureusement, si vous commencez à construire une maison en terre, il faut avoir un concept pour, dès le début des fondations, il faut aller très vite jusqu'à la fin. Sinon, protéger la terre contre l'érosion des pluies est difficile. Alors que si vous utilisez des parpaings, ce qu'on appelle couramment les blocs de ciment, vous construisez, la pluie vient, et puis vous attendez, la pluie passe, vous continuez, vous construisez selon votre budget, et vous attendez jusqu'à avoir plus d'argent, vous complétez. Alors avec la terre, ce n'est pas ça. Mais en même temps, si on sait bien utiliser la terre, on n'a pas besoin d'attendre pour avoir plus d'argent pour le faire, parce que la terre est là, elle est abondante, il faut seulement savoir l'utiliser. C'est pourquoi il faut de la recherche, et il faut de la retransmission et la formation.
15: Alors on est à Dakar, une ville où la croissance urbaine est très rapide.
18: Oui.
15: Qu'en pensez-vous ? Est-ce que vous pensez que l'architecture bioclimatique peut être une solution à grande échelle pour les villes de l'avenir ?
18: Oui. Est-ce que l'architecture de terre peut être utilisée à grande échelle pour servir à habiter les masses de population ? Oui. Ici, il y a deux conditions qu'il faudra. Il faut que les politiques y croient et il faut qu'on donne la chance à des designers d'intégrer ça dans le tissu urbain. On n'a pas d'autre choix que de penser à des alternatives. On ne peut pas faire de Dakar Dubaï. On n'a même pas les ressources pour faire ça. Mais ici, on a des alternatives qui pourraient servir, c'est-à-dire repenser notre façon de construire nos villes et réduire la consommation en énergie. Et un bâtiment en terre bien fait peut contribuer considérablement à ça.
15: Francis Quéré, merci.
18: Je vous en prie, merci beaucoup.
16: L'architecte germano-burkinabé Francis Quéré, qui a donc signé l'Institut Goethe de Dakar, il était ce matin l'invité de Léa Lisa Vesterov sur RFI. 6h56 à Paris, avant RFI Matin avec Clotilde Dumay, la chronique média, comme tous les samedis. Et nous parlons avec vous aujourd'hui, Amaury de Rochegonde, de l'élection présidentielle qui est attendue demain en Colombie. Elle opposera un candidat d'extrême droite à un sénateur de gauche et à la candidate de droite. Et c'est aussi sur le terrain des médias que se joue cette confrontation.
0: Oui, à Barranquilla, la grande agglomération du nord de la Colombie, le quotidien de la ville, El Heraldo, a choisi de rompre dans un éditorial avec sa ligne sagement libérale pour se mettre sur le dos du tigre, surnom donné à Abelardo de la Espriella, le candidat d'extrême droite. Un signe de l'attraction qu'exerce sur les élites caribéennes cet avocat et homme d'affaires de 47 ans de nationalité colombienne, américaine et italienne. Il a pour particularité d'avoir défendu à la fois des paramilitaires d'extrême droite en Colombie et des narcotrafiquants aux États-Unis. La presse est pour lui une véritable cible puisque l'on compte 109 poursuites pour diffamation et calomnie entre 2008 et 2019 selon la Fondation pour la liberté de la presse, dont la majorité ont été classées sans suite. Quelle est l'origine de sa fortune? Pourquoi a-t-il bénéficié de transferts d'argent depuis le Venezuela? Autant d'informations que le candidat a cherché à passer sous silence. Il préfère sans doute faire le show façon Trump en poussant la chansonnette ou en dénonçant la caste des journalistes, ceux de toujours comme il les appelle, ou encore en organisant des campagnes de dénigrement contre ses détracteurs sur les réseaux sociaux. Sur le continent, ses références sont à chercher du côté de l'Argentin Javier Milei pour l'ultralibéralisme et l'anti-étatisme et le salvadorien Nayib Bukele pour le programme ultra-sécuritaire.
16: Et la Colombie, Amaury, disons-le, reste un pays dangereux pour les médias et les journalistes.
0: C'est vrai, 60% du pays n'a pas de couverture média de proximité car il n'y a plus aucun média. Un véritable désert de l'information. Alors quand un journaliste, Mateo Pérez Rueda, se rend au début de ce mois à Briceño, dans le département de l'Antioquia, il est assassiné alors qu'il vient faire un reportage sur les affrontements entre l'armée et les dissidents des FARC. Mateo Pérez Rueda avait son propre média numérique, El Confidente, mais il n'y a pas que les conflits armés qui menacent la vie des reporters, la corruption, les droits des communautés, l'exploitation minière. Tout cela peut coûter cher à un journaliste. Le gouvernement de gauche de Gustavo Petro, au pouvoir depuis 4 ans, a été marqué par 8 assassinats de reporters. Petro a lancé des programmes de protection de journalistes et des mesures de soutien aux médias alternatifs, mais la résurgence de la criminalité et de la violence a fait du président une cible des médias dominés par 3 grands conglomérats après l'échec de sa politique de paix totale.
16: La chronique des médias, Amaury de Rochegonde, tous les samedis sur RFI. Merci à Pierre Pinto, qui était à la rédaction en chef, Pauline Berthélémy à la réalisation. Et puisqu'RFI existe, bien sûr, pour ses auditeurs, on passe un grand bonjour aujourd'hui à Laurent Mandjike, qui nous écoute à Bangui, en Centrafrique. Il écoute RFI depuis 1976, 50 ans, à l'époque de l'accordéon, nous dit-il, sur l'adresse africematin@rfi.fr. Immense merci à lui.
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17: Il est 5h en temps universel, 7h ici à Paris.
3: Clotilde Dumay.
17: Et bonjour à tous, merci d'être avec nous pour le début de ces 3 heures d'information internationale. On commence tout de suite avec le journal. Bonjour Julien Coquel-Rohem.
19: Bonjour Clotilde, à la une des discussions constructives selon Washington hier entre Israël et le Liban. Mais l'invasion israélienne qui franchit un seuil symbolique, celui du fleuve Litani, que les forces de l'État hébreu ont traversé hier, on appelle notre correspondant à Beyrouth dans un instant. À la une également le choc ce soir en finale de la Ligue des Champions de football. Le PSG peut-il conserver son titre face à Arsenal? Dans ce journal aussi, l'Ukraine qui se prépare à une nouvelle attaque massive de la Russie. Le nouveau gouvernement toujours attendu au Sénégal avec un défi de taille à affronter la situation financière du pays qui continue de se dégrader. Et puis, comment protéger les abeilles du fléau des frelons asiatiques de plus en plus nombreux? Reportage dans une ruche à Paris à la fin de cette édition.
17: C'est une étape de plus franchie par Israël dans son invasion du Liban.
19: Alors qu'à Washington, les États-Unis saluent une réunion constructive entre les deux pays, Benjamin Netanyahou l'a annoncé lui-même hier. Après avoir déjà établi une zone tampon dans le sud du pays dont elle compte bien garder le contrôle, l'armée israélienne a franchi le fleuve Litani. Bonjour Paul Ralifé.
4: Bonjour Julien, bonjour tout le monde.
19: En direct avec nous de Beyrouth pour évoquer cette première, car c'est bien la première fois que l'armée israélienne avance aussi loin dans le territoire libanais depuis son retrait du sud Liban il y a maintenant 26 ans.
4: Oui, l'armée israélienne, Julien, a franchi le Litani en 3 points et a continué à progresser vers le nord au-delà du fleuve au milieu de combats acharnés avec le Hezbollah. Les avancées se sont produites au sud et à l'est de Nabatieh, la deuxième plus grande ville du sud avec 120 000 habitants. La population avait été sommée en début de semaine d'évacuer cette agglomération soumise à de violents bombardements. Le franchissement du Litani a eu lieu dans des secteurs où le fleuve se trouve à seulement 4 à 6 kilomètres de la frontière avec Israël. Les troupes israéliennes font face à une forte résistance du Hezbollah, qui a annoncé avoir détruit 4 chars Merkava dans une localité à environ 8 kilomètres au sud-est de Nabatieh, qui, elle, se trouve dans le secteur central du sud Liban.
19: Et au-delà des gains territoriaux, Paul, quelle est l'importance stratégique de cette avancée israélienne ?
4: Eh bien, sur le plan politique, cette progression donne aux Israéliens un avantage dans les négociations directes en cours avec le Liban à Washington. Au niveau militaire, elle permet aux Israéliens de réaliser 3 objectifs. Premièrement, occuper des hauteurs qui surplombent la vallée du Litani. Deuxièmement, menacer une colline stratégique où le Hezbollah disposerait d'importantes infrastructures souterraines, en plus de rampes de tir de roquettes et des systèmes de lancement de drones. Enfin, établir une solide tête de pont en perspective d'un futur mouvement d'encerclement de Nabatieh.
19: Paul Ralifé à Beyrouth pour RFI, merci. Et Benjamin Netanyahou qui affirme que son armée mène des opérations sur l'ensemble du front avec le Liban et frappe durement le Hezbollah. 11 morts hier, dont un secouriste dans les bombardements israéliens. Depuis le 2 mars, l'offensive israélienne a tué plus de 3350 Libanais, dont une majorité de civils.
17: La guerre au Liban dont l'Iran demande toujours la fin, c'est l'une des conditions imposée par Téhéran dans ses négociations avec les États-Unis.
19: Des négociations dont on attend toujours le résultat, alors qu'hier matin, la presse américaine évoquait un cadre d'accord prêt à être signé. Selon le New York Times, une réunion de 2 heures à la Maison-Blanche s'est terminée hier sans décision du président et un responsable affirme qu'il ne signera le texte que si ses lignes rouges sont satisfaites. Téhéran fustige des demandes excessives. Vous suivez l'évolution de la situation au Moyen-Orient en direct sur notre site RFI.fr.
17: C'est un grand jour, Julien, pour les fans de football.
19: À Budapest, en Hongrie, la finale de l'une des compétitions les plus prestigieuses du ballon rond, la Ligue des Champions, que le PSG va tenter de remporter pour la deuxième.

0: qui sont déjà déclarés ou qui envisagent de le faire, eh bien, ils sont amenés à se prononcer sur les sujets internationaux. Il y a de quoi faire, Victorien Vuillaume.
1: L'Ukraine est particulièrement courtisée. En 3 mois, 3 prétendants à la présidentielle ont mis en scène dans des vidéos leur présence et leur solidarité.
2: On vient d'arriver à Kharkiv.
3: C'est le train qui va nous conduire jusqu'à Kiev.
4: Ma présence ici, c'est d'abord pour exprimer notre soutien.
1: Outre Gabriel Attal, Édouard Philippe et Bruno Retailleau, Olivier Faure, lui, s'est rendu récemment à Taïwan pour défendre l'autonomie de l'île. Les équipes de Jordan Bardella confient qu'un déplacement important à l'étranger se mûrit, tout comme celle de François Ruffin pour mettre en avant sa ligne diplomatique, confie une proche. Les déplacements à l'étranger, passage obligé d'une campagne encore plus compte tenu des crises internationales, analyse le politologue Jean Petaut.
5: En se déplaçant ainsi, ils espèrent acquérir des certificats de crédibilité sur leur capacité à jouer sur la scène diplomatique et à être des interlocuteurs crédibles dans le concert des nations.
1: Certains auront même tout intérêt à pousser le plus possible le débat autour des enjeux géopolitiques, analyse Jean Petaut. Le chercheur cite François Hollande qui pourrait alors rappeler son expérience d'ancien président ayant assumé des crises internationales.
0: Victorien Vuillaume.
6: Et puis on se quitte en musique, Gaëtan, avec le nouvel album de Paul McCartney.
0: 83 ans et tous ses instruments, l'ancien Beatles revient avec The Boys of Dungeon Lane, un album hanté par ses souvenirs d'enfance à Liverpool et le souvenir douloureux aussi de John Lennon assassiné en 1980. On écoute avec Olivier Roger.
7: Sa voix n'a plus l'éclat de ses 20 ans, mais au moins a-t-il l'élégance de ne pas la trafiquer à coups de filtre. Son inspiration a parfois tendance à ressasser les vieux souvenirs, mais Paul McCartney conserve, bien que par intermittence, sa capacité à épater le monde avec des mélodies dont il a le secret. Cet art qui est le sien et qui a produit en collaboration avec John Lennon l'un des plus vastes répertoires pop de l'histoire européenne a parfois des rides, mais il est ancré dans un imaginaire que Paul McCartney prend un plaisir de vieux sage à explorer. The Boys of Dungeon Lane, les enfants de Dungeon Lane, est une référence au quartier de Liverpool où a grandi McCartney et où il a rencontré John Lennon. Le Beatles, assassiné en 1980, est toujours dans la tête de Paul, comme il le confiait récemment à l'acteur Paul Mescal dans une vidéo.
8: And you're talking to him. Kind of, in my mind, you know. And,
7: Paul Mescal, qui au passage va interpréter McCartney dans un prochain biopic, lui demande s'il parle à Lennon. Et McCartney répond qu'en effet, il lui parle dans sa tête et pense à lui en composant ses chansons. Le temps d'une chanson, Paul McCartney a invité Ringo Starr, l'autre survivant du quatuor des Beatles. Nostalgie, fidélité, appelez ça comme vous voulez.
0: Olivier Roger du service culture de RFI. Et puis cette dernière d'information, puisqu'on vient de l'apprendre, Edgar Morin, sociologue du temps présent et agitateur d'idées, est mort à l'âge de 104 ans. C'est sa veuve, son épouse, qui le confirme à nos confrères du journal Le Monde. Edgar Morin, qu'on connaissait, on l'avait reçu à plusieurs reprises sur RFI. Et vous entendrez son portrait dans le journal de 7h en temps universel.
6: Merci beaucoup Gaëtan Plenet. D'ici là, on passe au sport. Avec vous, Anne Dufort-Cornillier, en football, c'est évidemment le grand jour, la finale de la Ligue des Champions entre le PSG et Arsenal.
9: Oui, les deux équipes ont rendez-vous ce soir à Budapest, en Hongrie, à la Puskas Arena. Une soirée inédite pour les Parisiens, un an après leur parcours exceptionnel, conclu par le premier sacre européen de l'histoire du club. Une dynamique impressionnante, impulsée par Luis Enrique, l'entraîneur espagnol, arrivé en 2023, a façonné ce collectif. Désormais irrésistible. Le technicien fait l'unanimité auprès de ses joueurs et en particulier auprès de son capitaine Marquinhos.
10: Depuis que Luis Enrique est arrivé, ça a été un entraîneur qui a mis sa philosophie en place. Il a eu des stratégies, il a mis en place. Heureusement, la majorité des choses a bien marché. C'est comme ça qu'il arrive à convaincre un groupe, qu'il arrive à convaincre les joueurs. Pas que avec les paroles, pas que avec j'ai fait ça, fait ci. C'est vraiment un entraîneur qui voit très bien les choses. Un entraîneur qui sait pas que, un entraîneur des tactiques, un entraîneur qui nous prépare émotionnellement, qui nous prépare mentalement, physiquement aussi. Il a très bien géré cette saison, tous les temps de repos, le temps de jeu. C'est un entraîneur vraiment complet et de plus en plus on voit les choses qu'il nous dit, qu'il en fait et que ça marche. Et c'est pour ça que c'est vraiment un entraîneur de très très haut niveau et j'espère qu'on va rester encore longtemps au Paris Saint-Germain avec lui.
9: Le club parisien, de par son expérience,

0: France partira favori après avoir déjà éliminé les Londoniens l'an passé en demi-finale. Le PSG aussi très à l'aise contre les clubs anglais qu'il a systématiquement éliminé depuis deux saisons. Mais ces statistiques n'effraient pas les Gunners qui ont fait le plein de confiance en remportant la Premier League, une première depuis 2004 et l'époque des Invincibles. Alors un titre peut-il en cacher un autre? C'est ce que croit en tout cas l'entraîneur d'Arsenal, Mikel Arteta.
1: Je crois qu'on est encore plus ambitieux après avoir gagné cette première ligue. On a un titre et maintenant on en veut un deuxième. On ne parle que de ça entre nous. Ce titre doit être un tremplin pour atteindre d'autres objectifs et viser toujours plus haut. L'équipe en est capable, elle l'a prouvé l'an dernier et elle l'a prouvé aussi cette saison. Et je veux que les joueurs soient persuadés qu'on peut le faire. C'est une énorme opportunité à saisir pour nous. Ce n'est que la deuxième fois qu'Arsenal est en finale et on a l'occasion d'écrire l'histoire de ce club. On doit aborder cette finale avec beaucoup de lucidité, beaucoup de courage et une envie implacable de gagner. Si on met tous ces ingrédients, je suis sûr qu'on ne sera pas loin d'atteindre notre objectif.
0: Coup d'envoi à 16h, temps universel, avec une émission spéciale sur RFI à partir de 15h50. Olivier Pron en studio, Baptiste Leduc au Parc des Princes et Cédric De Oliveira à Budapest.
2: On va en reparler dans un instant, mais il y a aussi du tennis, Anne, aujourd'hui, hein, avec le retour de Moïse Kouamé sur les courts de Roland-Garros.
0: La sensation tricolore du tournoi va affronter l'expérimenté chilien Alejandro Tabilo, 36e mondial, pour une place en 8e de finale. Le natif de Sarcelles, en banlieue parisienne, dispute son tout premier tournoi du Grand Chelem. À seulement 17 ans, il affiche beaucoup d'aplomb et de maturité. Preuve en est, il est le dernier Français encore en lice avec Diane Paris après l'élimination hier de Quentin Alice, battu en 4 manches par l'Allemand Alexander Zverev. Diane Paris, la 92e mondiale, affrontera l'Américaine Amanda Anisimova, 6e au classement WTA. Les deux matchs ne débuteront pas avant 11h40, temps universel.
2: Merci beaucoup Anne Dufort-Cornillier. Ce sera donc soit un doublé, soit une grande première. Dans tous les cas, l'issue de cette finale européenne sera probablement historique. Le Paris Saint-Germain contre Arsenal pour remporter la Ligue des Champions. L'un des matchs de football certainement les plus attendus de la saison. Le coup d'envoi, on l'a dit, ce sera 16h, temps universel à Budapest en Hongrie. Et d'ici là, on va essayer d'analyser les atouts et les points faibles peut-être de ces deux équipes avec vous, Youssouf Mouloumbou, bonjour.
3: Bonjour Clotilde, bonjour à tous.
2: Ancien joueur formé au Paris Saint-Germain, c'était au début des années 2000, ancien capitaine aussi évidemment des Léopards, l'équipe nationale de la RDC.
3: Exactement.
2: Vous êtes consultant maintenant pour Radio Foot International, merci donc d'être avec nous ce matin. Pour commencer, est-ce que c'est une surprise déjà selon vous de voir ces deux clubs, le Paris Saint-Germain, Arsenal, en finale de Ligue des Champions? Si on commence par les Gunners par exemple.
3: C'est une surprise pour les Gunners parce qu'on savait très bien qu'ils avaient un peu de mal en Ligue des Champions et on pensait aussi qu'ils allaient peut-être se concentrer sur le championnat, chose qu'ils n'avaient pas gagnée depuis bon nombre d'années. Mais on a vu une équipe qui s'est formée petit à petit et qui a été résiliente aussi face aux défis qui étaient devant eux. Et donc je pense que c'est vraiment une équipe et un challenger qui est intéressant à voir ce soir.
2: Et côté PSG, on s'y attendait ?
3: Côté PSG, on pouvait s'y attendre, mais on avait quand même des doutes et des interrogations parce que la saison dernière a été longue. On a eu une série de blessures et des joueurs qui étaient absents. Mais on a vu un groupe très solide, un groupe très soudé et surtout un groupe qui avait envie de gagner. Et c'est une chose qui est très rare dans le football, de pouvoir gagner deux Ligues des Champions. Et aujourd'hui, ils ont la chance de pouvoir le faire et rentrer dans la légende.
2: Le point commun, justement, de ces deux équipes, c'est le collectif, la force du collectif.
3: Exactement. On commence à trouver dans le football moderne des équipes qui sont plus formées sur le collectif, avec un bloc qui attaque et qui défend, avec moins de stars autour de ces équipes-là. Et donc, c'est le modèle qui réussit le plus aujourd'hui dans le football.
2: Moins de stars, Youssouf Mouloumbou, clairement. On n'a plus les Messi, mais on a quand même des individualités, des joueurs qui sont très importants de part et d'autre dans chaque équipe.
3: Exactement, attention, avec Ousmane Dembélé par exemple qui est Ballon d'Or, on a quand même des individualités qui sont très offensifs et très forts, mais on mise et on pose l'accent sur cet aspect collectif qui est un peu plus gagneur pour ces équipes-là.
2: On a aussi à la tête de chaque collectif deux entraîneurs, Luis Enrique côté PSG, Mikel Arteta pour Arsenal, qui ont tous deux aussi fait passer une sorte de cap à leur club respectivement, selon
3: oui,
2: vous.
3: Oui, forcément. Je pense que pour Luis Enrique, on a vu que on a trouvé la formule, parce que au départ le PSG misait sur des stars, comme on a pu le dire, avec Neymar et Messi. Aujourd'hui, on a un groupe qui est plus calme, avec moins de tempêtes. Et je pense que c'est la marque de ces coachs-là qui font que ces équipes évoluent bien. Et pour Arsenal, c'est aussi la même chose. L'année dernière, ils ont fini deuxième. Ils se sont battus cette année pour justement gagner ce championnat, et on sent un élan de confiance dans cette équipe d'Arsenal qui se dit aujourd'hui on a les armes pour aller défier ce grand PSG.
2: Pourtant ça va être deux styles de jeu qui vont s'affronter, qui sont un peu totalement opposés, non?
3: Exactement, c'est pour ça que le match sera intéressant, parce que l'équipe d'Arsenal va imposer un combat physique, va être très fort dans les, sur les coups de pied arrêtés, et on connaît le PSG avec son collectif, avec son jeu bien huilé. Donc ça sera un match intéressant, mais je pense toujours que le PSG est favori, et on espère qu'il l'emportera aujourd'hui.
2: PSG favori, vous dites Youssouf Mouloumbou, ça veut dire que le fait qu'ils aient gagné l'année dernière, ça va pas les écraser, entre guillemets, le poids de ce titre.
3: Il y a une petite interrogation, mais lorsqu'on entend les joueurs, comme Ousmane Dembélé l'a pu le dire hier en conférence de presse, ces joueurs ont faim de victoire. Donc je pense qu'ils savent qu'ils peuvent rentrer dans la légende, et c'est un grand jour pour eux. J'espère vraiment qu'ils vont pas se mettre dans la tête que la finale de l'année dernière sera la même que cette année, et ils vont vraiment aller la chercher, cette victoire.
2: Oui, parce que la finale de l'année dernière c'était remporté 5-0.
3: Hein. Exactement, là, ils avaient marché sur l'eau et tout. C'était
2: là, vous pensez que ce sera un peu plus compliqué?
3: Ça sera un peu plus compliqué, parce que comme je l'ai dit, Arsenal ayant gagné le championnat avec ce regain de confiance, et les supporters et même le coach qui le disait dans une vidéo volée, nous serons champions d'Europe dans une semaine. Donc je pense qu'ils vont vendre leur pro très cher, donc ça sera un match intéressant.
2: Ouais, Arsenal qui effectivement fait le plein de confiance, qui en finit aussi un petit peu avec cette image de loser entre guillemets, enfin voilà, qui colle à la peau depuis un certain temps.
3: Exactement,
2: maintenant.
3: Je pense que c'est aussi le grand changement, le fait d'avoir gagné ce championnat et de se dire voilà, on est des winners, donc on va aller chercher aussi cette finale. Ça fait 24 ans qu'ils cherchent justement à être au top du championnat et au top de l'Europe. Donc ça va être intéressant de voir comment justement ils vont répondre à ce défi-là. Il y a je dirais, pour le PSG, il y a ce côté positif, c'est que ils y sont déjà arrivés, donc ils savent comment gérer les temps forts et les temps faibles. Donc c'est là où peut-être Paris a encore un plus, c'est sur l'expérience.
2: Et vous parliez, je crois, tout à l'heure d'entrer dans l'histoire. Effectivement, si jamais le PSG arrive à faire ce qu'on appelle le back-to-back, cette espèce de doublé, c'est assez rare hein, quand même dans une compétition dans la Ligue des Champions.
3: Seul le Real Madrid a réussi à le faire, et beaucoup d'équipes sont tombées lors de la deuxième finale. Donc voilà, ils l'ont en tête. Et je pense que ils veulent vraiment rentrer dans la légende.
2: Ça ferait entrer le club effectivement dans une autre dimension.
3: Dans une autre dimension. Là, on rentre vraiment dans les meilleurs clubs d'Europe. Donc, je pense qu'ils l'ont en tête. Et faut dire que le PSG a vraiment progressé petit à petit, et ils ont trouvé la bonne formule. Et aujourd'hui, je pense pas qu'ils vont s'arrêter de si peu.
2: Et à l'inverse, si Arsenal gagne, ça voudrait dire qu'il y a que des clubs britanniques, anglais, qui auraient remporté toutes les coupes européennes.
3: Bah comme on dit en France, en français, jamais 203. Bon, on espère que ça sera brisé par le PSG, mais Arsenal est à la recherche de sa première étoile aussi, chose qui est très difficile. Donc voilà, c'est du 50-50 en fin de compte.
2: Du 50-50. Vous avez un pronostic quand même?
3: Non, je donne pas de pronostic pour la finale, vraiment.
2: À moins d'un mois de la Coupe du monde aussi, voilà, comment est-ce que cette Ligue des Champions s'inscrit? Est-ce qu'une défaite, une victoire, ça peut changer des choses pour certains joueurs?
3: Oui, forcément, mentalement, ça peut avoir un coup. Je pense que les joueurs le savent, donc ils vont vendre leur peau très cher pour pouvoir gagner cette finale-là. Mais c'est vrai que c'est très difficile de rebondir après une défaite. Et voilà, vaut mieux la gagner que la perdre.
2: Merci beaucoup Youssouf Mouloumbou d'avoir été avec nous ce matin. Je le rappelle, ancien capitaine de la sélection congolaise, consultant désormais pour Radio Foot International. Cette finale de Ligue des Champions, on vous la commentera en direct depuis nos studios sur RFI. Rendez-vous juste avant le coup d'envoi. On voit donc 16h temps universel, avec aussi nos reporters qui sont sur place à Budapest, à Londres, à Paris. Et puis demain matin, on débriefera dans RFI Matin cette finale. Ce sera à partir de 6h10 TU.
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2: Il est 8h25 ici à Paris. Le ministre français des Affaires étrangères a indiqué hier avoir saisi la justice. Décision de Jean-Noël Barrot face au mauvais traitement infligé aux militants de la flottille pour Gaza lors de leur détention provisoire en Israël. Des conditions qui ont provoqué un tollé international après la diffusion par le ministre israélien d'extrême droite Itamar Ben-Gvir d'une vidéo montrant des militants agenouillés, mains liées. Parallèlement, des organisations de défense des droits de l'homme et les Nations Unies ont aussi documenté les exactions, les détentions arbitraires, les actes de torture subis par les détenus palestiniens dans les prisons israéliennes, subis y compris par des journalistes. Pour l'ONG Reporters sans frontières, leur métier les a même davantage encore exposés aux abus. Menace sur l'information, c'est avec Guilhem Delteil et Ilyes Attia.
5: Diel Kahlout était le directeur de l'antenne Gazaoui d'un journal panarabe qatarien, Al Arabi El Jadid. En décembre 2023, il est arrêté par l'armée israélienne à Beit Lahia, dans le nord de l'enclave palestinienne.
6: Lorsqu'ils m'ont arrêté, j'ai indiqué tout de suite que j'étais journaliste. Je leur ai donné ma carte de presse palestinienne, le soldat l'a cassée et ils ont ri de moi. Après 5 minutes de protestation de ma part, ils m'ont collé un scotch sur la bouche pour me faire taire.
5: En droit international, les journalistes doivent faire l'objet d'une protection particulière. Reporters sans frontières a enquêté sur les arrestations à Gaza de 5 d'entre eux. Tous ont signifié aux forces israéliennes leur profession sans que cela ne leur apporte aucune protection, indique Jonathan Daguerre. Il est le responsable du bureau Moyen-Orient de l'organisation.
7: On voit qu'en fait, cette information n'a pas du tout mené à leur libération. Au contraire, parfois, les mauvais traitements, voire les actes de torture, se sont aggravés à la suite.
5: Diel Kahlout a passé 33 jours dans les prisons israéliennes. Parmi les cas documentés par Reporters sans frontières, d'autres ont été détenus pendant 1 an et demi, voire près de 2 ans. Tous, comme Diel Kahlout, ont été victimes d'actes inhumains répétés.
6: J'ai subi des traitements dégradants, des traitements qui touchent à la dignité humaine. J'ai été torturé quotidiennement, on l'a tous été. On nous faisait asseoir toute la journée, on dormait que 3h30 à peu près, et c'était pas un sommeil naturel, on dormait pas dans un lit, mais sur le béton. On avait les yeux bandés toute la journée, on nous attachait les mains dans le dos avec des menottes métalliques, c'était un enfer sans nom.
5: Ces traitements ne sont pas spécifiques aux journalistes, mais les professionnels de l'information ont aussi été soumis à des interrogatoires extrêmement violents, selon RSF, des conditions de détention sur lesquelles Israël a mis ce que l'organisation appelle un vernis légal. Jonathan Daguerre.
7: Je pense notamment à cette loi sur les combattants illégaux qui a été révisée après le 7 octobre 2023 et qui s'applique aux tous ceux qui ont été capturés et détenus à Gaza, c'est-à-dire les civils, les combattants parfois, et les journalistes. Donc il y a des bases légales, mais au final, elles vont à l'encontre du droit international, de toutes les prévisions qui doivent protéger les journalistes.
5: Après leur libération, aucun des 5 journalistes cités par Reporters sans frontières n'a été en capacité de reprendre son travail. Séquelles physiques, psychologiques, matériel détruit, intimidation avant leur sortie de prison à Gaza, où au moins 220 journalistes ont aussi été tués depuis le 7 octobre 2023, selon RSF. Le journalisme subit une attaque sans précédent, juge Jonathan Daguerre.
2: Menace sur l'information avec Guilhem Delteil et Ilyes Attia. La suite sur RFI, c'est l'actualité africaine dans un instant.

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3: Il est 6h30 en temps universel. 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Le journal Afrique avec vous, Paul Longsin-Spinelli, et à la une, la situation financière et la dette, dossier prioritaire du nouveau Premier ministre sénégalais.
4: Amadou Al-Aminou Lo doit encore nommer son gouvernement. Ousmane Sonko lui a passé la main hier, et d'ici juillet, le Sénégal doit en effet payer l'équivalent de 3 mois de rentrée budgétaire pour éponger sa dette, 1200 milliards de francs CFA, une somme colossale. Au Mali, l'homme politique pro-démocratie Ibrahima Tamega, toujours dans l'attente une semaine après son arrestation, il n'a toujours pas été présenté à la procureure malgré l'expiration du délai légal. Des équipements militaires américains livrés au Niger cette semaine. Un nouvel indice du rapprochement entre Washington et Niamey nous expliquera un expert. Et puis le dossier de ce journal au Sénégal également pour explorer les liens musicaux qui unissent les continents africains et américains. Une histoire partagée issue de la déportation d'esclaves durant la traite négrière.
3: Le nouveau Premier ministre sénégalais peut donc officiellement se mettre au travail.
4: Amadou Al-Aminou Lo doit nommer lundi, a été investi hier. Ousmane Sonko lui a passé la main. Le Sénégal attend désormais de connaître la nouvelle équipe gouvernementale qui devra rapidement plancher sur plusieurs chantiers, notamment la situation financière du pays, situation extrêmement délicate et aggravée par la hausse des cours pétroliers. Léa Lisa Vesterhoff.
5: Première urgence, la gestion de la dette, estimée à 132% du PIB, avec cette importante échéance toute proche. D'ici juillet, le Sénégal doit payer l'équivalent de 3 mois de rentrée budgétaire pour rembourser le service de la dette. La somme, 1200 milliards de francs CFA, est énorme, alors que le pays peine ces dernières semaines à lever des fonds. Sur les 278 milliards de francs CFA que Dakar visait d'emprunter en mai, seuls 84 milliards de francs CFA ont été levés sur le marché régional. Insuffisant, épreuve de la frilosité grandissante des investisseurs. S'ajoute à cela des arriérés de paiement du Sénégal auprès de plusieurs bailleurs, notamment la Banque africaine de développement ou encore la Banque arabe pour le développement économique en Afrique. Dans ce contexte, difficile d'imaginer comment le Sénégal va pouvoir continuer à honorer sa dette les prochains mois. Deux options au moins s'offrent au Premier ministre Al-Aminou Lo. Restructurer, c'est-à-dire renégocier les échéances de remboursement en étant accompagné par le Fonds monétaire international, ce qu'Ousmane Sonko jusqu'à présent a toujours refusé, ou poursuivre les remboursements en empruntant, avec le risque de plus en plus élevé de faire défaut, c'est-à-dire d'arrêter de pouvoir payer. Léa Lisa Vesterhoff, Dakar. RFI.
4: Au Mali, un défenseur de la démocratie demandant le retour à l'ordre constitutionnel attend depuis une semaine d'être présenté à la procureure. Ibrahima Tamega a été interpellé samedi dernier avant d'être placé en garde à vue à Bamako. Le tribunal n'a toujours pas décidé de le libérer ou bien de lancer une action judiciaire alors que le délai légal est largement dépassé. David Baché, pourquoi Ibrahima Tamega est ciblé par les autorités ?
6: Ibrahima Tamega est une figure du parti La Convergence, aujourd'hui dissous comme toutes les organisations politiques du Mali, et ancien membre de l'association étudiante AEEM, également dissoute. Il y a un an, lors des manifestations pro-démocratie réprimées par les autorités de transition, Ibrahima Tamega avait osé s'afficher parmi les meneurs du mouvement. Actuellement, plusieurs personnalités politiques, notamment Maître Mounta Gatal, sont détenues au secret par les services maliens de renseignement, en dehors de toute procédure légale. Le cas d'Ibrahima Tamega est donc différent. Il y a 10 jours, sont apparus à Bamako des graffitis hostiles à la Russie, partenaire privilégié des autorités de transition et de l'armée. « La Russie dégage, abat les mercenaires russes. La Russie tue le Mali », pouvait-on lire sur des murs du quartier de Kinzambougou. Les graffitis ont vite été effacés, mais pas question question pour les autorités d'en rester là. Selon son entourage, les enquêteurs reprochent à Ibrahima Tamega d'avoir été parmi les premiers à partager sur les réseaux sociaux les images de ses graffitis et soupçonnent qu'il ait pu jouer un rôle dans leur écriture. C'est faux et ils n'ont aucune preuve, assure un proche. Sollicité par RFI, la procureure du tribunal de la commune 2 de Bamako n'a pas donné suite.
4: Explication de David Bachet.
3: Pour lutter contre le réchauffement climatique, la Côte d'Ivoire mise sur un arsenal fiscal.
4: Le ministère de l'économie a publié en fin de semaine la stratégie nationale de taxation des émissions de carbone, mais pour plusieurs experts, ces mesures doivent être mises en place de manière progressive et ciblée, Binta Diagne.
0: Cette stratégie comporte 16 mesures qui visent à réduire les émissions de gaz à effet de serre en rendant plus coûteuses les activités polluantes, lit-on dans un document émis par le ministère de l'économie. L'objectif est ensuite de modifier le comportement des usagers et des entreprises. Il y a notamment une taxe environnementale, des taxes et des redevances sur les produits pétroliers. Ces taxes pourraient avoir un impact si certains secteurs ne sont pas préparés, comme l'explique l'économiste Ousmane Diomandé.
7: Ces taxes viendront augmenter le prix du transport, également les produits industrialisés vont subir une taxe, ce qui va également augmenter le prix pour le consommateur lambda. Une taxe carbone peut être pertinente, mais elle doit être progressive, ciblée et accompagnée des mesures de compensation, en tout cas pour les populations.
0: Plusieurs voix de la société civile préconisent que l'accent soit mis sur l'adaptation au changement climatique. Naounou Daleba est consultant pour l'ONG Volontaire pour l'environnement.
8: Les besoins sont hauts pour nous, c'est d'accompagner les communautés qui subissent déjà les conséquences du changement climatique, comme les pêcheurs ou les agriculteurs, pour que ces agriculteurs puissent s'orienter vers une autre agriculture qui est l'agroécologie, que de demander une autre taxe à ceux qui souffrent déjà des conséquences de la pollution des industries occidentales.
0: La première étape de la stratégie s'étend jusqu'en 2027. Il s'agit dans un premier temps de mettre en place les fondements juridiques, institutionnels et techniques de cette taxe carbone. Binta Diagne, Abidjan, RFI.
3: Dans ce journal également, Paul, l'armée du Niger qui s'équipe chez les États-Unis.
4: Oui, qui ont livré des uniformes, des équipements de protection, fournitures médicales, kits de sauvetage, entre autres. C'était mardi, livraison aux forces armées nigériennes, donc contre un chèque d'environ 2 millions de dollars, selon un communiqué de l'ambassade américaine au Niger paru hier. Et le moment n'est pas anodin. Le responsable du bureau des affaires africaines au département d'État américain était venu dans le pays sahélien il y a deux mois. Andrew Lebovitch est un chercheur américain à l'Institut Klingendale. Selon lui, ces signaux marquent le début d'un rétablissement du partenariat mis à mal depuis le coup d'État il y a près de 3 ans au Niger.
9: C'est pour essayer de montrer le désir des États-Unis de rétablir une mode de travail sécuritaire, mais autre aussi, avec les États du Sahel. C'est plutôt un point de départ pour essayer de recommencer plus concrètement cette coopération sécuritaire. On ne sait pas pour l'instant quelle forme ça va prendre. Certainement, il y a un intérêt d'approfondir la coopération et le partage sur les questions de renseignement, comme il y a toujours un Américain qui est détenu en otage. Donc, il y a certainement cet intérêt de chercher et peut-être retrouver l'otage américain, mais aussi le gouvernement américain reste conscient de la menace dans la région, même s'il y a d'autres priorités qui sont plus importantes, même en Afrique de l'Ouest, surtout le Nigeria. Il y a toujours ce désir d'essayer de trouver les moyens de revenir dans la région. Peut-être un jour, les autres formes de coopération plus intenses et plus présentes sur le terrain.
4: Andrew Lebovitch, joint par Magali Lagrange. Les députés du Ghana ont adopté hier l'une des législations les plus répressives du continent pour les droits LGBT+. Ce texte prévoit jusqu'à 3 ans de prison pour une personne ayant eu des relations homosexuelles et entre 3 et 5 ans pour, je cite, la promotion, le parrainage ou le soutien intentionnel d'activités LGBT+. Cette loi, elle avait déjà été adoptée par le Parlement en février 2024. Mais l'ancien président Nana Akufo-Addo avait refusé de la signer. Cette fois, l'actuel dirigeant ghanéen John Mahama a affiché son soutien à ce texte qu'il doit donc encore ratifier.
3: Les députés béninois, eux, ont adopté cette semaine une loi sur le rendu de monnaie.
4: Désormais, refuser un billet froissé ou une pièce usée sera sanctionné. Le montant de l'amende ira de 100 à 500 000 francs CFA. Cette disposition, elle doit permettre d'en finir avec cette pratique très répandue sur les marchés et dans les commerces qui empêche bon nombre de béninois de pouvoir régler leurs achats. Jean-Luc Apollon.
10: 24 heures à peine après le vote de la loi, les usagers du marché de Wenusu à Cotonou sont déjà au fait de la nouvelle mesure. Victor, rencontré à l'entrée, raconte avoir essuyé de nombreux refus avec les commerçants.
11: Billet de 500, quand c'est déchiré, un peu, tout petit peu. Oh là là, c'est pas là, il refuse.
10: Mais du côté des vendeuses, le refus n'est pas systématique. Deux d'entre elles, l'une devant son étal de bouillie de sorgho, l'autre vendeuse de yaourt parfumé à la cannelle, explique leur logique.
12: Si c'est déchiré, que le numéro n'est pas effacé, je prends ça. Mais quand le numéro n'est pas là, moi, je ne prends pas.
13: Quand c'est gâté complètement, je refuse. Parce que quand je vais payer, qu'est-ce que je reviens à quelqu'un d'autre, même il refuse.
10: Un raisonnement qui va se heurter désormais à la loi. Gérard Benoshi, président de la commission des finances de l'Assemblée nationale, justifie le vote en ces termes.
14: La logique du législateur, c'est qu'une monnaie ayant cours légal doit être acceptée partout et par tous sur le territoire de l'UEMOA. Une pièce, même si elle est ancienne ou lisse, le refus constitue une infraction.
10: Le parlementaire précise que l'entrée en vigueur effective passera d'abord par une phase de sensibilisation. Jean-Luc Aplogan, Cotonou, RFI.
4: Le principal parti d'opposition a remporté les élections législatives au Cap-Vert avec environ 48% des voix selon les résultats définitifs publiés hier par la Commission nationale des élections. Le parti africain pour l'indépendance du Cap-Vert obtient 37 des 72 sièges de l'Assemblée nationale et son leader Francisco Carvalho devrait être nommé Premier ministre prochainement.
3: Au Sénégal, l'histoire de la traite négrière décryptée au prisme de la musique.
4: Des liens profonds unissent en effet les musiques des Caraïbes et de l'Afrique et cela a donné lieu à une série de débats et de conférences il y a quelques jours à Gorée, ce haut lieu mémoriel de l'esclavage. Aujourd'hui encore, des styles hybrides portent l'héritage des traditions des Africains forcés à traverser l'Atlantique pendant la traite, Juliette Dubois.
15: Le reggaeton, l'afrobeat, le chata, ces genres qui dominent aujourd'hui les ondes des deux côtés de l'Atlantique sont le fruit d'un brassage continu entre influences africaines et caribéennes. Kassav est un exemple de cette circulation. Né en Guadeloupe à la fin des années 70, le groupe et son zouk ont conquis l'Afrique de l'Ouest, devenant au Sénégal comme ailleurs sur le continent une musique populaire à part entière. Mais cette circulation ne s'arrête pas aux années 80. Anna Rocha est journaliste culturelle, bercée dès l'enfance par les sons venus des Antilles.
16: Actuellement, c'est un pont qui continue à se construire parce que de plus en plus on voit l'afro-zouk, l'afro-love, avec des artistes beaucoup plus contemporains qui sont également notamment signés en France. Je pense à Dadju, je pense à Taï, que ça c'est quelque chose qui parle beaucoup à la jeune génération actuelle.
15: Ce sont longtemps les percussions qui ont incarné ce lien, ce fond rythmique commun aux deux rives. Mais aujourd'hui, de nouveaux instruments prennent le relais. Adama Kouyaté est journaliste culturel. Il est installé en Martinique depuis une trentaine d'années.
17: La kora est en train de s'implanter en Guadeloupe et en Martinique. Et pourtant, les instruments à cordes ont été les grands absents de l'identité musicale. C'est plutôt le tambour. Mais d'abord, ça a été des Africains qui viennent soit dans un concert, soit dans une façon quelconque. Il laisse une traçabilité de la kora.
15: C'est ce que traduit le projet L'Afrique en chante Kassav, une dizaine de pays africains réunis pour réinterpréter le répertoire du groupe mythique en y intégrant également balafon, oud ou encore flûte peul. Juliette Dubois, Dakar, RFI.
4: Et parmi les experts réunis à Gorée par l'Institut français de Dakar pour explorer donc ces liens musicaux qui relient Afrique et Amérique, eh bien il y avait Céline Labrune-Badiane. Elle est historienne spécialiste des circulations culturelles entre Afrique de l'Ouest et Caraïbes.
18: La première association des Antilles Guyanais du Sénégal, on ne sait pas exactement quand est-ce qu'elle a été fondée, mais dans les années 30, avec pour objectif justement de rassembler la communauté. Et un des grands événements annuels, c'était l'organisation d'un bal antillais. C'était à l'hôtel Soramon, qu'on appelait le club des Antillais. Et c'était les Sénégalais, les Antillais qui venaient une fois par an danser sur la musique antillaise, la biguine. Le lien, il est lié essentiellement à la relation entre Senghor et Césaire. Quand Senghor va à Haïti et qu'il fait sa grande conférence, il explique qu'il avait des amis antillais à Paris, et c'est comme ça qu'il a noué une relation donc avec Césaire, avec les Antilles. Il y a deux semaines culturelles qui sont organisées. En 76, une semaine culturelle sénégalaise en Martinique, et en 1979, une semaine antillaise à Dakar, ici, avec des pièces de théâtre, des concerts, etc.
4: L'historienne Céline Labrune-Badiane, interrogée par notre correspondante à Dakar, Juliette Dubois, qui préparait le dossier de ce journal. Il est 6h44 à Dakar.
3: Et merci beaucoup Paul Loncin, Spinelli. On vous retrouve dans une heure sur RFI. 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Il fait partie des aliments quotidiens de nombreux jeunes en République centrafricaine. Le tapioca, appelé ngouti gozo en langue sango, fabriqué à base de fécule de manioc, lavé puis séché. C'est un aliment populaire, vendu à bas prix et qui permet donc à certains étudiants de se nourrir avec peu de moyens. Reportage à Bangui de Rolf Steph Domialeux.
19: Dès les premières heures de la journée, les vendeuses prennent place aux abords de l'université de Bangui. Certaines sont assises sous un arbre ou à l'ombre d'un mur, tandis que d'autres sillonnent la concession avec leur plateau posé sur la tête. Léa Wedan, vendeuse de tapioca et d'arachides grillés, a parcouru plusieurs kilomètres à pied avant d'arriver sur le campus.
20: Je me lève toujours très tôt pour préparer ces aliments. Tout doit être prêt avant l'ouverture des écoles. Mon tapioca a toujours la forme d'un œuf. Je grille aussi des arachides salés que je mets ensuite dans de petits sachets. Cette activité représente une importante source de revenus pour moi.
19: Pendant les pauses, les salles de classe se vident peu à peu. Les parfums du tapioca chaud et des arachides grillés attirent rapidement les étudiants. Fatigué après un cours de mathématiques, Peniel Mbeya sort quelques pièces soigneusement gardées dans sa poche et les tend à la vendeuse.
21: Tapioca, ngouti gozo, c'est vraiment bon. Ça a un goût doux et au moins ça accompagné de l'arachide. C'est vraiment bon. Ouais, bon. On appelle ça souvent aussi boulangerie ngaïsona. À la fin de chaque cours, s'il y a des temps creux de 10 à 15 minutes, on prend ça très rapidement.
19: Autour des plateaux de ngouti gozo, l'ambiance est vivante et chaleureuse. Pour Marcelin Déric, étudiant à l'école normale supérieure, cet aliment représente une solution pour affronter de longues journées d'études.
22: Ça donne le soubassement de résister dans la journée. Pour couler comme béton, voilà. C'est comme béton. Si tu prends et tu es rassasié, c'est déjà comme béton, voilà. Et ça va t'aider dans la journée pour avancer.
19: Vendu à seulement 25 francs CFA, soit environ quelques centimes d'euros, le ngouti gozo permet à de nombreux étudiants de manger sans trop dépenser. Pour Narcisse Morillo, étudiant en sociologie, cet aliment fait partie du quotidien des étudiants.
23: Je confirme que c'est moins cher. Même le plat présenté au niveau de la restauration, le prix est élevé, plus même que le prix d'un ngouti gozo. Parce que même 50 francs, un étudiant peut prendre un ngouti gozo à 25 et puis pistache à 25, ça fait déjà 50 francs. Puis après ça, il prend aussi de l'eau et juste l'eau glacée.
19: Aujourd'hui encore, de nombreux fonctionnaires et même certaines autorités du pays gardent un souvenir particulier du tapioca consommé durant leur parcours scolaire et universitaire. Certains continuent d'en acheter comme pour conserver un lien avec cette période marquante de leur vie. Rolf Steve Domerle, Bangui, RFI.
3: À Bangui, il est 7h47. C'est le dernier bâtiment conçu par l'architecte burkinabé et allemand Francis Kéré, l'Institut Goethe, le centre culturel allemand de Dakar. Un bâtiment ultramoderne qui a coûté près de 3,5 millions d'euros et fabriqué avec un matériau bien spécifique sur lequel revient justement Francis Kéré auprès de Léa Lisa Vesterhoff.
24: Francis Kéré, bonjour. Vous avez récemment inauguré l'Institut Goethe, un bâtiment à la fois très moderne et construit en briques de terre crue. Pourquoi ce projet vous a-t-il intéressé ?
25: Au début de ma carrière, j'ai constaté que chez moi, dans le village où je suis né, depuis que la population existe là, on a toujours utilisé de la terre. Mais ça a été délaissé comme matériau de gens pauvres. Mais pour moi, quand j'ai démarré mes premiers projets, j'étais toujours étudiant. Ça veut dire que je n'avais pas d'argent pour acheter les matériaux chers, disons modernes. Mais je voulais bâtir sur la terre en l'améliorant pour créer une autre voie pour les gens de chez moi, pour qu'ils sachent qu'il y a une alternative. Voilà, c'est pourquoi je me suis lancé dans ça. Et bien sûr, quand l'Institut Goethe m'a appelé et dire de faire une proposition et qu'ils allaient me laisser main libre pour utiliser ces matériaux de la manière que je voudrais, bien sûr, j'ai sauté dessus.
24: Il y a aussi un aspect un peu expérimental dans ce bâtiment avec pas mal de défis techniques. Comment ça expliquer ?
25: Et pour réussir, il faut comprendre quel pourcentage de terre et de sable et de ciment faut-il utiliser pour avoir des briques, de bonnes briques. C'est d'abord ça. Et ensuite, comment utiliser la brique et la protéger contre l'eau de pluie. Parce qu'au finish, hein, c'est de la terre. Et donc, il y a tout un tas d'éléments techniques qu'il faut observer pour le faire. Et c'est pourquoi la retransmission et puis la recherche sont importantes de ce projet. Jusque-là, c'est une technique niche, parce que tout le monde a peur. On n'y croit pas encore, d'où la nécessité surtout de créer un exemple pour que les gens comprennent que ça marche.
24: C'est l'idée de ce bâtiment, c'est un exemple.
25: Quand j'ai commencé mes travaux dans mon village à Gando, au Burkina Faso, vous savez ce que j'ai dû faire ? J'ai dû créer une arche en terre, en brique de terre, et je suis monté moi-même au-dessus. Une arche qui avait une hauteur de 2 mètres, mais une portée de 9 mètres et une largeur d'un mètre. Donc je suis monté au-dessus et j'ai levé les bras et crié à tout le monde au village que voilà, ça tient. Depuis longtemps, je devrais prouver que le matériau fonctionne. Et puis voilà, aujourd'hui on est à Dakar et on a créé l'Institut Goethe en terre.
24: La terre crue, le bois, ce sont des matériaux qu'on trouve partout sur le continent. Pourquoi il y a encore aussi peu de constructions bioclimatiques ?
25: Moi, je crois que la modernité est très attractive. Et dans la façon dont elle s'exprime dans la construction, nous croyons que c'est ça qu'il faut. On voit partout, ça veut dire on est calibré, nous croyons que c'est le verre, le béton, et que les autres alternatives ne sont même pas des alternatives parce que c'est pour des gens pauvres. Et celui qui veut construire sa maison, la maison aussi c'est une démonstration de son statut social. Et d'où l'emploi de matériaux peut-être très chers, et la terre étant alors vue comme matériau des gens pauvres. Et donc malheureusement, si vous commencez à construire une maison en terre, il faut avoir un concept pour, dès le début des fondations, il faut aller très vite jusqu'à la fin. Sinon, protéger la terre contre l'érosion des pluies est difficile. Alors que si vous utilisez des parpaings, ce qu'on appelle couramment les blocs de ciment, vous construisez, la pluie vient et puis vous attendez, la pluie passe, vous continuez, vous construisez selon votre budget et vous attendez jusqu'à avoir plus d'argent, vous complétez. Alors avec la terre, ce n'est pas ça. Mais en même temps, si on sait bien utiliser la terre, on n'a pas besoin d'attendre pour avoir plus d'argent pour le faire parce que la terre est là, elle est abondante. Il faut seulement savoir l'utiliser. C'est pourquoi il faut de la recherche et il faut de la retransmission et la formation.
24: Alors on est à Dakar, une ville où la croissance urbaine est très rapide.
25: Oui.
24: Qu'en pensez-vous ? Est-ce que vous pensez que l'architecture bioclimatique peut être une solution à grande échelle pour les villes de l'avenir ?
25: Oui. Est-ce que l'architecture de terre peut être utilisée à grande échelle pour servir à habiter les masses de population ? Oui. Ici, il y a deux conditions qu'il faudra. Il faut que les politiques y croient et il faut qu'on donne la chance à des designers d'intégrer ça dans le tissu urbain. On n'a pas d'autre choix que de penser à des alternatives. On ne peut pas faire de Dakar, Dubaï. On n'a même pas les ressources pour faire ça. Mais ici, on a des alternatives qui pourraient servir, c'est-à-dire repenser notre façon de construire nos villes et réduire la consommation en énergie. Et un bâtiment en terre bien fait peut contribuer considérablement à ça.
24: Francis Kéré, merci.
25: Je vous en prie, merci beaucoup.
3: Entretien avec Léa Lisa Vesteroff. Une heure 52 à Bogota, en Colombie, J-1 avant le premier tour de l'élection présidentielle. C'est la fin d'une campagne marquée notamment par un regain de la violence dans le pays et des débats donc autour de la stratégie à adopter face au conflit entre guérillas d'extrême gauche, cartels, paramilitaires. Pour le moment, en tout cas, des milliers d'adolescents colombiens sont en danger. Depuis 2017, le recrutement forcé de mineurs par les groupes armés a bondi de 300%. Rien que sur les trois premiers mois de 2026, 30 cas ont été confirmés et les associations estiment que les chiffres réels vont bien au-delà. Alors à Bogota, une communauté essaie depuis des décennies maintenant d'offrir une autre voie à ces adolescents. C'est un reportage à Ben Posta de Camille Bouju.
1: Au sud de Bogota, Ben Posta est une mini-ville dans la ville. Des adolescents discutent, rient, se tiennent la main. Ici, 83 jeunes vivent ensemble et s'autogèrent. Ils ont leur propre collège, leur cuisine, leur dortoir et même un gouvernement. La semaine dernière, ils ont élu leur nouveau maire. Il a 16 ans.
0: J'ai voulu me présenter aux élections parce que je savais que j'avais la capacité de défendre les intérêts des enfants de la communauté et de créer une bonne ambiance au sein de celle-ci.
1: Brian est arrivé ici il y a un an, menacé par des groupes armés qui voulaient le recruter de force. Mais à Ben Posta, on n'en parle plus.
0: Les deux premières semaines ici ont été difficiles pour moi, surtout la rupture avec ma famille, le fait d'être venu ici et de les avoir laissés. Ça m'a beaucoup affecté. En ce moment, le conflit est vraiment très fort, mais j'aimerais bien retourner chez moi.
1: Comme Brian, tous ici ont fui les groupes armés. Les enfants sont des cibles de choix pour eux, car juridiquement, ils n'encourent pas les mêmes risques et sont plus influençables. Anna Maria Centeno est chercheuse à la Coalico, une coalition pour la protection des enfants face aux conflits armés dont fait partie Ben Posta. Elle décrypte depuis plusieurs années les mécanismes du recrutement.
2: Ces recrutements ont lieu dans des territoires privés des services les plus essentiels, de l'eau potable aux écoles traditionnelles. La majorité des enfants recrutés sont indigènes ou afrodescendants, historiquement les communautés les plus pauvres de Colombie.
1: Pour les attirer, les groupes armés ont développé des méthodes de plus en plus sophistiquées. Promesses de salaire, de chirurgie esthétique pour les filles, séduction amoureuse et une arme redoutable, les réseaux sociaux.
2: Regarde, ils passent toujours ce genre de musique. Avec des messages très militants qui incitent à prendre les armes et à parler au commandant.
1: Sur l'écran, des jeunes apparaissent en treillis, armes à la ceinture, liasses de billets entre les mains. Des images qui s'ancrent dans le quotidien de ces mineurs, comme le dénonce José Luis Campo, directeur de Ben Posta.
0: Ils ont des interactions permanentes avec les groupes. À la sortie de l'école, ils sont là en uniforme avec les fusils. En attendant leurs parents, ils mangent des biscuits avec les enfants.
1: Pour contrer ça, Ben Posta leur offre un cadre de vie et des perspectives. Atelier de couture, karaté, communication vidéo. Ellie, elle, a choisi la peinture quand elle est arrivée il y a 3 ans.
5: Quand je suis arrivée ici, à cause de tout ce qui s'est passé, j'ai peint ma tristesse, la colère que l'on ressent quand on est chassé de son territoire. Ben Posta m'a aidée et m'a appris l'importance de la voix.
1: Une voix que la guerre a failli lui voler. Camille Bouju, Bogota, RFI.
3: Un reportage à retrouver sur notre site internet rfi.fr, donc sur la Colombie à la veille de cette présidentielle qui va jouer entre le sénateur de gauche Ivan Cepeda, la sénatrice de centre droit Palma Valencia et l'avocat d'affaires d'extrême droite Abelardo de la Espreya. À la veille justement de cette présidentielle en Colombie. Bonjour Amaury de Rochegonde.
6: Bonjour Clotilde.
3: Cette campagne, elle se joue aussi dans les médias.
6: Oui, à Barranquilla, la grande agglomération du nord de la Colombie, le quotidien de la ville, El Heraldo, a choisi de rompre dans un éditorial avec sa ligne sagement libérale pour se mettre sur le dos du tigre, surnom donné à Abelardo de la Espriella, le candidat d'extrême droite. Un signe de l'attraction qu'exerce sur les élites caribéennes, cet avocat et homme d'affaires de 47 ans, de nationalité colombienne, américaine et italienne. Il a pour particularité d'avoir défendu à la fois des paramilitaires d'extrême droite en Colombie et des narcotrafiquants aux États-Unis. La presse est pour lui une véritable cible puisque l'on compte 109 poursuites pour diffamation et calomnie entre 2008 et 2019 selon la Fondation pour la liberté de la presse, dont la majorité ont été classées sans suite. Quelle est l'origine de sa fortune? Pourquoi a-t-il bénéficié de transferts d'argent depuis le Venezuela? Autant d'informations que le candidat a cherché à passer sous silence. Il préfère sans doute faire le show façon Trump en poussant la chansonnette ou en dénonçant la caste des journalistes, ceux de toujours comme il les appelle, ou encore en organisant des campagnes de dénigrement contre ses détracteurs sur les réseaux sociaux. Sur le continent, ses références sont à chercher du côté de l'Argentin Javier Milei pour l'ultralibéralisme et l'anti-étatisme, et le salvadorien Nayib Bukele pour le programme ultra-sécuritaire.
3: La Colombie, Amaury, ça reste un pays dangereux hein, pour les médias et les journalistes.
6: C'est vrai, 60% du pays n'a pas de couverture média de proximité car il n'y a plus aucun média. Un véritable désert de l'information. Alors quand un journaliste, Mateo Pérez Rueda, se rend au début de ce mois à Briceño, dans le département de l'Antioquia, il est assassiné alors qu'il vient faire un reportage sur les affrontements entre l'armée et les dissidents des FARC. Mateo Pérez Rueda avait son propre média numérique, El Confidente, mais il n'y a pas que les conflits armés qui menacent la vie des reporters, la corruption, les droits des communautés, l'exploitation minière. tout cela peut coûter cher à un journaliste. Le gouvernement de gauche de Gustavo Petro, au pouvoir depuis 4 ans, a été marqué par 8 assassinats de reporters. Petro a lancé des programmes de protection de journalistes et des mesures de soutien aux médias alternatifs, mais la résurgence de la criminalité et de la violence a fait du président une cible des médias dominés par 3 grands conglomérats après l'échec de sa politique de paix totale.
3: La chronique média d'Amaury de Roche-Gonde. Restez avec nous sur RFI dans un instant, le journal international. On va revenir sur la mort du philosophe Edgar Morin. On l'a appris ce matin, c'est son épouse qui l'annonce. Et donc on va en parler dans un instant dans le journal.
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3: Il est 9h ici à Paris, 7h en temps universel. 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Le journal international avec vous, Julien Coquelin-Rohem.
4: Et à la une qui pour soulever la coupe aux grandes oreilles ce soir, un grand moment de football, la finale de la Ligue des Champions et le choc PSG-Arsenal. Le tenant du titre face aux Gunners, champion d'Angleterre, bien déterminé à continuer sur leur lancée. On appelle Cédric De Oliveira à Budapest dans quelques instants. À la une également la Colombie et le premier tour de l'élection présidentielle demain, le bilan économique du premier président de gauche du pays. La politique sociale de Gustavo Petro va peser dans la balance. Dans ce journal aussi, la décision de Donald Trump qui se fait toujours attendre. Le président américain n'a pas encore signé le cadre d'accord entre l'Iran et les États-Unis. Et puis un ex-chef de la junte devenu président et qui tente de sortir de son isolement international. Le chef de l'État birman Min Aung Hlaing entame une visite en Inde aujourd'hui. Mais d'abord, c'est une voix et une conscience qui s'est éteinte hier en France.
12: Dans le fond, ce qui m'a toujours intéressé, c'est l'humain. C'est pas seulement la question qu'est-ce que c'est qu'être humain, mais c'est le destin de l'espèce humaine qui, aujourd'hui du reste, devient la préoccupation centrale de ma personne.
3: Il avait traversé l'histoire du haut de ses 104 ans. Edgar Morin est mort hier.
4: Sociologue et philosophe français marqué à gauche, ancien résistant, penseur du temps présent et du futur. Toujours actif et écouté dans le débat intellectuel, son œuvre pléthorique et engagée lui a valu une notoriété bien au-delà des frontières de la France. Son portrait signé Isabelle Chenu.
13: Ce témoin du siècle humaniste, centenaire et ancien résistant, avait jusqu'à la fin de sa vie appelé à lutter contre les barbaries et la haine. Le monde actuel, aussi incertain soit-il, lui semblait toujours stimulant à penser. Edgar Morin, sociologue et philosophe, avait à la fin des années 70 élaboré le concept de la pensée complexe, une façon de relier les différentes disciplines entre elles afin de nous éclairer sur la connaissance. Il en avait tiré une œuvre majeure, La méthode, dont les 6 tomes seront publié entre 1977 et 2004. Penseur indiscipliné, docteur honoris causa de 34 universités à travers le monde, Edgar Morin, de son vrai nom Edgar Naoum, s'était engagé en faveur des républicains dès 1936 lors de la guerre d'Espagne, et c'est dans la Résistance, en 1942, qu'il avait choisi le pseudonyme de Morin. Chercheur au CNRS, il s'était intéressé dès les années 60 à des phénomènes sociologiques considérés alors comme mineurs, comme la rumeur d'Orléans, ou la métamorphose de Plodémé, un des premiers essais d'ethnologie dans la société française contemporaine à travers un petit village breton. Il avait co-réalisé avec Jean Rouch le film Chronique d'un été, jetant les bases du cinéma vérité. Edgar Morin était un curieux de tout, des mésaventures des partis politiques en passant par la mondialisation, la laïcité ou le combat écologique.
4: Isabelle Chenu et Edgar Morin, dont vous entendiez la voix il y a quelques instants, il était encore l'invité de Pierre-Edouard Deldic et de l'émission Idée il y a quelques années sur RFI. C'est à réécouter en ligne. Et le portrait d'Edgar Morin est à lire sur RFI.fr.
3: L'actualité ce matin, c'est aussi le football, Julien, avec le grand jour pour le PSG et Arsenal.
4: Les tout récents champions de France et d'Angleterre s'affrontent en finale de la Ligue des Champions à Budapest, en Hongrie, où l'on vous retrouve tout de suite. Cédric de Oliveira, bonjour.
10: Bonjour Julien.
4: Le PSG est tenant du titre, il part favori, mais les Anglais ont des arguments, ils sont aussi ambitieux pour cette finale.
10: Hey, Arsenal qui n'a jamais remporté la Ligue des Champions pourtant, et le club londonien espère que cette finale pourra lui permettre de réparer cette anomalie. Les Gunners, qui n'ont eu qu'une seule occasion, c'était il y a 20 ans, en 2006, c'était une autre époque. Il y avait Thierry Henry, Colo Touré ou encore Robert Pires qui s'était cassé les dents sur le Barça au Stade de France. Depuis, le club a bien changé. Il lui a fallu se reconstruire avant de regagner des titres. Et Arsenal a vécu cette libération il y a quelques semaines. Vous en avez parlé en remportant la première ligue, une première depuis 22 ans. Je vous dis libération parce que c'était une longue attente pour le club et tous les supporters. On les a longtemps associés à cette image de loser magnifique. C'est terminé et on a senti depuis, dans les déclarations de Mikel Arteta, le coach des Gunners depuis plus de 6 ans, cette détermination de pouvoir signer une saison historique, de réaliser ce qu'aucune génération n'a réussi à faire, remporter la Ligue des Champions. Et donc de signer un authentique doublé. Arsenal, qui devrait s'appuyer sur sa solidité défensive, 6 buts encaissés en 14 matchs de Ligue des Champions face à l'Armada parisienne et sur quelques-uns de ses magiciens devant. On pense notamment à Bukayo Saka, l'enfant du club, et qui rêve d'apporter aux Gunners la première Ligue des Champions de son histoire.
4: Cédric de Oliveira, PSG Arsenal, la finale de Ligue des Champions tout à l'heure à Budapest. Édition spéciale à suivre tout au long du match sur RFI. Rendez-vous à partir de 15h50, temps universel.
3: Là, c'est un tout autre genre de match qui se jouera demain. Qui pour succéder à Gustavo Petro en Colombie?
4: Le premier président de gauche du pays cède sa place après 4 ans de mandat et demain les Colombiens votent au premier tour de l'élection présidentielle. Le dauphin du président, le sénateur Ivan Cepeda, part favori du premier tour. Face à lui, deux concurrents se distinguent, la sénatrice de centre droit Palma Valencia et un admirateur de

0: 3% du PIB. Mais le chômage est au plus bas depuis 25 ans et l'inflation maîtrisée. Le bilan économique du premier gouvernement de gauche de Colombie est donc loin d'être catastrophique, souligne Yann Basset, professeur de sciences politiques de l'Université du Rosario à Bogota.
1: Toute l'opposition disait que ça serait une catastrophe, que la Colombie allait finir comme le Venezuela, avec des crises d'hyperinflation, etc. Ce n'est pas le cas. La situation économique n'est pas brillante, mais enfin, elle est loin d'être catastrophique. Et l'économie colombienne a encaissé les réformes sociales du gouvernement, l'augmentation très importante du salaire minimum. C'est un bilan mitigé, on va dire, avec ce thème compliqué pour l'avenir de l'équilibre budgétaire à tenir pour le prochain gouvernement.
0: Le dauphin de Petro, Iván Cepeda, promet de poursuivre cette politique sociale et les investissements dans les énergies renouvelables et l'agriculture pour sortir la Colombie de sa dépendance aux exportations de charbon et de pétrole. Ses rivaux priorisent au contraire à la fois le désendettement et la baisse des impôts. Abelardo de la Espria promet même d'amputer de 40% le budget de l'État, mais aussi d'encourager les nouveaux investissements dans les énergies fossiles, y compris en autorisant la fracturation hydraulique.
2: Précision signée Claire Fage.
3: Dans l'actualité également, le cadre d'accord entre l'Iran et les États-Unis, toujours sur le bureau de Donald Trump.
2: La presse américaine évoquait hier matin ce texte qui prévoirait notamment la réouverture du détroit d'Ormuz lors d'une prolongation de 60 jours du cessez-le-feu, qui permettrait aussi d'engager des négociations sur le nucléaire iranien. Mais selon le New York Times, une réunion de 2 heures à la Maison-Blanche s'est terminée hier sans que le président ne tranche la question. Un responsable américain affirme qu'il ne signera le texte que si ces lignes rouges sont satisfaites. Donald Trump a de nouveau appelé hier à la destruction de l'uranium hautement enrichi par l'Iran. Téhéran fustige les demandes excessives des États-Unis. Le ministre américain de la Défense, Pete Hegseth, avertit de son côté, les États-Unis, dit-il, sont plus que capables de relancer les hostilités contre l'Iran si nécessaire.
3: Mais plutôt cette semaine, c'est le sultanat d'Oman que Donald Trump a invectivé.
2: Le pays pourtant allié des États-Unis, pourtant médiateur dans de nombreux conflits régionaux, menacés par le président américain d'être pulvérisé. La violence des termes utilisés a poussé certains observateurs à se demander même si Donald Trump n'avait pas confondu Oman et l'Iran. Mais son secrétaire au Trésor a enfoncé le clou jeudi soir. Scott Bessent a confirmé qu'Oman serait ciblé agressivement par des sanctions s'il aidait l'Iran à imposer des droits de passage dans le détroit d'Ormuz. Oman contrôle avec l'Iran cette route maritime stratégique et l'administration américaine lui reproche son ton trop conciliant à l'égard de Téhéran. Laurent Bonnefoy est chercheur au CNRS à Paris, spécialiste de la péninsule arabique.
4: De réaction officielle, il n'y en a pas eu encore. Et je pense qu'il est difficile d'en avoir. Simplement, au-delà de la dimension choquante de l'affirmation, j'ai vu un certain nombre de réactions qui tentaient d'expliquer finalement la position omanaise. Donc des réactions non officielles qui expliquaient notamment qu'il était d'une part autorisé qu'un État impose des tarifs dès lors qu'il y avait une circulation dans ses eaux territoriales et dès lors que cette circulation imposait un certain nombre de choses. D'une part, le développement d'infrastructures, d'autre part, des mesures de protection. Et donc, il y a une volonté de ne pas mener une escalade, mais pas non plus se plier aux diktats de Trump.
2: Laurent Bonnefoy, joint par Guilhem Deltaï, et pour être complet sur l'actualité dans la région, un mot du Liban, malgré la réunion constructive saluée hier par Washington entre Israël et le Liban. La guerre continue, malgré le cessez-le-feu théorique en vigueur depuis la mi-avril. Plusieurs projectiles ont été tirés cette nuit depuis le pays du Cèdre en direction d'Israël. L'armée israélienne a, elle, avancé hier dans son invasion du pays en franchissant le fleuve Litani. Elle a poursuivi aussi ses frappes sur plus de 30 localités du sud de Liban. Les autorités font état de 11 morts, dont un secouriste.
3: Dans ce journal également, un homme isolé sur la scène internationale.
2: Depuis sa prise du pouvoir par la force en Birmanie en 2021, ancien chef de la junte devenu président, Min Aung Hlaing entame aujourd'hui une visite d'état de 5 jours en Inde. En quête de légitimité, il cherche aussi à redorer son image, Yelena Tomic.
5: C'est le premier voyage officiel à l'étranger de Min Aung Hlaing depuis qu'il a été investi président en avril dernier au terme d'élections contestées. L'occasion pour le dirigeant birman de sortir de son isolement international. Pour New Delhi, l'intérêt est double. Explication de Gilles Bocquera, chercheur à la Fondation pour la Recherche Stratégique.
6: 1640 km de frontières communes entre les deux pays et ça avoisine notamment des États de l'Union indienne qui ont été parcourus historiquement par des mouvements insurrectionnels. C'est une frontière assez poreuse et parcourue

0: aussi par différents trafics et notamment de drogue, voire même d'armes. C'est une frontière agitée et qu'il est important pour le gouvernement de coopérer avec les forces militaires et de police birmanes, même si la Birmanie n'a pas une très bonne image internationale. L'Inde a plusieurs projets de développement en Birmanie et la Birmanie bénéficie d'une aide bilatérale indienne et justement pour contrebalancer et pas abandonner le terrain à la Chine en Birmanie.
1: Pour le régime birman, ce voyage en Inde est aussi un moyen de diversifier ses appuis et de réduire sa dépendance excessive envers Pékin.
2: Yelena Tomic est le président birman qui doit notamment s'entretenir avec le premier ministre indien Narendra Modi.
3: Et puis l'actualité en France, Julien, la fin entre aujourd'hui et demain de la vague de chaleur qui s'est abattue sur le pays ces derniers jours.
2: Un épisode de canicule inédit pour le mois de mai, des records de température un peu partout, le thermomètre a dépassé les 30 degrés. Y compris dans des régions où cela n'arrive que très rarement, comme en Bretagne, par exemple, dans l'ouest de la France, où les agriculteurs ont été pris de court. Reportage sur place, Thomas Rocher.
4: Alors ici, on a les tunnels. Alors tous les pignons sont relevés. Normalement, à cette époque-ci de l'année, c'est fermé. Là, on est au 15 août, quoi.
5: Aurélie Troadec est maraîchère près de Lannion. Même à deux pas du littoral, il fait plus de 30 degrés depuis 5 jours. Avec son compagnon Guillaume, ils ont dû adapter leur méthode de travail.
6: C'est arrivé compliqué, là, notre salarié, ce matin. À 11h30, je suis allé la voir pour lui dire d'arrêter parce que ça commençait à être plus que limite.
5: Côté récolte, les légumes d'été ont 3 semaines d'avance. C'est inédit.
6: Les melons sont déjà bien formés. Bah oui, dans 2 semaines, je suis sûr qu'on fait une première récolte de melons.
7: Avançons donc.
5: Jonathan Chabert cultive, lui, des légumes bio. Près de Saint-Brieuc, il faisait 33 degrés près de ses serres ce matin. Ses aubergines en font les frais.
7: On voit justement ici un premier impact. C'est une fleur qui est brûlée.
5: Des dômes de chaleur sont amenés à se reproduire en raison du changement climatique. Alors il le rappelle, il est nécessaire de s'adapter, pas seulement à court terme.
7: On peut toujours mettre un voile d'ombrage, ça c'est facile, mais il faut des solutions sur le long terme. La fertilité du sol, c'est une vision sur le long terme. L'adaptation des variétés, il faut les faire de plus en plus régulièrement pour que les plantes s'adaptent.
5: Le jeune agriculteur, qui est également porte-parole de la Confédération paysanne, déplore que cette vision ne soit pas suffisamment soutenue par les politiques agricoles nationales et européennes. Selon lui, elle favorise un modèle encore inadapté aux enjeux climatiques. Thomas Rocher, Lannion, RFI.
2: Et la vigilance orange canicule concerne encore 10 départements français ce matin, Clotilde.
3: Merci beaucoup, Julien Coquel-Rohem. On poursuit avec la revue de presse internationale avec vous, Catherine Poté, et à la une, les destructions causées par l'armée israélienne au sud Liban.
8: Outre les nombreuses victimes civiles, l'avancée de l'armée israélienne au sud Liban s'accompagne effectivement d'importantes destructions, comme l'explique L'Orient le Jour. Le journal francophone libanais a ainsi interrogé les habitants d'Arnoun, petit village niché au pied du château de Beaufort, célèbre forteresse médiévale. Arnoun, village proche de la ligne jaune tracée par Israël pour délimiter sa zone tampon. Hassan Hamdan, 38 ans, architecte d'intérieur, marié et père d'une petite fille de 4 ans, témoigne. À l'entrée du village, tout est détruit. Il y avait autrefois un grand bassin avec des poissons, des canards et des oies. La route bordée de maisons anciennes de plus de 100 ans était fraîchement asphaltée et éclairée. Tout était magnifique. Aujourd'hui, tout est détruit. Je peux dire qu'Arnoun est mort, tout est noir. L'Orient le Jour s'inquiète aussi des bombardements qui menacent le château de Beaufort dont nous parlions à l'instant, fleuron de l'architecture médiévale du mont Hamel, cible de violentes frappes israéliennes, raconte le journal, qui précise que l'évaluation immédiate des dégâts est impossible en raison des combats en cours. Mais le ministre libanais de la Culture, Hassan Salamé, a relayé sur son compte X une vidéo montrant un épais panneau de fumée s'élevant de ce château. La guerre qui brûle des milliers d'hectares de terres agricoles et détruit les villages et les infrastructures va-t-elle aussi effacer les repères historiques du pays ? Interroge L'Orient le Jour.
3: Et cette question posée par le journal libanais bien répond un autre constat sur la guerre en Ukraine.
8: Comment les missiles russes ont dévasté les sites culturels de Kiev, titre le Guardian. La récente offensive de la Russie a fait 2 morts, 90 blessés et a gravement endommagé de nombreux musées de la capitale, explique le quotidien britannique, au-dessus d'une photo montrant des secouristes nettoyant les débris à l'intérieur du musée national. national de Tchernobyl, un musée qui venait d'être restauré pour le 40e anniversaire de la catastrophe, afin de montrer non seulement le travail extraordinaire des liquidateurs qui ont effectué les premiers travaux de nettoyage après l'explosion, mais aussi l'histoire des personnes dont la vie a été bouleversée par la catastrophe, explique la directrice du musée. Profondément choquée, nous dit le Guardian, elle se tient au milieu des ruines calcinées du bâtiment. D'après les estimations, ajoute le quotidien britannique, 40% des objets irremplaçables ont été détruits.
3: Enfin, en France, Catherine, on en parlait, hein, la période de canicule que connaît le pays actuellement, eh bien, suscite l'inquiétude.
8: C'est le journal Le Monde qui, dans son éditorial, dresse un état des lieux préoccupant. L'épisode caniculaire actuel vient rappeler de façon criante l'impréparation de la France, accuse le quotidien français qui poursuit. L'adaptation est l'affaire de tous, du citoyen au gouvernement, et chaque report des mesures indispensables pour faire face aux événements climatiques rendra cette adaptation plus douloureuse. Le journal prend pour exemple l'adaptation des logements à ce changement climatique avec des politiques publiques qui oscillent entre l'édiction de normes ambitieuses et leur assouplissement quelques mois plus tard, alors que les dispositifs d'aide sont régulièrement reniés. Et Le Monde nous annonce des jours à venir encore plus difficiles. L'épisode caniculaire actuel n'est, nous dit-on, que la version en miniature d'un futur non géré. Les conséquences semblent encore à ce stade supportables et limitées, mais à force de procrastination, elles deviendront incontrôlables. Et on ne pourra pas dire qu'on ne savait pas. Cette brusque montée des températures est le signal prévisible d'une trajectoire climatique que la science documente depuis des décennies, nous rappelle Le Monde.
3: La revue de presse de Catherine Potté. À Paris, il est 9h17. Quel programme pour la présidentielle en France l'an prochain? Au moment où les candidatures se multiplient, notamment au centre et à gauche, eh bien, le Rassemblement national, de son côté, réfléchit à ses propositions. Et le parti d'extrême droite n'a pas encore tranché, hein, Raphaël Delvolvé, l'épineuse question des retraites.
9: Non, en témoigne cet aveu très limpide d'une certaine Marine Le Pen la semaine dernière à la radio. Il nous manque un bout, a-t-elle dit. Elle évoquait alors l'emploi des seniors peu après avoir promis l'abrogation de la dernière réforme Borne. Exit selon elle la retraite à 64 ans, place à la retraite à 62 ans, voire 60 si l'on commence à travailler avant 20 ans. Ça c'est la version Le Pen et il existe aussi la version Bardella. Dans un entretien à un grand journal allemand récemment, le candidat remplaçant de Marine Le Pen assurait lui examiner la question de l'âge de départ. Il a même renchéri cette semaine à la télévision en déclarant « Le système de retraite actuel n'est pas soutenable sur le plan économique ». En bref, il y a deux lignes et elles ne sont pas claires. Et ça n'est pas le mieux au moment où le parti cherche à séduire les milieux économiques très attentifs aux propositions de chaque candidat sur les retraites.
3: Alors, Raphaël, je suis un petit peu perdu, voilà. Hors caméra, donc les conseillers du RN sont en pleine réflexion.
9: Oui, des cadres parfois haut placés reconnaissent qu'il y a une forme de flottement sur ce sujet très délicat. Il faut abandonner l'idée d'un départ à 60 ans et s'en tenir à une philosophie globale, assure notamment un mariniste souhaitant davantage insister sur la nécessité d'augmenter le nombre de travailleurs français jugés insuffisants. Une autre petite musique circule, les fameux cadavres dans les placards de Bercy, rappelez-vous. Cette formule a déjà été évoquée par le RN lors des législatives 2024. Un élément de langage pour dire qu'une fois aux responsabilités, la situation économique risque de limiter les marges de manœuvre pour abroger la réforme des retraites. On constate puis on ajustera, a notamment déclaré un proche conseiller de Jordan Bardella. Bref, tout le monde pense, mais personne ne tranche. Le sujet, il faut dire, est inflammable. En 2024, Jordan Bardella, en campagne pour Matignon, s'était pris les pieds dans le tapis. Cela avait alors alimenté les attaques venues des adversaires, assez nombreux, à faire un procès en incompétence au Rassemblement national.
3: Sauf qu'au bout d'un moment, il faudra bien trancher, hein, trouver quelque chose à dire sur ce sujet.
9: Oui, et le plus tard sera le mieux. Le Rassemblement national ne devrait pas trancher la question des retraites le 12 juin prochain à l'occasion de son nouveau séminaire de campagne. Nous serons au lendemain de la publication par le COR, le Conseil d'orientation des retraites, de son rapport annuel et ses traditionnelles prévisions de déficit du système. Un rapport que tous les candidats regarderont avec attention pour préparer leurs arguments, notamment le Rassemblement national qui ne connaîtra cependant pas l'identité de son candidat avant le 7 juillet et le jugement d'appel de Marine Le Pen. Ce sera soit elle, à la fibre plutôt sociale, soit Jordan Bardella, qu'on décrit souvent comme plus libéral.
3: Raphaël Delvolvé pour la chronique politique. La politique au Cambodge, cette fois-ci. Il en est, lui, le principal opposant. Et on parle de lui, justement, avec vous, Joris Zilberman, bonjour.
10: Bonjour.
3: Puisque cette semaine, il a été gracié. Ça en dit long, hein, Joris, sur l'identité politique du pays.
10: Oui, c'était ce mardi qu'Aim Sokha, 72 ans, a reçu la grâce royale. Arrêté en 2017, condamné en 2023 à 27 ans de prison pour trahison, complot avec des étrangers pour renverser le gouvernement. Il était en résidence surveillée très stricte. Aim Sokha est l'ancien chef du Parti du Sauvetage National du Cambodge, principale coalition de l'opposition, fusion du Parti des Droits de l'Homme et du Parti de l'autre opposant historique Sam Rainsy, la seule formation politique capable de défier le Parti du peuple cambodgien au pouvoir. Alors cette coalition, je le rappelle, avait créé la surprise en remportant 43% des sièges à l'Assemblée aux élections de 2013, une percée éclatante qui menaçait de se traduire en victoire au scrutin suivant de 2018. Mais en 2017, le Premier ministre de l'époque, Hun Sen, décide de tout stopper, une répression politique totale avec l'emprisonnement de Aim Sokha, le retour en exil de Sam Rainsy et la dissolution de leur coalition, ce qui a fait du Cambodge, de fait, un régime à parti unique. Et aujourd'hui, Hun Sen, Premier ministre pendant 38 ans, a beau avoir passé officiellement la main à son fils Hun Manet, chef du gouvernement depuis 2023, eh bien Hun Sen reste l'homme qui prend les décisions importantes au poste de président du Sénat et d'actuel chef de l'État par intérim. C'est lui qui a signé la grâce royale au nom du roi Norodom Sihamoni, atteint d'un cancer et qui se remet tout juste d'une opération chirurgicale à Pékin.
3: Sauf que cette grâce, elle est seulement partielle.
10: Absolument, Aim Sokha reste interdit de voter, de faire de la politique de manière générale et de quitter le Cambodge. Ce n'est donc pas un pas vers la démocratie. L'opposition reste étouffée, victime d'arrestations et de restrictions arbitraires. Cette grâce partielle est davantage un calcul géopolitique de la part de Hun Sen. En libérant Aim Sokha, sans lui rétablir ses droits politiques, il le neutralise en l'empêchant de dénoncer au monde l'autoritarisme du gouvernement cambodgien. Hun Sen donne ainsi à son fils Hun Manet l'image d'un premier ministre modéré afin de montrer patte blanche à l'Occident, d'éviter les pressions, surtout les sanctions, en espérant attirer les investisseurs étrangers. Le pouvoir craignait aussi la renaissance d'une opposition qui agiterait le sentiment nationaliste contre la Thaïlande dans le conflit frontalier qui n'est toujours pas résolu.
3: Et sans opposition reconstituée, Joris, pas de critique non plus contre la corruption autour de la cybercriminalité.
10: Et tout à fait, ce qui a permis à Hun Sen de faire une déclaration ce lundi, juste à la veille de la grâce de Aim Sokha, comme quoi tout est lié. Il a appelé non seulement à arrêter les membres des réseaux criminels qui opèrent les centres d'arnaque en ligne, mais aussi les responsables politiques qui les protège et qui en tire de l'argent. Une annonce faite sous la pression internationale car le Cambodge est devenu le pays au cœur des réseaux internationaux de cyberarnaque. Principale raison, cette criminalité numérique est le dernier monstre né d'un système économique et politique plus ancien au Cambodge dans lequel des acteurs interconnectés, des réseaux de sécurité privés, des fonctionnaires corrompus et des groupes criminels transnationaux opèrent en toute liberté. Exemple avec ce sénateur et homme d'affaires cambodgien Kok Han, sanctionné par le département américain du Trésor le mois dernier, qu'il accuse de contrôler des centres d'arnaque en ligne et de protéger un réseau criminel qui a extorqué des milliards de dollars à des victimes américaines. C'est ce même système fondamentalement corrompu qui fait taire toute opposition politique et le Cambodge est loin d'en être sorti.
3: L'Asie en mouvement, la chronique de Joris Zilberman. 7h24 TU, nous sommes le samedi 30 mai 2026, l'actualité en bref. C'est l'armée israélienne d'abord qui appelle ce matin la population à évacuer 7 villages du sud du Liban, alors que le premier ministre israélien a affirmé hier que l'État hébreu avait progressé en profondeur dans le pays. L'armée israélienne qui poursuit quotidiennement ses frappes sur le Liban malgré le cessez-le-feu théoriquement toujours en vigueur. De son côté, Washington temporise. Pas d'accord avec l'Iran si les lignes rouges de Donald Trump ne sont pas respectées, dit-on du côté de la Maison Blanche. Le ministre de la Défense Pete Hegseth assure même que les États-Unis sont plus que capables de redémarrer la guerre. Qui va remporter la Ligue des Champions en Europe? Finale à Budapest entre le Paris Saint-Germain et Arsenal. Les tenants du titre face aux Gunners qui rêvent d'un premier sacre. Coup d'envoi à 16h temps universel. Match commenté sur notre antenne. Et puis le sociologue et philosophe Edgar Morin est mort à l'âge de 104 ans. Son épouse l'annonce ce matin. Figure majeure de la vie intellectuelle française, plutôt classée à gauche et avec une vision pluridisciplinaire pour nourrir ses réflexions sur le changement de nos modes de vie. C'est une exposition à découvrir dans le sud de la France, justement, à la Fondation Villa d'Atris dans le Vaucluse. Une exposition sur un élément incontournable de la région, la mer Méditerranée. 74 artistes venus de tout le pourtour méditerranéen partagent leur vision contemporaine de ce que représente pour eux la fameuse Mare Nostrum. Carrefour de civilisation, lieu de métissage et de mémoire. Reportage d'Olivier Roger.
11: Qu'est-ce que la Méditerranée? À cette question, l'historien français Fernand Braudel répondait « des civilisations entassées les unes sur les autres ». C'est à cet empilement, ce carrefour, que la Fondation d'Atris a voulu rendre hommage en conviant 74 artistes à exprimer leur ressenti sur la Méditerranée. Stéphane Baumet est le directeur de la Fondation.
12: C'est un regard sur la Méditerranée et le constat que l'on peut faire sur l'état de cette mer. Un constat qui peut être vu d'un point de vue écologique, d'un point de vue de la beauté, d'un point de vue des tensions. Mais c'est aussi un constat de toute cette richesse merveilleuse, de tous ces échanges en fait entre les artistes, mais également les cultures et aussi l'histoire.
11: Dans les salles et dans le jardin de cette villa-musée fondée par le couple Daniel Marcovici et Tristan Fourtine, les œuvres expriment des préoccupations différentes en fonction des rives de la Méditerranée. Si Mohamed Fetaka, plasticien marocain, a recouvert la mer de petits soldats de plastique bleu, une œuvre baptisée Camouflage.
13: Cette œuvre, j'ai fait par une expérience personnelle en grandissant à Tanger. J'ai vu des amis, des voisins, des gens de la famille qui traversaient la Méditerranée d'une façon illégale, on l'appelle les harraga, et ces gens partent, et du coup, soit ils réussissent, soit ils meurent. Et c'est là où vient l'idée que pour moi, la Méditerranée est un champ de bataille. Soit tu reviens en héros, soit tu meurs noyé.
11: Vu de France et par le regard acéré de l'artiste Laurent Perbos, la Méditerranée, c'est un palmier en matière plastique.
14: Alors cette œuvre s'appelle Ibiza, elle fait référence à des noms de plages ou de sites balnéaires où les gens ont envie d'aller, qui sont une espèce de fantasme du tourisme. Là, c'est un palmier donc, que j'ai réalisé à partir d'étés de chantier que je superpose. Et le bouquet au sommet est composé de frites de piscine et de bouées de jeux de plage. Tous ces objets-là sont des objets issus de la consommation de masse et ça nous renvoie de suite à qu'est-ce que nous faisons là? Est-ce que nous ne sommes pas en train de consommer uniquement un miroir aux alouettes?
11: Miroir aux alouettes, miroir de nos rêves et de nos espoirs, cette mer que nous partageons est aussi et avant tout pour les artistes présents à la Villa d'Atris un espace de liberté. Et parfois, la liberté c'est celle de dire non. Plusieurs artistes maghrébins ont annulé leur présence dans l'exposition pour protester contre celle d'une artiste israélienne, Sigalit Lando, qui elle-même a fini par jeter l'éponge.
3: Reportage d'Olivier Roger.
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3: Il est 7h30 à Dakar et en temps universel. Merci d'écouter RFI. L'actualité africaine avec vous, Paul Longsens-Spinelli à la une, l'économie priorité absolue du nouveau Premier ministre du Sénégal.
18: Amadou Al-Aminoulo a officiellement pris son poste hier en remplacement d'Ousmane Sonko. Et avec sa future équipe gouvernementale, il va en effet devoir s'attaquer au problème de la dette de son pays. L'Ituri, dans l'est de la RDC, continue de lutter contre l'épidémie d'Ebola. C'est la province la plus touchée par la maladie. Les ONG, comme Action contre la faim, doivent réorganiser leurs équipes sur place. De nouveaux cas d'Ebola ont aussi été confirmés hier en Ouganda. Le Parlement du Ghana a voté hier une législation très dure contre la communauté LGBT+, avec des peines de prison prévues notamment pour les personnes ayant eu des relations homosexuelles. Il ne manque que la ratification du président John Mahama. La fécondité en chute libre dans les pays du Maghreb, selon une récente étude parue en France. Et puis la planète football en ébullition avant la finale de la Ligue des Champions aujourd'hui, Paris Saint-Germain-Arsenal. C'est à 16h, temps universel. Ousmane Sonko a donc laissé son bureau à Amadou Al-Aminoulo hier. Le nouveau Premier ministre du Sénégal, nommé lundi par le président Bassirou Diomaye Faye, doit désormais nommer un nouveau gouvernement. Et très rapidement, il faudra pour cette équipe prendre à bras-le-corps plusieurs dossiers urgents. Et tout en haut de la pile, cette situation financière très épineuse pour le pays. Léa Lisa Vesterhoff.
19: Première urgence, la gestion de la dette, estimée à 132% du PIB, avec cette importante échéance toute proche. D'ici juillet, le Sénégal doit payer l'équivalent de 3 mois de rentrée budgétaire pour rembourser le service de la dette. La somme, 1200 milliards de francs CFA, est énorme, alors que le pays peine ces dernières semaines à lever des fonds. Sur les 278 milliards de francs CFA que Dakar visait d'emprunter en mai, seuls 84 milliards de francs CFA ont été levés sur le marché régional. Insuffisant, épreuve de la frilosité grandissante des investisseurs. S'ajoutent à cela des arriérés de paiement du Sénégal auprès de plusieurs bailleurs, notamment la Banque africaine de développement ou encore la Banque arabe pour le développement économique en Afrique. Dans ce contexte, difficile d'imaginer comment le Sénégal va pouvoir continuer à honorer sa dette les prochains mois. Deux options au moins s'offrent au Premier ministre, Al-Aminoulo. Restructurer, c'est-à-dire renégocier les échéances de remboursement en étant accompagné par le Fonds monétaire international, ce qu'Ousmane Sonko jusqu'à présent a toujours refusé, ou poursuivre les remboursements en empruntant, avec le risque de plus en plus élevé de faire défaut, c'est-à-dire d'arrêter de pouvoir payer. Léa Lisa Vesterhoff, Dakar. RFI.
18: La République démocratique du Congo, confrontée à l'épidémie d'Ebola, reçoit actuellement la visite du directeur de l'Organisation mondiale de la santé, Tedros Adhanom Ghebreyesus, qui est arrivé jeudi à Kinshasa, alors que 3 provinces du pays sont confrontées à la propagation du virus. L'Ituri, c'est la province la plus touchée par la souche Bundibugyo, qui est à l'origine de 246 décès suspects pour plus de 1000 cas suspects. Parmi les nombreuses ONG qui sont déployés en Ituri, il y a notamment Action contre la faim qui œuvrait déjà contre la crise humanitaire sur place, notamment à Mongoualou, localité aujourd'hui la plus touchée par la maladie. Avec le virus, ACF doit réorganiser ses effectifs et ses moyens, comme l'explique Julie Drouet, c'est la directrice de l'organisation en RDC.
20: Actuellement, je pense que le plus grand défi pour l'ensemble des humanitaires, mais également pour Action contre la faim, c'est l'ampleur de l'épidémie et le retard qu'on a pris dès le début lors de la déclaration par le ministère de la Santé. Donc en fait, aujourd'hui, on a plein de petits foyers épidémiques qui ont été déclarés et lancés dans plusieurs zones. Et pour nous, en fait, l'enjeu principal, c'est de réussir à contenir cette épidémie sur les différents foyers, tout en maintenant les autres programmes humanitaires qu'on a dans cette zone, qui est encore une fois une zone très vulnérable où il y a d'autres besoins et pas seulement la réponse à la maladie Ebola. La difficulté que les ONG vont avoir, ça va être de mobiliser suffisamment de fonds pour pouvoir contenir l'épidémie. Mais en même temps, si vous redirigez tous les fonds que vous avez pour seulement contenir l'épidémie d'Ebola, vous allez aussi avoir une grosse partie de la population qui va souffrir parce qu'en fait, on va avoir des enfants qui vont mourir de malnutrition aiguë sévère dans énormément de zones en Ituri si on redirige l'ensemble des fonds.
18: Julie Drouet, directrice d'Action contre la faim en République démocratique du Congo. Elle était interrogée par Pauline Azidi. Hier également, deux nouveaux cas d'Ebola ont été confirmés en Ouganda, voisin de la RDC. L'Ouganda qui totalise désormais 9 cas confirmés du virus. 9 conteneurs militaires américains sont arrivés mardi au Niger. L'ambassade des États-Unis à Niamey l'a annoncé hier. Ces livraisons d'une valeur d'environ 2 millions de dollars contiennent des uniformes, des équipements de protection ou encore des fournitures médicales. Selon le communiqué américain, ce soutien montre l'engagement commun des deux pays à lutter contre le terrorisme, combattre les réseaux criminels et renforcer la sécurité aux frontières. Le Ghana s'apprête à mettre en œuvre l'une des lois les plus dures du continent en matière de répression contre la communauté LGBT+. Le texte a été adopté par les parlementaires hier après-midi. Lisa Fabian, comment peut-on comprendre ce nouvel arsenal législatif ?
0: Ce texte sur les droits sexuels et les valeurs familiales au Ghana est considéré comme l'un des plus répressifs du continent. Il prévoit jusqu'à 3 ans d'emprisonnement pour une personne ayant eu des relations homosexuelles et entre 3 et 5 ans pour la promotion, le parrainage ou le soutien intentionnel d'activités LGBT+. Cette loi avait déjà été adoptée à l'unanimité par le Parlement ghanéen en février 2024, mais l'ancien président Nana Akufo-Addo n'avait pas signé le texte de loi devenu caduque et qui nécessitait donc un nouvel examen. Ce vendredi, le nouveau Parlement ghanéen a une nouvelle fois voté son adoption. Le projet de loi conserve ses dispositions initiales, mais il prévoit désormais des dérogations pour certains professionnels. Ainsi, les avocats pourront représenter des personnes LGBT+ sans risquer d'être sanctionnés. De la même manière, les médias pourront traiter ces questions et les professionnels de santé pourront prodiguer des soins ou des accompagnements psychologiques sans être inquiété. L'actuel chef de l'État, John Mahama, a apporté son soutien au projet de loi qu'il doit encore définitivement ratifier.
18: Explication de Lisa Fabian. Avec environ 48% des voix, le principal parti d'opposition a remporté les élections législatives au Cap-Vert. La Commission nationale des élections a en effet donné les résultats définitifs hier en décrochant 37 des 72 sièges de l'Assemblée nationale. Le Parti africain pour l'indépendance du Cap-Vert devrait voir son chef Francisco Carvalho être nommé prochainement Premier ministre. L'Italie, de nouveau épinglée pour avoir permis à Najim al-Masri d'échapper à la Cour pénale internationale. Ce responsable de la police libyenne avait été arrêté début 2025, puis relâché 2 jours plus tard et reconduit par l'armée italienne jusqu'en Libye. Cet homme est pourtant sous mandat d'arrêt de la CPI pour crimes contre l'humanité et crimes de guerre. Après ce retour organisé, des plaintes avaient été déposées devant la Cour européenne des droits de l'homme à Strasbourg. Stéphanie Maupa.
21: C'est un petit pas de plus dans cette affaire qui n'en finit pas d'embarrasser l'Italie. La Cour européenne des droits de l'homme a notifié à Rome les 2 plaintes déposées en février et en avril par 2 plaignants après la fuite organisée d'al-Masri. Les 2 plaignants accusent l'Italie de plusieurs violations de la Convention sur les droits de l'homme, dont le droit à la vie et celui à être protégé contre la torture et les traitements inhumains et dégradants. Encore mineure lors de son arrivée en Libye, la victime ivoirienne dénonce esclavage, violences sexuelles et tortures perpétrées par les sbires d'al-Masri. Elle était finalement parvenue à fuir en Italie en traversant la Méditerranée en 2017. Le second plaignant, un Soudanais, a quitté le Sud-Soudan en guerre en 2018. Il a été détenu en Libye à la prison Al-Jadida. L'homme a été forcé de combattre dans un groupe armé dirigé par Najim al-Masri. Il avait une première fois porté plainte en Italie contre les ministres de l'Intérieur et de la Justice qui ont permis à al-Masri d'échapper à la CPI. Mais il a été débouté. Les juges de la CIDH ont inscrit cette affaire en priorité. Stéphanie Mopalae, RFI.
18: Les habitants des pays du Maghreb ont de moins en moins d'enfants. C'est la conclusion principale d'un rapport publié mercredi par l'INED, l'Institut National d'Études Démographiques en France. La chute de natalité est assez vertigineuse hein, au Maroc, en Tunisie et en Algérie. Et les conséquences sur les prévisions de croissance démographique ne sont pas à négliger, comme l'explique Zaya Ouada Bedidi. Elle est chercheuse à l'INED et co-autrice de cette étude.
22: Ce qu'on observe, c'est déjà un ralentissement très net et c'est tout à fait mesurable avec les données du moment. Les populations continuent d'augmenter, donc c'est un signe que la croissance est toujours positive. Donc aujourd'hui, on a beaucoup de jeunes adultes, donc on âge d'avoir des enfants. Mais le rythme de croissance, lui, est bien plus faible qu'avant. C'est ça qu'il faut regarder. Et quand la fécondité baisse durablement en dessous du seuil de remplacement des générations qui est de 2,1, on est dans ce cas-là, ça finit par ralentir fortement la croissance future. puis éventuellement conduire à une stabilisation, voire même à une baisse de cette croissance à long terme. La Tunisie est probablement parmi les pays analysés le pays le plus avancé dans cette transition. Le Maroc suit de près et l'Algérie reste un petit peu à part, hein, avec une fécondité encore un peu élevée. Donc l'accroissement démographique est encore positif, on le voit bien dans les trois pays. Ce qu'on voit aussi surtout, c'est le ralentissement de la croissance et un vieillissement qui s'installe. C'est vrai, à des rythmes différents selon les pays, mais avec une accélération particulièrement marquée en Tunisie.
18: Zaya Ouada Bedidi interrogé par Sofia Namazian. Et puis pour patienter avant le mondial de foot qui commence dans 12 jours, quoi de mieux qu'une finale de Ligue des Champions? Ça commence à 16h temps universel aujourd'hui à Budapest. Le Paris Saint-Germain, champion en titre, affronte Arsenal, sacré cette saison en Angleterre. Un choc qui sera évidemment largement suivi en dehors des frontières européennes comme en Côte d'Ivoire. À Abidjan, Benoît Almeras, les fans croient très fort dans les chances de leur club favori.
1: À quelques heures de la finale, chacun fait son pronostic.
4: Ah, moi, c'est Paris Saint-Germain fois-ci. Mon équipe va remporter cette deuxième Ligue des Champions. Je souhaite qu'Arsenal gagne. C'est un club qui a aussi souffert. Hein.
1: Une souffrance oubliée depuis la saison dernière pour les fans du PSG comme Hamad. Il est président des supporters du club rouge et bleu à Abidjan et il affiche la confiance des tenants du titre.
6: Le PSG pourra remporter 10 autres trophées européens. Mais nous avons été là, dans la première. Et puis avec d'autres fans, on va essayer de vivre le back-to-back. On espère qu'on y arrivera.
1: En face, les fans d'Arsenal sont plus discrets, mais bien là. Maillot Grenat Vintage sur le dos, Donatien savoure une bière et le titre de champion d'Angleterre. Gagner la Ligue des Champions, ce serait la cerise sur le gâteau pour les Gunners d'Abidjan.
23: On se fait chambrer partout parce qu'on est supporter d'Arsenal. Je pense que la victoire de demain va quand même mettre du respect sur le fait qu'on soit supporter d'Arsenal. On n'a pas peur du PSG du tout, du tout, du tout. C'est que du bonus. Ils partent favoris, mais comme on dit en Côte d'Ivoire, Cabrimo, on n'a pas peur de couteau.
1: Et en attendant le résultat de la finale, il y a déjà des vainqueurs tout de même. Les patrons de Maki, ils comptent bien faire le plein de clients devant leurs écrans géants. Benoît Almeras, Abidjan, RFI.
18: Abidjan, où il est pratiquement 7h42.
3: Merci beaucoup, Alonso Spinelli. Et 7h42 en temps universel, on passe au sport. Avec vous, Anne Dufort-Cornillier, à la une de ce journal, évidemment, la finale de la Ligue des Champions. On vient d'en parler entre le PSG et Arsenal.
24: Oui, c'est l'une des affiches les plus attendues de l'année. Les Parisiens face aux Londoniens. Une confrontation au sommet à la Puskás Arena de Budapest en Hongrie. Le PSG, tenant du titre, vise un doublé après son sacre l'an dernier, le premier de son histoire. De l'autre côté, les Gunners, tout juste vainqueurs de la Première Ligue, aimeraient parachever leur saison avec un championnat et le plus prestigieux trophée européen. Mais en sont-ils capables face à l'irrésistible Paris Saint-Germain de Luis Enrique? L'an dernier, l'adversaire des Franciliens, l'Inter Milan, était complètement passé à côté, défait 5-0. Une finale à sens unique, alors à quoi peut-on s'attendre cette fois-ci? Eric Rabesandratana, ancien défenseur du PSG et ex-sélectionneur de Madagascar, espère un match ouvert.
25: Si jamais ça joue et qu'on a un match plaisant et que les deux équipes se livrent totalement, ça pourrait être un match fantastique, mais voilà, je mets quand même une option sur le Paris Saint-Germain parce que ce Paris Saint-Germain a appris à jouer ensemble collectivement et à avoir surtout la mentalité qu'il faut pour jouer ce genre de match, et ça c'est pas une mince affaire.
24: Mikel Arteta, l'entraîneur d'Arsenal, le sait, ce duel s'annonce très difficile. Le club parisien, de par son expérience, partira favori après avoir déjà éliminé les Gunners l'an passé en demi-finale. Le PSG est aussi très à l'aise contre les clubs anglais qui l'a systématiquement éliminé depuis deux saisons, mais toutes ces statistiques sont loin d'effrayer le tacticien espagnol. Il a confiance en ses joueurs, galvanisés par leurs résultats en championnat.
26: Je crois qu'on est encore plus ambitieux après avoir gagné cette première ligue. On a un titre et maintenant on en veut un deuxième. On ne parle que de ça entre nous. Ce titre doit être un tremplin pour atteindre d'autres objectifs et viser toujours plus haut. L'équipe en est capable, elle l'a prouvé l'an dernier et elle l'a prouvé aussi cette saison. et je veux que les joueurs soient persuadés qu'on peut le faire. C'est une énorme opportunité à saisir pour nous. Ce n'est que la deuxième fois qu'Arsenal est en finale et on a l'occasion d'écrire l'histoire de ce club. On doit aborder cette finale avec beaucoup de lucidité, beaucoup de courage et une envie implacable de gagner. Si on met tous ces ingrédients, je suis sûr qu'on ne sera pas loin d'atteindre notre objectif.
24: Coup d'envoi à 16h, temps universel avec une émission spéciale sur RFI à partir de 15h50. Olivier Pron en studio, Baptiste Leduc au Parc des Princes et Cédric De Oliveira à Budapest.
3: Et puis une dernière information football, Anne, avec la disparition d'un triple champion de France.
24: Brian Bergugnou, ancien milieu de terrain de l'Olympique Lyonnais, est décédé brutalement hier en fin de journée. À l'âge de 43 ans, il devait participer à un match des légendes à Toulouse, réunissant d'anciennes gloires du football. Brian Bergugnou, champion de France en 2002, 2004 et 2005 avec l'OL.
3: Anne Dufort-Cornillier pour les sports. Le Sénégal, toujours dans l'attente d'un nouveau gouvernement, alors que la passation s'est faite officiellement hier entre le nouveau Premier ministre Amadou Alaminou Lo et l'ancien Ousmane Sonko, limogé la semaine dernière par le président Bassirou Diomaye Faye. Vous y revenez hein, ce samedi, Newton Ahmed Barry, sur cette rupture actée entre les deux hommes, et alors qu'Ousmane Sonko, lui, a déjà retrouvé une base de repli à l'Assemblée nationale.
2: Sonko, s'il avait eu le nœud creux depuis fort longtemps, l'Assemblée nationale était pour lui la planque idéale dès le départ, pour attendre tranquillement 2029. Surtout après la victoire écrasante du PASTEF, son parti, aux députations de novembre 2024. Sonko a cru sans doute que la meilleure façon de s'assurer que Diomaye ne change pas d'avis et ne se pique pas de prendre goût au fauteuil présidentiel, c'était de le marquer à la culotte, d'assumer directement les prérogatives de l'exécutif avec un Diomaye Faye consentant à être roi d'Angleterre, du moins au début. Mais le pouvoir change et celui qui est cause que quelqu'un devienne roi court à sa perte, avait prévenu Machiavel.
3: Et là, ça n'a pas manqué.
2: Un système présidentialiste comme celui du Sénégal ne laisse de place à personne d'autre en dehors du président de la République. Un premier ministre, même exceptionnellement fort, reste un primus inter pares, rien de plus. Sonko a commencé à être à l'étroit au gouvernement, puis il y a eu le refus de la Cour suprême le 1er juillet 2025 d'annuler la peine qui le rend inéligible en 2029. Dès lors, pour Sonko, l'horizon politique s'assombrit. Pire, il n'a pas eu l'impression que Diomaye Faye se souciait de ses problèmes. Alors, l'animal politique qui n'a jamais sommeillé en Sonko se cabre. Les voies institutionnelles se fermant progressivement, il décide de se remettre en selle par celles étroites de l'agit-pop, quitte parfois à titiller les lignes rouges, comme les conditions qui ont entouré sa prise de l'Assemblée nationale. Sa casemate, désormais, par la force du nombre, sans crainte d'une éventuelle forfaiture, comme l'en accuse la squelettique opposition sénégalaise. Seul Diomaye Faye peut interroger le Conseil constitutionnel sur la légalité de cette prise de l'Assemblée nationale. Il a décidé de ne rien faire pour le moment.
3: Oui, de ne rien faire peut-être par calcul.
2: Au pays de Latte Dior Diop, roi du Cayor, rien n'est jamais simple. Soit dit en passant, Latte Dior Diop, c'est un des héros de la lutte contre la pénétration colonial au Sénégal du milieu du 19e siècle. Pour en revenir donc à notre sujet, aligner les articles de la Constitution et des lois subséquentes aide peu à bien se représenter ce qui se joue actuellement au Sénégal. Il y a deux acteurs et un but, pour paraphraser la devise du Sénégal. Diomaye Faye Madré et Sonko Diambar l'ouragan sont les deux acteurs. Le but, évidemment, c'est la présidentielle de 2029. Les deux acteurs ont des moyens différents. Le président Diomaye Faye a les institutions et la loi aussi. Ousmane Sonko, la force de ses partisans déterminés, dans un parti en ordre de marche et les transgressions qui ne lui font plus peur.
3: Et comment est-ce qu'ils peuvent chacun faire usage de ces moyens ?
2: Ousmane Sonko, avec l'Assemblée nationale, tient une place forte, incontestablement, même si son usage est fragilisé par plusieurs raisons. Les moyens de l'OPA, la menace d'une dissolution et surtout en surplomb, l'épée de crime de forfaiture au cas où une saisine du Conseil constitutionnel conclurait à l'illégalité de la réintroduction de Sonko comme député. De son côté, Diomaye Faye semble prendre son temps. Débarrassé de l'encombrant Sonko, il veut, avec son nouveau premier ministre, Ahmadou Al-Aminu Lo, mettre de l'ordre dans les affaires économiques avec les institutions financières internationales. Il sait que le temps de la confrontation viendra. Il s'y prépare, apparemment très bien entouré.
3: Le regard de Newton Ahmed Barry sur RFI. Le ministre français des Affaires étrangères a indiqué hier avoir saisi la justice. Décision de Jean-Noël Barrot face au mauvais traitement infligé aux militants de la flottille pour Gaza lors de leur détention provisoire en Israël. Des conditions qui ont provoqué un tollé international, notamment après la diffusion par le ministre israélien d'extrême droite Itamar Ben-Gvir d'une vidéo montrant des militants agenouillés, mains liées. Parallèlement, des organisations de défense des droits de l'homme et les Nations Unies ont aussi documenté les exactions, détentions arbitraires, actes de torture subis par les détenus palestiniens dans les prisons israéliennes, subis y compris par des journalistes. Pour l'ONG Reporters sans frontières, leur métier les a même davantage encore exposés aux abus. Menace sur l'information, c'est avec Guilhem Delteil et Ilyes Attia.
5: Diel Kahlout était le directeur de l'antenne gazaoui d'un journal panarabe qatarien, Al Arabi El Jadid. En décembre 2023, il est arrêté par l'armée israélienne à Beit Lahia, dans le nord de l'enclave palestinienne.
7: Lorsqu'ils m'ont arrêté, j'ai indiqué tout de suite que j'étais journaliste. Je leur ai donné ma carte de presse palestinienne, le soldat l'a cassée et ils ont ri de moi. Après 5 minutes de protestation de ma part, ils m'ont collé un scotch sur la bouche pour me faire taire.
5: En droit international, les journalistes doivent faire l'objet d'une protection particulière. Reporters sans frontières a enquêté sur les arrestations à Gaza de 5 d'entre eux. Tous ont signifié aux forces israéliennes leur profession sans que cela ne leur apporte aucune protection, indique Jonathan Daguerre. Il est le responsable du bureau Moyen-Orient de l'organisation.
8: On voit qu'en fait, cette information n'a pas du tout mené à leur libération. Au contraire, parfois, les mauvais traitements, voire les actes de torture, se sont aggravés à la suite.
5: Diel Kahlout a passé 33 jours dans les prisons israéliennes. Parmi les cas documentés par Reporters sans frontières, d'autres ont été détenus pendant 1 an et demi, voire près de 2 ans. Tous, comme Diel Kahlout, ont été victimes d'actes inhumains répétés.
7: J'ai subi des traitements dégradants, des traitements qui touchent à la dignité humaine. J'ai été torturé quotidiennement, on l'a tous été. On nous faisait asseoir toute la journée, on dormait que 3h30 à peu près, et c'était pas un sommeil naturel, on dormait pas dans un lit, mais sur le béton. On avait les yeux bandés toute la journée, on nous attachait les mains dans le dos avec des menottes métalliques, c'était un enfer sans nom.
5: Ces traitements ne sont pas spécifiques aux journalistes, mais les professionnels de l'information ont aussi été soumis à des interrogatoires extrêmement violents, selon RSF, des conditions de détention sur lesquelles Israël a mis ce que l'organisation appelle un vernis légal. Jonathan Daguerre.
8: Je pense notamment à cette loi sur les combattants illégaux qui a été révisée après le 7 octobre 2023 et qui s'applique aux tous ceux qui ont été capturés et détenus à Gaza, c'est-à-dire les civils, les combattants parfois, et les journalistes. Donc il y a des bases légales, mais au final, elles vont à l'encontre du droit international, de toutes les prévisions qui doivent protéger les journalistes.
5: Après leur libération, aucun des 5 journalistes cités par Reporters sans frontières n'a été en capacité de reprendre son travail. Séquelles physiques, psychologiques, matériel détruit, intimidation avant leur sortie de prison à Gaza, où au moins 220 journalistes ont aussi été tués depuis le 7 octobre 2023, selon RSF. Le journalisme subit une attaque sans précédent, juge Jonathan Daguerre.
3: Menace sur l'information avec Guilhem Delteil et Ilyes Attia. presque 10h ici à Paris. Bienvenue dans le game. Bonjour Jennifer Lufaux.
9: Bonjour Clotilde.
3: Cette semaine, vous revenez sur votre voyage au Maroc. Hein, c'était pour découvrir le MGE.
9: Oui, le MGE ou Morocco Gaming Expo. C'est l'événement désormais incontournable du jeu vidéo et de l'e-sport au Maroc. J'ai été invitée par l'Institut français à leur 3e édition qui s'est déroulée à Rabat. Alors j'ai fait plein de rencontres d'étudiants, de professionnels et d'institutionnels qui ont tous une même ambition, faire du Maroc un pionnier du jeu vidéo en Afrique.
10: Je pense qu'il y a énormément d'histoires marocaines et africaines qui méritent d'être racontées à travers le médium du jeu vidéo. Et ce sont tous des récits puissants, visuels et encore peu représentés dans ce médium.
9: Voilà, vous venez d'entendre Mahmoud El-Sewi. Il fait des études de game producer à l'ISMAC. C'est l'Institut supérieur des métiers de l'audiovisuel et du cinéma où il apprend la conception de jeux vidéo avec une trentaine d'élèves marocains. Et à l'occasion du MGE, ses camarades et lui ont pu montrer aux visiteurs les jeux d'arcade sur lesquels ils ont travaillé pendant plus de 2 mois.
3: Alors, côté ambiance, ça donne quoi ?
9: Eh bien, j'ai fait pas mal de conventions jeux vidéo, et si je devais les comparer, je dirais que le MGE n'a rien à envier aux autres. Entre l'arène dédiée à l'e-sport, les nombreux stands de développeurs, les zones de streaming et les concours cosplay, mais aussi une scène de conférences professionnelles, l'événement ambitionne clairement de devenir un haut lieu du jeu vidéo en Afrique. Et tous ces efforts portent leurs fruits. L'événement attendait 100 000 visiteurs cette année, attirant aussi bien les marques comme Orange, HyperX ou encore la Bank of Africa, qui ont tous compris que le jeu vidéo est un secteur porteur de talent et de créativité au Maroc. Un enjeu que le français Ubisoft avait bien intégré en s'y installant déjà en 1998, avant de finalement fermer sa branche de Casablanca, qui travaillait notamment sur la licence Rayman.
3: Justement, quel type de jeu vidéo est-ce qu'on peut retrouver au MGE ?
9: J'y ai trouvé plein de jeux inspirés du folklore marocain, comme Tourida, qui porte le même nom qu'un sport équestre traditionnel. J'ai aussi vu le GTA marocain à travers Casafonia, qui lui s'inspire de la vie d'un artiste de Casablanca, tout en y mêlant des éléments culturels marocains. De son côté, Mahmoud a lui aussi travaillé sur un jeu pendant ses études.
10: C'est un 2D action platformer dans lequel on incarne le Garab, une icône culturelle marocaine qui donne de l'eau dans les rues à ceux qui en ont besoin. Okay.

0: Clairement, les développeurs marocains ont un folklore inépuisable à raconter, mais il nous faudra encore attendre quelques années pour voir des jeux marocains finis sur des plateformes comme Steam. Et en attendant, et bien pour survivre, plusieurs développeurs comme Dune Studio financent leurs jeux en faisant des prestations de services d'animation 3D ou de programmation auprès de studios occidentaux. En tout cas, une chose est sûre, le Maroc saura se différencier dans le monde du jeu vidéo en misant sur ses talents et ses cultures. Et le MGE est l'endroit parfait pour les découvrir.
1: On n'en doute pas. Bienvenue dans le game. Merci Jennifer Lufaux. Allez, on se quitte avec un morceau. C'est signé Dopamoon et Kelly May, Fille du Soleil sur RFI.
2: C'est matin.

0: Voilà, un petit extrait de l'un des titres à retrouver en playlist RFI ce mois-ci. Merci à Christophe Pernet qui était à la réalisation de ce RFI matin. Moi, je vous souhaite une très belle journée à l'écoute de la Radio du Monde.
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0: 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Et le journal international, c'est avec vous Gaëtan Plenel.
6: Bonjour à tous. PSG Arsenal, finale de la Ligue des champions de football masculine, c'est tout à l'heure. Et les supporters parisiens croient fort au doublé, vous les entendrez. On sera aussi au Liban, alors que les troupes israéliennes ont franchi le fleuve Litani. Au Kenya ensuite, où la justice interdit l'ouverture d'un centre de quarantaine pour accueillir les ressortissants américains exposés au virus Ebola. Et puis la révolte des juges aux États-Unis. 3 revers judiciaires en l'espace de 24 heures pour Donald Trump. Ce sont 2 équipes qui ont chacune remporté cette année le championnat dans leur pays. En France pour le Paris Saint-Germain, en Angleterre pour Arsenal. Mais là, c'est un titre européen qu'elles tenteront de décrocher tout à l'heure en finale de la Ligue des champions masculine. Ce serait le premier pour les Gunners, mais le deuxième d'affilée pour les Parisiens qui partent favoris, qui avaient battu Arsenal en demi l'an dernier. Et puis de manière générale, d'ailleurs, les clubs anglais semblent très bien convenir au PSG qui les élimine à tour de rôle depuis 2 saisons maintenant. Alors forcément difficile d'en vouloir aux supporters parisiens qui affichent un optimisme à peine mesuré dans les rues de Budapest où a lieu le match.
7: Victoire.
8: Franchement, un petit 2-0. Un petit 2-0, franchement.
9: 3-0.
8: 3-0.
10: Budapest, Arsenal, on les a déjà joués. Voilà, je pense. Bon, j'ai pas envie de dire que ce sera plus facile que le Bayern, parce que c'est un match et c'est sur 90 minutes. Mais voilà, avec les 3 derniers matchs contre Liverpool, Chelsea, ainsi que Munich, je pense qu'on est confiant là. Et bon, on espère la chercher.
11: Confiant. Arsenal, on les connaît. Ouais. Et puis après, voilà, nous sommes le Paris Saint-Germain.
10: Honnêtement, non, ils font pas peur. Non, ils font pas peur parce que, de par leur style de jeu, ils ont un parcours assez facile. On va pas se le cacher. C'est quoi? C'est Leverkusen, Sporting. Et l'Atlético, qui aurait peut-être même dû gagner le match à Madrid.
12: J'aime pas m'avancer comme ça. Moi, j'étais très, très, très, très pessimiste. Mais cette équipe, elle est tellement incroyable. On allait retourner Liverpool chez eux l'année dernière, alors qu'on était au bord du gouffre. Franchement, les Anglais, c'est un peu nos potes maintenant.
6: Oui, pas sûr qu'ils le voient comme ça, ces Anglais. Mais on verra. PSG Arsenal, finale de la Ligue des champions masculines. Coup d'envoi à 16h en temps universel. Et rendez-vous 10 minutes plus tôt sur RFI pour une émission spéciale. Une réunion militaire entre Israël et le Liban hier à Washington qui qualifie les discussions de constructives, affirmant qu'elles serviront de base au volet politique prévu lui mardi et mercredi. En attendant, la guerre continue. L'armée israélienne a annoncé tôt ce matin que des projectiles avaient été tirés depuis le Liban vers l'État hébreu. Le ministère libanais de la Santé fait lui état de 11 personnes tuées hier dans des frappes israéliennes dans le sud du pays, dans la région de Tyr. Et le premier ministre israélien, Benjamin Netanyahou, affirme que ses troupes ont franchi le fleuve Litani, progressant, je cite, vers des points stratégiques du sud du Liban. Paul Ralifé, vous êtes à Beyrouth. C'est la première fois que l'armée israélienne atteint une telle profondeur en territoire libanais depuis son retrait de cette région il y a maintenant 26 ans.
13: L'armée israélienne a franchi le Litani en 3 points et a continué à progresser vers le nord, au-delà du fleuve, au milieu de combats acharnés avec le Hezbollah. Les avancées se sont produites au sud et à l'est de Nabatieh, la deuxième plus grande ville du sud, avec 120 000 habitants. La population avait été sommée en début de semaine d'évacuer cette agglomération soumise à de violents bombardements. Le franchissement du Litani a eu lieu dans des secteurs où le fleuve se trouve à seulement 4 à 6 kilomètres de la frontière avec Israël. Au-delà des gains territoriaux, cette avancée revêt une importance stratégique pour les Israéliens. Sur un plan politique, elle leur donne un avantage dans les négociations directes en cours avec le Liban à Washington. Au niveau militaire, elle permet aux Israéliens de réaliser trois objectifs. Premièrement, occuper les hauteurs qui surplombent la vallée du Litani. Deuxièmement, menacer une colline stratégique où le Hezbollah disposerait d'importantes infrastructures souterraines, en plus de rampes de tir de roquettes et des systèmes de lancement de drones. Enfin, établir une solide tête de pont en perspective d'un futur mouvement d'encerclement de Nabatieh. Paul Khalife, Beyrouth, RFI.
6: Et j'ajoute que l'armée israélienne émet ce matin de nouveaux ordres d'évacuation dans quelques 7 villages du Liban du Sud. L'armée israélienne qui a aussi reçu l'ordre de Benjamin Netanyahou cette semaine d'étendre son contrôle dans la bande de Gaza. Une violation flagrante du cessez-le-feu a dénoncé le Hamas hier soir. Gaza, où l'on peint malgré la guerre, même si c'est évidemment moins simple d'exposer ses œuvres. Alors l'Institut du Monde Arabe s'en charge à Paris jusqu'à demain soir avec l'exposition Gaza, récit d'espoir et de résilience pour raconter le quotidien, pour ne pas dire l'enfer des habitants sur cette enclave palestinienne ravagée par la guerre. Ces 60 œuvres ramenées par des humanitaires, elles sont signées Ahmed Mouana, un artiste palestinien qui vit maintenant à Derbala. Des peintures sur des cartons de distribution d'aide alimentaire du programme alimentaire mondial. Un support évidemment, mais un message aussi, Alice Roussard.
7: Un enfant amputé qui joue du violon, le chaos des distributions de nourriture ou encore le regard vif d'habitants qui nous poussent à les regarder dans les yeux. Les peintures d'Ahmad Mouana racontent son quotidien à Gaza, d'où il s'exprime en appel vidéo.
9: Mon corps est toujours ici, un endroit où je me réveille tous les matins avec un sentiment de peur. Mais mes œuvres ont réussi à traverser les frontières et vous rejoindre.
7: Ce n'est pas qu'une simple exposition, poursuit l'artiste, mais une tentative de faire en sorte que les Gazaouis ne soient pas oubliés, que leur souffrance ne se réduise pas à une simple statistique. Alors, lorsque les fournitures les plus basiques ont disparu à Gaza, Ahmed Mouana utilise des cartons comme toile, parfois les pages d'un vieux livre, du marc de café comme peinture pour exprimer son art comme il le peut. Ses œuvres, dit-il, n'ont pas été créées dans un contexte normal.
9: Elles sont nées du son des bombes dans l'obscurité, l'isolement et avec une attente insoutenable.

0: et renforcer la logistique. Deux membres du gouvernement sont sur place, les ministres de la Santé et de la Communication, chargés de renforcer la sensibilisation. Signe encourageant toutefois, un premier patient guéri d'Ebola a quitté l'hôpital de Rwampara près de Bunia cette semaine.
1: Pascal, quel est son programme aujourd'hui?
0: Tedros Ghebreyesus va évaluer la riposte sur place avec les équipes impliquées. Il a été précédé par son chef adjoint en charge des urgences et du chef Afrique de l'OMS. Il devrait inaugurer à Bunia un grand centre de traitement d'Ebola, un bâtiment en dur et non pas des simples tentes. Après avoir critiqué récemment les failles du système sanitaire congolais, le directeur général de l'OMS adopte désormais un ton plus conciliant à sa descente d'avion. Jeudi à Kinshasa, le patron de l'OMS a ainsi insisté sur la nécessité de soutenir les autorités sanitaires nationales qui, selon lui, ont vraiment besoin d'appui.
1: Kinshasa, la capitale où Tedros Ghebreyesus a eu plusieurs entretiens, mais il n'a pas été reçu par le président Félix Tshisekedi.
0: Non, il a rencontré hier la première ministre Judith Suminwa. Il a profité de cet état-tête pour critiquer les pays qui ferment leurs frontières ou annoncent des restrictions de visa. Il a estimé que le pays a surtout besoin des ressources pour faire face à cette crise complexe, mêlant enjeux sanitaires, insécurité et résistance communautaire. Mais tant pire-t-il, la RDC a la plus grande expérience au monde dans la lutte contre Ebola. Les patrons de l'OMS quittera Bunia dans 24 heures. Son programme officiel prévoit désormais une rencontre avec le président Félix Tshisekedi lundi 1er juin. Il doit quitter le pays mardi.
1: Pascal Moulégois, correspondant des RFI, en direct de Kinshasa. Dans ce contexte, trois compagnies aériennes mexicaines ont annoncé hier des restrictions pour les voyageurs ayant séjourné au cours des 21 derniers jours dans les pays africains touchés par le virus Ebola, RDC donc, mais aussi Ouganda et Soudan du Sud. Décision déjà prise par le Canada et les USA dans le cadre des mesures préventives coordonnées entre ces organisateurs de la Coupe du Monde de football qui s'ouvre dans moins de deux semaines. Au Cap-Vert, l'heure est donc à l'alternance politique. La commission électorale a finalement publié hier soir les résultats définitifs des élections législatives qui se sont tenues le 17 mai dernier. Et la commission confirme la victoire du PAICV, le Parti africain pour l'indépendance du Cap-Vert, obtient la majorité absolue au Parlement avec 48% des suffrages. Le MPD, le Mouvement pour la démocratie, obtient 44,75% des voix. Il avait reconnu sa défaite dès le soir du scrutin, car le pays est connu et salué pour sa transparence démocratique. Et comme au Cap-Vert, c'est un régime parlementaire qui est en place, le PAICV va donc nommer le nouveau Premier ministre. Les précisions de Guillaume Thibault.
2: En obtenant 37 sièges de députés sur 72, le PAICV s'assure de justesse pour un poste la majorité absolue au Parlement. Une courte victoire donc, seulement 5000 voix, 190 000 électeurs ont participé au vote, sépare les deux principaux partis politiques. Le MPD, d'Ulysse Correa et Silva, qui était Premier ministre depuis 10 ans, obtient 33 sièges et c'est donc son principal opposant, l'actuel maire de la capitale, Praia, Francisco Carvalho, qui devrait être nommé Premier ministre par le Parlement. Le PAICV a promis un meilleur accès à la santé, une augmentation des salaires et plus de connexions entre les 10 îles de l'archipel. Avec cette nouvelle alternance, le Cap-Vert confirme qu'il est un modèle de démocratie. Depuis les premières élections libres en 1991, le pays n'a enregistré aucun incident, aucune violence lors des scrutins. Seul bémol pour ces législatives, lors de sa conférence de presse, la présidente de la commission électorale, Maria do Rosario Pereira Gonçalves, a indiqué que le taux de participation, 46,5%, est le plus faible de l'histoire et que l'État devait s'investir pour renforcer l'engagement citoyen dans le processus démocratique.
1: Dossier suivi par Guillaume Thibault à 12h36, temps universel et local. On est toujours dans l'attente d'un gouvernement au Sénégal. Le Premier ministre Amadou Alaminou Lo, nommé lundi, a officiellement pris hier le relais d'Ousmane Sonko. Plusieurs chantiers urgents attendent sa future équipe. Léa Lisa Vesterov, vous êtes à Dakar, où il va falloir notamment composer avec une situation financière extrêmement tendue et un peu plus aggravée encore par la hausse des cours pétroliers provoquée par le conflit au Moyen-Orient.
3: Première urgence, la gestion de la dette, estimée à 132% du PIB, avec cette importante échéance toute proche. D'ici juillet, le Sénégal doit payer l'équivalent de 3 mois de rentrée budgétaire pour rembourser le service de la dette, La somme, 1200 milliards de francs CFA, est énorme, alors que le pays peine ces dernières semaines à lever des fonds. Sur les 278 milliards de francs CFA que Dakar visait d'emprunter en mai, seuls 84 milliards de francs CFA ont été levés sur le marché régional. Insuffisant, épreuve de la frilosité grandissante des investisseurs. S'ajoute à cela des arriérés de paiement du Sénégal auprès de plusieurs bailleurs, notamment la banque

0: africaine de développement ou encore la Banque arabe pour le développement économique en Afrique. Dans ce contexte, difficile d'imaginer comment le Sénégal va pouvoir continuer à honorer sa dette les prochains mois. Deux options au moins s'offrent au Premier ministre, Alassane Ouattara. Restructurer, c'est-à-dire renégocier les échéances de remboursement en étant accompagné par le Fonds monétaire international, ce qu'Ousmane Sonko jusqu'à présent a toujours refusé, ou poursuivre les remboursements en empruntant, avec le risque de plus en plus élevé de faire défaut, c'est-à-dire d'arrêter de pouvoir payer. Léa Lisa Westerhoff, Dakar, RFI.
1: Et on en reparle dans la seconde partie d'Afrique Midi avec notre éditorialiste Newton Ahmed Barry. En Somalie, on vient de l'apprendre par l'agence France-Presse, des combattants loyaux à l'ex-président de l'État du Sud-Ouest ont brièvement pénétré ce matin Baïdoya, la principale ville de cette province somalienne, où les affrontements avec l'armée fédérale ont fait plusieurs victimes, selon des témoins et des sources sécuritaires. Attaque qui s'est produite alors que se déroulaient les préparatifs de la prestation de serment des nouveaux membres élus du Parlement de l'État du Sud-Ouest, suite aux élections locales et régionales controversées dans des dizaines de districts de cet État le 10 mai dernier. Organisées par les autorités fédérales, elles étaient présentées comme les premières élections au suffrage universel direct dans ces régions. On y reviendra dans nos prochaines éditions. Les billets et pièces sont parfois bien vécus sur le continent, à tel point que des commerçants, mais aussi leurs clients, refusent de plus en plus souvent un billet trop froissé ou une pièce trop usée. Au Bénin, il faut désormais conjuguer cette phrase au passé, puisque les députés ont adopté une loi qui sanctionne ces refus d'une amende pouvant aller de 100 000 à 500 000 francs CFA. Cette mesure va-t-elle permettre de calmer les esprits et de fluidifier les transactions ? Jean-Luc Aplogan s'est rendu dans un marché de Cotonou pour le vérifier.
2: 24 heures à peine après le vote de la loi, les usagers du marché de Wenusu à Cotonou sont déjà au fait de la nouvelle mesure. Victor, rencontré à l'entrée, raconte avoir essuyé de nombreux refus avec les commerçants.
3: Billet de 500, quand c'est déchiré, un peu, tout petit peu. Oh là là, c'est pas là, il refuse.
2: Mais du côté des vendeuses, le refus n'est pas systématique. Deux d'entre elles, l'une devant son étal de bouillie de sorgho, l'autre, vendeuse de yaourt parfumé à la cannelle, explique leur logique.
4: Si c'est déchiré, que le numéro n'est pas effacé, je prends ça. Mais quand le numéro n'est pas là, moi, je ne prends pas. Quand c'est gâté complètement, je refuse. Parce que quand je vais payer, que je reviens à quelqu'un d'autre, même il refuse.
2: Un raisonnement qui va se heurter désormais à la loi. Gérard Benoshi, président de la commission des finances de l'Assemblée nationale, justifie le vote en ces termes.
5: La logique du législateur, c'est qu'une monnaie ayant cours légal doit être acceptée partout et par tous sur le territoire de l'UEMOA. Une pièce, même si elle est ancienne ou lisse, et le refus constitue une infraction.
2: Le parlementaire précise que l'entrée en vigueur effective passera d'abord par une phase de sensibilisation. Jean-Luc Aplogan, Cotonou, RFI.
1: Nous sommes le 30 mai 2026, il y a pile 10 ans, Hissène Habré était condamné à la prison à perpétuité pour crimes contre l'humanité, crimes de guerre et actes de torture alors qu'il était au pouvoir au Tchad entre 1982 et 1990. Son régime a instauré une véritable dictature de la terreur marquée par des épurations ethniques et des tortures systématiques orchestrées par la DDS, sa police politique, bilan environ 40 000 morts. À l'issue d'une longue lutte des survivants, il y a 10 ans donc, et pour la première fois, un chef d'État africain était jugé dans un autre pays du continent, en l'occurrence le Sénégal, qui accueillait un tribunal spécial. 10 ans après ce verdict historique, et alors qu'Hissène Habré est mort en 2021, le bilan est contrasté. Ainsi, Human Rights Watch salue un procès qui continue d'inspirer la justice mondiale, mais déplore les victimes qui attendent toujours des réparations pleines et entières. De fait, le volet des réparations financières des victimes et la préservation de la mémoire sont encore au point mort. Confirmation avec le reportage de Nadia Ben Mafoud à Djamena.
6: Amrel Gouz, nous on l'appelle la plaine des morts. J'ai enterré mon premier cadavre sous ses dents.
7: Clément Abaïfouta a passé 4 ans dans les geôles du régime d'Hissène Habré. Il pose une main triste sur cet arbre. Aujourd'hui, entouré d'habitations, tout un quartier a vu le jour sur les fosses communes d'Amrel Gouz, un quartier aussi connu sous le nom de la plaine des morts.
8: Le geôlier nous avait déjà composé en un groupe de fossoyeurs. Nous avons enfui des milliers de corps ici. Nous les mettions, n'est-ce pas, dans une pick-up et puis on les convoyait ici. Mais aujourd'hui, tout ce que nous avons pu faire ici, voilà, rien.
7: À la plaine des morts, aucune trace des atrocités du passé. Malgré la condamnation d'Hissène Habré à la prison à vie pour crimes contre l'humanité, crimes de guerre et actes de torture, la mémoire a presque disparu et les victimes attendent toujours d'être indemnisées. Jamous Narvegi en fait partie.
9: Il y a la Cour criminelle de N'Djamena et la Chambre africaine du Sénégal. Ce sont eux-là qui nous ont donné un mandat à vie pour revendiquer nos droits. Parce qu'il y a des décisions qui ne sont pas appliquées, on n'a rien reçu.
7: La justice a ordonné le versement de 82 milliards de francs CFA pour indemniser environ 7400 victimes. 10 ans plus tard, ils se demandent où est passé cet argent. Nadia Ben Mahfoud, N'Djamena, RFI.
1: On ouvre la page des sports et l'attente est là beaucoup plus douce puisque on parle de la Coupe du Monde de football. Elle commence le 11 juin. Autant dire que ce sont les derniers matchs préparatoires qui se jouent en ce moment. C'était le cas hier pour les Bafana Bafana, les joueurs de l'équipe nationale sud-africaine qualifiés au sein du groupe A. Pour leur dernier match de préparation à domicile, ils affrontaient le Nicaragua, un pays qui, lui, n'a pas réussi à se qualifier, mais qui a fait de la résistance hier. La rencontre s'est soldée par un match nul et vierge au Orlando Stadium de Soweto. De quoi décourager les supporters sud-africains? Pas forcément, compte rendu de notre correspondante Claire Bargelès.
10: Hasard des tirages au sort, la Coupe du Monde 2026 s'ouvrira avec la même affiche qu'en 2010, Mexique, Afrique du Sud. Mais pour Samuel, 27 ans, cette année, c'est différent.
11: La dernière fois qu'on s'est qualifié, ce n'était même pas une qualification sportive, mais juste parce que nous étions le pays hôte. Mais cette fois-ci, c'est pour de vrai. Il faut remonter à 2002 pour une qualification sur le terrain. J'étais trop petit pour m'en souvenir.
10: Ce match nul contre le Nicaragua, à plus de 70 places en dessous de l'Afrique du Sud au classement mondial, n'a pas vraiment convaincu la foule, notamment déçu par le pénalty manqué de Lyle Foster, qui évolue à Burnley. Mais pour Yamkela, peu importe, elle croit en son équipe.
12: On est confiant car on s'est beaucoup amélioré. On a des joueurs très forts et qui savent ce qu'ils font. On n'est pas là pour rigoler.
10: En plus du Mexique, le groupe A comporte aussi la Corée du Sud et la Tchéquie. L'entraîneur belge Hugo Broos sait qu'il n'y aura pas le droit à l'erreur.
13: Ce ne sont pas des grands pays, mais ce sont des adversaires qui sont très difficiles. Ça joue très bien, très compact. Et en plus, avec nous et les trois autres adversaires, il n'y a pas beaucoup de différence de qualité. Ça veut dire que chaque match va être très, très dur.
10: Les Sud-Africains ont une dernière rencontre amicale prévue vendredi prochain au Mexique face à la Jamaïque avant le coup d'envoi de cette Coupe du Monde. Claire Bargelès, Johannesburg, RFI.
1: Et les Bafana Bafana s'envolent pour l'Amérique demain dimanche. Leur premier match est prévu dès le premier jour du mondial, le 11 juin, je vous le rappelle, et ce sera contre le Mexique. La finale de la Ligue des Champions en Europe, c'est aujourd'hui. RFI vous propose une soirée spéciale dès 15h50 TU. Les tenants du titre, le Paris Saint-Germain, affrontent en Hongrie le tout récent champion d'Angleterre, Arsenal. Et comme chaque année, l'affiche dépasse largement les frontières européennes. Exemple en Côte d'Ivoire, où chacun espère voir son club favori gagner, comme a pu s'en rendre compte notre correspondant à Abidjan, Benoît Almeras.
14: À quelques heures de la finale, chacun fait son pronostic.
15: Ah, moi, c'est Paris Saint-Germain fois-ci. Mon équipe va remporter ses deuxième Ligue des Champions. Je souhaite qu'Arsenal gagne. C'est un club qui a aussi souffert. Hein.
14: Une souffrance oubliée depuis la saison dernière pour les fans du PSG comme Hamad. Il est président des supporters du club rouge et bleu à Abidjan et il affiche la confiance des tenants du titre.
16: Le PSG pourra remporter 10 autres trophées européens. Mais nous avons été là dans la première. Et puis avec d'autres fans, on va essayer de vivre le back-to-back. On espère qu'on y arrivera.
14: En face, les fans d'Arsenal sont plus discrets, mais bien là. Maillot Grenat Vintage sur le dos, Donatien savoure une bière et le titre de champion d'Angleterre. Gagner la Ligue des Champions, ce serait la cerise sur le gâteau pour les Gunners d'Abidjan.
17: On se fait chambrer partout parce qu'on est supporter d'Arsenal. Je pense que la victoire de demain va quand même mettre du respect sur le fait qu'on soit supporter d'Arsenal. On n'a pas peur du PSG du tout, du tout, du tout. C'est que du bonus. Ils partent favoris, mais comme on dit en Côte d'Ivoire, Cabrimo, on n'a pas peur de couteau.
14: Et en attendant le résultat de la finale, il y a déjà des vainqueurs tout de même. Les patrons de Maquis, ils comptent bien faire le plein de clients devant leurs écrans géants. Benoît Almeras, Abidjan, RFI.
1: Et à la fin, ce sont les Maquis qui gagnent. Match à suivre donc avec le service des sports d'RFI, prise d'antenne 10 minutes avant le coup d'envoi. Rendez-vous donc à 15h50, temps universel et heure d'Abidjan.
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1: Samedi 30 mai, merci de rester avec nous pour la partie magazine. Nous rejoignent le directeur de la rédaction de Jeune Afrique, dont un envoyé spécial s'est rendu à Kidal, au Mali. Notre éditorialiste Newton Ahmed Barry, qui revient sur le divorce consommé à la tête de l'État sénégalais. Et puis Jennifer Lufo, de retour du Morocco Gaming Expo, un MGE devenu incontournable pour le jeu vidéo africain. La une de JA avec le Mali, la situation à Kidal, récemment prise par une coalition de rebelles Touareg et de djihadistes du JNIM. Un mois après, un reporter de Jeune Afrique y est allé en reportage. François Soudan, le directeur de la rédaction, en parle à Catherine Poté.
0: Bonjour François Soudan.
18: Bonjour Catherine.
0: L'envoyé spécial de Jeune Afrique a pu se rendre sur place à Kidal. Les informations qu'il a recueillies permettent d'en savoir plus sur la bataille pour la prise de la ville qui a duré presque deux jours.
18: Alors c'est une opération surprise qui a débuté le samedi 25 avril à 5h du matin, en coordination avec une série d'autres attaques à travers le Mali, et dont les plans ont été élaborés un mois plus tôt, c'était le 29 mars, lors d'une réunion qui s'est tenue entre le chef des djihadistes du JNIM, Iyad Agrali, et celui des Touaregs du FLA, Al-Gabas Ag Intala. Alors cet assaut sur Kidal, qui était dirigé depuis un quartier général conjoint installé sur l'oued Etambar au nord-est de la ville, a été mené par environ 500 combattants qui ont affronté un nombre à peu près équivalent de militaires et de miliciens russes côté gouvernemental. La première cible, ça a été le gouvernorat, qui est tombé en quelques heures. Le gouverneur de Kidal, Catherine, c'est un général célèbre au Mali, El Hadj Gamou, un ancien rebelle Touareg rallié aux forces armées maliennes il y a 30 ans. Il s'est battu, le général Gamou, mais il a dû se replier, ce qui représente pour lui un affront de plus, puisque c'est la quatrième fois depuis 2012 qu'il est contraint d'abandonner Kidal.
0: Alors dans cette enquête sur la bataille de Kidal, Jeune Afrique revient particulièrement sur le rôle, le comportement des Russes de l'Africa Corps dans cette bataille donc.
18: Oui, les Russes de l'Africa Corps et les forces gouvernementales, les FAMAS, se sont rapidement retranchés dans l'ancien camp des casques bleus de la MINUSMA. Et c'est là qu'a eu lieu d'ailleurs l'essentiel des combats, lesquels vont durer jusqu'au dimanche 26 dans l'après-midi. Encerclés vraisemblablement un cours de munitions, les Russes vont alors négocier leur reddition, ou plutôt leur évacuation, via un couloir sécurisé. Alors même si ce point n'est pas confirmé et qu'il est même démenti par les Touaregs du FLA, nos informations tentent à corroborer que les services algériens ont bien joué un rôle clé de facilitateur dans ces négociations. Alors une fois l'accord conclu, les Russes sabotent leur matériel, notamment les canons et le centre de pilotage des drones. Ils ramassent leurs morts et leurs blessés et ils s'en vont, abandonnant littéralement sur place 200 militaires maliens qui sont aussitôt faits prisonniers, Catherine.
0: Enfin, Jeune Afrique a pu interviewer Al-Gabas Ag Intala, le chef du FLA, le Front de Libération de l'Azawad. Alors, quels arguments utilise-t-il pour justifier son alliance avec les djihadistes du JNIM?
18: Oui, notre envoyé spécial Souleymane Aganara a pu l'interviewer à une trentaine de kilomètres de Kidal, mais après de longues négociations. Al-Gabas, c'est le chef des opérations du FLA, le principal artisan de l'alliance avec le JNIM, et il représente à lui seul toute l'ambiguïté de cette alliance entre les autonomistes Touareg et les islamistes. Lui-même est un ancien cadre de l'organisation salafiste en Sardine, fondée par Iyad Agrali et classée comme terroriste par l'ONU, et il est resté idéologiquement proche des islamistes. Dans l'entretien, il se déclare d'ailleurs favorable à l'application de la charia au Mali, mais il doit aussi tenir compte du fait que le FLA, et tout particulièrement son aile politique que dirige Bilal Ag-Sharif, veut se présenter comme un groupe nationaliste crédible et modéré auprès de ses interlocuteurs étrangers, d'où cette phrase, Catherine, à propos du JNIM. Nous n'adhérons pas à son interprétation de l'islam, mais nous la respectons. En réalité, Catherine, cette alliance est pour l'instant une coordination opportuniste dont le seul objectif commun est de provoquer la chute de la junte au pouvoir à Bamako. Le projet politique, lui, reste extrêmement flou.
1: François Soudan, directeur de la rédaction de Jeune Afrique avec Catherine Poté. Et on retrouve sans plus attendre notre éditorialiste Newton Ahmed Barry. L'inéluctable divorce entre Bassirou Diomaye Faye et Ousmane Sonko a finalement eu lieu au Sénégal. Le second, limogé par le premier, s'est replié à l'Assemblée nationale.
19: Sonko, s'il avait eu le nœud creux, l'Assemblée nationale était pour lui la planque idéale dès le départ pour attendre tranquillement 2029. Surtout après la victoire écrasante du PASTEF, son parti, aux députations de novembre 2024. Sonko a cru, sans doute, que la meilleure façon de s'assurer que Diomaye ne change pas d'avis et ne se pique pas de prendre goût au fauteuil présidentiel, c'était de le marquer à la culotte, d'assumer directement les prérogatives de l'exécutif avec Diomaye Faye consentant à être roi d'Angleterre. Du moins au début. Mais le pouvoir change et celui qui est cause que quelqu'un devienne roi court à sa perte, avait prévenu Machiavel.
1: Et la théorie n'a pas manqué de se vérifier.
19: Un système présidentialiste comme celui du Sénégal ne laisse de place à personne d'autre en dehors du président de la République. Un premier ministre, même exceptionnellement fort, reste un primus inter pares, rien de plus. Sonko a commencé à être à l'étroit au gouvernement. Puis il y a eu le refus de la Cour suprême le 1er juillet 2025 d'annuler la peine qui le rend inéligible en 2029. Dès lors, pour Sonko, l'horizon politique s'assombrit. Pire, il n'a pas eu l'impression que Diomaye Faye se souciait de ses problèmes. Alors, l'animal politique qui n'a jamais sommeillé en Sonko se cabre. Les voies institutionnelles se fermant progressivement, il décide de se remettre en selle par celles étroites de l'agit-pop, quitte parfois à titiller les lignes rouges comme les conditions qui ont entouré sa prise de l'Assemblée nationale. Sa casemate désormais, par la force du nombre, sans craindre une éventuelle forfaiture, comme l'en accuse la squelettique opposition sénégalaise. Seul Diomaye Faye peut interroger le Conseil constitutionnel sur la légalité de cette prise de l'Assemblée nationale. Il a décidé de ne rien faire pour le moment.
1: Newton, si le président ne bouge pas, c'est peut-être par calcul.
19: Au pays de Latte Dior Diop, roi du Cayor, rien n'est jamais simple. Soit dit en passant, Latte Dior Diop, c'est un des héros de la lutte contre la pénétration coloniale au Sénégal du milieu du 19e siècle. Pour en revenir à notre sujet, aligner les articles de la Constitution et des lois subséquentes aide peu à bien se représenter ce qui se joue actuellement au Sénégal. Il y a deux acteurs et un but, pour paraphraser la devise du Sénégal. Diomaye Faye, Madré, et Sonko, Djambar, l'ouragan, sont les deux acteurs. Le but, c'est la présidentielle de 2029. Les deux acteurs ont des moyens différents. Le président Diomaye Faye a les institutions et la loi aussi. Ousmane Sonko, la force de ses partisans déterminés dans un parti en ordre de marche et les transgressions qui ne lui font plus peur.
1: Chacun à leur place, de quels moyens dispose-t-il ?
19: Ousmane Sonko, avec l'Assemblée nationale, tient une place forte, incontestablement, même si son usage est fragilisé par plusieurs raisons. Les moyens de l'OPA, la menace d'une dissolution et surtout en surplomb, l'épée de crime de forfaiture au cas où une saisine du Conseil constitutionnel conclurait à l'illégalité de la réintroduction de Sonko comme député. De son côté, Diomaye Faye semble prendre son temps. Débarrassé de l'encombrant Sonko, il veut, avec son nouveau Premier ministre, Ahmadou Al-Amin Lo, mettre d'abord de l'ordre dans les affaires économiques avec les institutions financières internationales. Il sait que le temps de la confrontation viendra. Il s'y prépare, apparemment très bien entouré.
1: Le regard de notre éditorialiste Newton Ahmed Barry a podcasté sur l'application RFI Pure Radio, tout comme Bienvenue dans le Game avec Jennifer Lufaut. Jennifer, cette semaine, vous revenez sur votre excursion au Maroc pour découvrir le MGE.
20: Oui, le MGE ou Morocco Gaming Expo, c'est l'événement désormais incontournable du jeu vidéo et de l'e-sport au Maroc. J'ai été invitée par l'Institut français à leur 3e édition qui s'est déroulée à Rabat. Alors j'ai fait plein de rencontres d'étudiants, de professionnels et d'institutionnels qui ont tous une même ambition, faire du Maroc un pionnier du jeu vidéo en Afrique.
21: Je pense qu'il y a énormément d'histoires marocaines et africaines qui méritent d'être racontées à travers le médium du jeu vidéo. Et ce sont tous des récits puissants, visuels et encore peu représentés dans ce médium.
20: Voilà, vous venez d'entendre Mahmoud El-Sewi. Il fait des études de game producer à l'ISMAC. C'est l'Institut supérieur des métiers de l'audiovisuel et du cinéma où il apprend la conception de jeux vidéo avec une trentaine d'élèves marocains. Et à l'occasion du MGE, ses camarades et lui ont pu montrer aux visiteurs les jeux d'arcade sur lesquels ils ont travaillé pendant plus de 2 mois.
1: Et quelle était l'ambiance ?
20: Eh bien, j'ai fait pas mal de conventions jeux vidéo, et si je devais les comparer, je dirais que le MGE n'a rien à envier aux autres. Entre l'arène dédiée à l'e-sport, les nombreux stands de développeurs, les zones de streaming et les concours cosplay, mais aussi une scène de conférences professionnelles, l'événement ambitionne clairement de devenir un haut lieu du jeu vidéo en Afrique. Et tous ces efforts portent leurs fruits. L'événement attendait 100 000 visiteurs cette année, attirant aussi bien les marques comme Orange, HyperX ou encore la Bank of Africa, qui ont tous compris que le jeu vidéo est un secteur porteur de talent et de créativité au Maroc. Un enjeu que le français Ubisoft avait bien intégré en s'y installant déjà en 1998, avant de finalement fermer sa branche de Casablanca, qui travaillait notamment sur la licence Rayman.
1: Et quel type de jeu y retrouve-t-on ?
20: J'y ai trouvé plein de jeux inspirés du folklore marocain, comme Tourida, qui porte le même nom qu'un sport équestre traditionnel. J'ai aussi vu le GTA marocain à travers Casafonia, qui lui s'inspire de la vie d'un artiste de Casablanca, tout en y mêlant des éléments culturels marocains. De son côté, Mahmoud a lui aussi travaillé sur un jeu pendant ses études.
21: C'est un 2D action platformer dans lequel on incarne le Garab, une icône culturelle marocaine qui donne de l'eau dans les rues à ceux qui en ont besoin. Okay.

0: Clairement, les développeurs marocains ont un folklore inépuisable à raconter, mais il nous faudra encore attendre quelques années pour voir des jeux marocains finis sur des plateformes comme Steam. Et en attendant, et bien pour survivre, plusieurs développeurs comme Dune Studio financent leurs jeux en faisant des prestations de services d'animation 3D ou de programmation auprès de studios occidentaux.
1: Cette édition de l'Afrique Midi, c'est terminé, je n'en dis pas plus, on est en retard.
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0: Bonjour et bienvenue sur RFI, il est tout juste 12h en temps universel et nous sommes ensemble pour une demi-heure d'information.
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0: Au programme aujourd'hui, PSG-Arsenal, c'est l'affiche de la finale de la Ligue des Champions en football. Dans un instant, nous irons à Budapest rejoindre les supporters anglais à quelques heures du match. Ambiance bouillante. Toujours pas d'accord entre les États-Unis et l'Iran malgré une nouvelle séquence diplomatique à Washington. Les discussions restent bloquées sur le nucléaire iranien et la question stratégique du détroit d'Ormuz dans un climat de tension militaire. L'Ukraine et la Pologne au bord de la crise diplomatique. Le souvenir de la Seconde Guerre mondiale sème le trouble entre Kiev et Varsovie. Explication de notre correspondant dans ce journal. Le monde intellectuel et politique rend hommage à Edgar Morin, le philosophe et sociologue, est salué comme un résistant, un humaniste et un penseur de la complexité, disparu à l'âge de 104 ans.
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0: Dans la deuxième partie d'RFI Midi, le journal des sports, il sera question de tennis avec la suite de Roland Garros et le foot encore, mais côté sportif cette fois, avant le choc et la finale tout à l'heure entre le PSG et Arsenal. Et puis nous analyserons avec notre invité Martha Lorimer, professeure à l'université de Cardiff et spécialiste de l'extrême droite, les objectifs de la conférence sur la rémigration organisée par des groupes d'extrême droite européens, une conférence qui se tient à Porto, au Portugal. Nous irons en Colombie où se déroule demain l'élection présidentielle, un scrutin décisif pour tenter de sortir du conflit armé à l'intérieur du pays. Reportage à Bogota. Nous verrons ensuite que les hôtels d'aéroports sont aujourd'hui au cœur de l'économie du voyage. Ils accueillent des millions de voyageurs chaque année et sont devenus un rouage essentiel de la mondialisation. Enfin, pour terminer, la Méditerranée, comme vous ne l'avez jamais vue à travers les œuvres de 74 artistes venus de 20 pays. Une nouvelle exposition dans le sud de la France explore les grands défis de notre époque autour de cette mer qui relie les peuples depuis des millénaires. Du football donc pour commencer, c'est le grand choc de l'après-midi, la finale de la Ligue des Champions. Coup d'envoi dans 4 heures entre le Paris Saint-Germain et Arsenal. Le PSG, tenant du titre, remet son trophée en jeu. Arsenal, de son côté, n'a jamais gagné la Ligue des Champions. Autant dire que les Londoniens vont tout donner pour tenter de remporter un premier titre et pour encourager Arsenal. Des dizaines de milliers de supporters des Gunners ont fait le déplacement à Budapest où vous trouvez également Sarah Minahi. Alors quel est l'état d'esprit au sein de ces supporters dans la fan zone d'Arsenal ?
2: Bonjour Olivier, bien, ce que je peux vous dire c'est qu'ils sont venus effectivement en nombre, c'est une déferlante de maillots rouges et blancs sur Budapest, on ne voit que ça dans les rues depuis hier, les autorités britanniques estiment que ce sont près de 30 000 supporters d'Arsenal qui ont fait le déplacement ici en Hongrie, en avion, en train, en voiture, certains à qui nous avons pu parler sont arrivés très tôt ce matin. Ils ont pris un vol hier de Londres à Cracovie en Pologne, un bus ensuite ce matin à 5h du matin de Cracovie à Budapest, 7 heures de bus. Il faut dire que ça fait 20 ans effectivement qu'Arsenal n'a plus atteint une finale de Ligue des Champions. 20 ans d'attente avant de pouvoir retrouver les sommets européens. La dernière fois, c'était en 2006. Et les Gunners d'Arsène Wenger avaient alors chuté en finale face à Barcelone. Donc il y a une bonne ambiance ici. On est assez confiant du côté des supporters d'Arsenal. On célèbre déjà ce qui a été une saison absolument exceptionnelle puisqu'avant d'atteindre cette finale de Ligue des Champions, l'Arsenal a remporté la première ligue, le titre domestique au Royaume-Uni. Et donc, il y a une très bonne ambiance, on célèbre ici. Et je vous dis, il y a des maillots rouges et blancs absolument partout ici à Budapest.
0: Sarah Menahi, donc en direct de Budapest, coup d'envoi de ce match à 16h en temps universel avec une grande soirée spéciale sur RFI. Nous en reparlons dans une dizaine de minutes avec Olivier Depron dans le journal des sports. Toujours pas d'issue aux négociations entre les États-Unis et l'Iran. Une réunion hier soir à la Maison-Blanche devait permettre au président Donald Trump de prendre une décision finale concernant un accord avec l'Iran. Elle n'a abouti à rien. Les négociations semblent donc toujours bloquées sur la question du nucléaire et du détroit d'Ormuz. Pourtant, plus tôt cette semaine, des médias américains assuraient que Washington et Téhéran prévoyaient une prolongation du cessez-le-feu en vigueur depuis avril. Justine Fontaine, bonjour.
3: Bonjour.
0: Ces dernières heures, chaque camp a de nouveau affiché sa défiance vis-à-vis de l'autre.
3: Et en apparence, les semaines se suivent et se ressemblent avec un même schéma. Une annonce d'avancée dans les négociations par la voix des États-Unis, puis un démenti au moins partiel par Téhéran avant que Washington hausse le ton à nouveau et menace de reprendre les hostilités. Les États-Unis ont d'ailleurs mis ces menaces à exécution cette semaine en menant des frappes en Iran malgré le cessez-le-feu. Et ces derniers jours, donc, le scénario qu'on vient de mentionner semble se répéter. Jeudi, des médias américains assure qu'un protocole a été trouvé pour prolonger de 60 jours le cessez-le-feu. Vendredi, Donald Trump annonce qu'il prendra une décision finale dans la journée puis ne confirme rien. La diplomatie iranienne dément ensuite toute discussion sur le nucléaire. Et ce samedi, Washington prend à nouveau un ton menaçant. Le secrétaire à la défense, Pete Hegseth, assure que les États-Unis sont prêts à reprendre les frappes sur l'Iran si les négociations n'aboutissent pas. Réponse de Téhéran sur les réseaux sociaux. Un conseiller du guide suprême iranien, Mojtaba Rahmenei, accuse Washington de trahir la diplomatie en maintenant le blocus naval autour du détroit d'Hormuz.
0: Merci Justine Fontaine pour ce point sur les négociations entre Téhéran et Washington. Cette semaine, le président ukrainien Volodymyr Zelensky a annoncé nommer une unité des forces spéciales ukrainiennes en hommage à l'UPA, la fameuse armée insurrectionnelle ukrainienne. Une décision qui a soulevé une forte émotion en Pologne, où l'UPA est bien connue pour ses massacres envers les Polonais durant la Seconde Guerre mondiale. Le président Karol Nawrocki a même proposé de retirer la plus haute distinction polonaise remise à son homologue il y a 3 ans. À Varsovie, les explications d'Adrien Sarla.
4: Héros de l'UPA, ce simple nom pourrait pousser l'Ukraine et la Pologne au bord de la crise diplomatique. Si à Kiev, les membres de l'armée insurrectionnelle sont célébrés comme des héros résistants, à Varsovie, l'UPA évoque surtout les massacres perpétrés contre près de 100 000 Polonais entre 1943 et 1945. Alors le président nationaliste Karol Nawrocki n'a pas tardé à réagir.
5: Malheureusement, le président Zelensky vient de prouver que l'Ukraine, qui glorifie les bandits, les assassins, n'est mentalement pas prête à faire partie de la famille européenne. Et j'ai proposé que l'on retire l'ordre de l'aigle blanc au président Zelensky.
4: L'aigle blanc, c'est la plus haute distinction polonaise, sorte d'équivalent de la Légion d'honneur française. Mais dans le Kantoust, la ministre des Fonds publics et des politiques régionales, Katarzyna Pełczyńska-Nałęcz, appelle à l'apaisement.
6: Ce qu'a fait Zelensky est une erreur. Mais dans la situation actuelle, le plus important, c'est la sécurité de la Pologne, c'est-à-dire la collaboration militaire avec les Ukrainiens qui aujourd'hui tuent les Russes qui veulent venir jusqu'en Pologne. Et ce sont les faits. Il faut composer avec la réalité politique, géopolitique et historique.
4: Aujourd'hui encore, les massacres de Wołyń et les crimes de l'UPA sont régulièrement agités par les nationalistes polonais pour justifier le sentiment anti-ukrainien qui ne cesse de monter dans le pays. Adrien Sarlat, Varsovie, RFI.
0: Le sociologue et philosophe français Edgar Morin est mort à l'âge de 104 ans. De très nombreuses réactions depuis ce matin. Le président Emmanuel Macron a salué la mémoire de ce soldat de la résistance, militant et affranchi, écrivain et penseur du siècle, défenseur de la nature et des peuples. Gilles Lipovetsky, sociologue et philosophe, était un profond admirateur d'Edgar Morin. Pour lui, c'est une page de l'histoire de la pensée qui se referme avec la disparition de cet humaniste et penseur de la complexité.
7: La mort d'Edgar Morin, c'est pas simplement la disparition d'un penseur formidable et d'une créativité et d'une vitalité exceptionnelle, c'est peut-être le dernier témoin d'une époque de la culture et de la pensée qui a été profondément marquée la deuxième moitié du XXe siècle. Si vous prenez tous les grands noms qui ont marqué la vie intellectuelle des années 50 aux années à la fin du 20e siècle, Castoriadis, Lefort, Habermas, Foucault, Deleuze, Baudrillard, tout le monde était mort, sauf lui. Il était le dernier témoin, il les a connus. Et lui a vécu plus vieux qu'eux, et il a continué. Donc, si vous voulez, il y a quand même une tristesse sur ce plan-là, et c'est toute une page de la vie intellectuelle européenne qui disparaît.
0: Gilles Lipovetsky, interrogé par Olivier Roger, le dernier ouvrage de Lipovetsky est sorti récemment aux éditions Odile Jacob, L'Odyssée de la surpuissance. 14h10 à Paris, les sports donc. Olivier Prend, bonjour.
8: Bonjour Olivier Sherman, bonjour.
0: Allez,
8: à tous.
0: Football, évidemment, on revient sur ce match avec la finale donc très attendue de la Ligue des Champions. Dans moins de 4 heures hein, maintenant, à Budapest en Hongrie, le PSG face à Arsenal.
8: Un titre à conserver pour l'un, un premier sacre européen à glaner pour l'autre. Arsenal sacré champion d'Angleterre il y a 8 jours, 22 ans après son dernier titre. Arsenal qui depuis 30 ans a perdu les 4 finales européennes qu'il a disputées, notamment celle déjà de Ligue des Champions en 2006 à Paris. Pas question donc de laisser filer celle-là quand un doublé historique tend les bras aux hommes de Mikel Arteta. Parole de Bukayo Saka à Cédric De Oliveira.
9: Oui, c'était un long chemin à parcourir pour tenter de gagner la Première Ligue, tenter de gagner cette Ligue des Champions avec Arsenal. Depuis quelques jours, ce rêve est devenu réalité. Et oui, je suis impatient à l'idée de pouvoir gagner un nouveau trophée ici à Budapest, écrire une nouvelle page de l'histoire du club que j'adore. Et je tiens à dire qu'on a largement les arguments pour s'imposer. On connaît l'histoire de notre club, on sait qu'on peut le faire, être les premiers joueurs d'Arsenal à être champion d'Europe. Donc c'est une énorme source de motivation pour nous.
8: Bukayo Saka motivé, on l'a compris.
0: Arsenal convaincu que c'est son année, on l'a vu même dans le journal avec Sarah Menahi qui était avec les supporters des Gunners à Budapest. Paris convaincu qu'il peut lui conserver son trophée.
8: Un back-to-back, comme on dit, que seul le grand Real Madrid a réussi depuis 33 ans et la création de la Ligue des Champions sous sa forme actuelle face à la meilleure défense de la compétition. 6 buts seulement encaissés par Arsenal, le PSG va opposer sa force de frappe devant Dembélé, Doué, Kvaratskhelia notamment et son sens du collectif, patience et abnégation. La marque de fabrique de Luis Enrique, l'entraîneur arrivé il y a 3 ans et qui jouit du respect total de ses joueurs, le capitaine Marquinhos.
10: Depuis que Luis Enrique est arrivé, ça a été un entraîneur qui a mis sa philosophie en place. C'est comme ça qu'il arrive à convaincre un groupe, pas que avec les paroles, pas que avec « j'ai fait ça, fais ci ». C'est vraiment un entraîneur qui voit très bien les choses. C'est un entraîneur qui sait pas que, un entraîneur des tactiques, un entraîneur qui nous prépare émotionnellement, qui nous prépare mentalement, physiquement aussi. Il a très bien géré cette saison, tous les temps de repos, le temps de jeu. C'est un entraîneur vraiment complet et de plus en plus on voit les choses qu'il nous dit, qu'on fait et que ça marche. Et c'est pour ça que c'est vraiment un entraîneur de très très haut niveau et j'espère qu'on va rester encore longtemps au Paris Saint-Germain avec lui.
8: Marquis, le PSG face aux Gunners de Mikel Arteta. 16h, temps universel à suivre en direct et en intégralité sur RFI. Je vous retrouve en studio dès 15h50 avec Patrick Juillard et Victor Missistrano et des envoyés spéciaux, on vous le promet, partout où il faudra être. Un mot de foot encore pour vous dire, ça vient de tomber, que Liverpool a finalement décidé de se séparer de son entraîneur Arne Slot avec effet immédiat, dit-on dans le communiqué.
0: Alors, un beau week-end de sport avec le reste de l'actualité, Olivier, du tennis. Dernier jour de canicule à Roland-Garros, c'est la fin du 3e tour.
8: Mais vous savez quoi? Il y a un truc que l'on sait déjà et qui ne changera pas, Olivier. Le vainqueur du tableau, messieurs, sera un nouveau lauréat en grand chelem après les éliminations du numéro 1 mondial, Yannick Sinner, et hier de Novak Djokovic, le recordman. La chaleur parisienne fait des dégâts, mais elle ne semble pas affecter le français aux origines ivoiro-camerounaises. Français de 17 ans, bien sûr, Moïse Kouamé en lice cet après-midi, dans quelques instants. Peut-être même déjà sur le cours, Suzanne Lenglène, Babacar Diarra, vous y êtes?
11: Oui, j'y suis, Olivier. Si on lui avait dit il y a une semaine, le jour du forfait d'Arthur Fils, que Moïse Kouamé serait le dernier Français en lice dans le tournoi, il aurait sûrement lâché le même sourire qu'il affiche lorsqu'il enflamme les cours de Roland à l'occasion de son premier grand chelem en carrière. L'adolescent né à Sarcelles, en banlieue parisienne, sera l'attraction du jour. Et il vit ça avec détachement, ça glisse sur lui. Et comme je dis, il rêve de transformer le cours Suzanne Lenglen en cocotte minute, si possible en évitant un marathon. Hein, lui qui a cumulé 7h30 dans les pattes lors de ses 2 premiers tours. Face à lui, le gaucher chilien Alejandro Tabilo, 36e au classement mondial, arrive frais comme un gardon grâce à l'abandon du monégasque Vachero. Il n'a pas eu à jouer depuis mardi, un aspect qui comptera forcément. De là à rêver d'une deuxième semaine pour Kouamé, pourquoi pas, peut-être pas encore de titre. Ça c'est plutôt pour un autre joueur d'origine africaine, d'origine togolaise, qui jouera en session de nuit sur le court Philippe Châtrier, le Canadien Félix Auger-Aliassime, tête de série numéro 4. Et il devra garder la tête froide, hein, Auger-Aliassime contre l'américain Brandon Nakashima. A noter, Olivier, qu'à l'instant, la japonaise Naomi Osaka vient de se qualifier pour son premier 8e de finale à Roland-Garros en éliminant en 3-7 l'américaine Jovic.
8: Et on n'oublie pas, bien sûr, chez les hommes, le grand favori maintenant, l'allemand Zverev. Voilà, c'est complet. Kouamé, il ne veut pas traîner. Vous savez pourquoi? Il veut voir le match. Il est supporter du PSG.
0: Merci, Olivier Pro. On vous retrouve donc à 15h50 en temps universel pour la grande finale, la grande après-midi soirée foot finale, Ligue des Champions, Arsenal-PSG. Direction le Portugal à présent, où se tient à Porto la conférence sur la remigration organisée par des groupes d'extrême droite européens. Le but est de promouvoir l'expulsion de masse des immigrés. Pour en parler, Marta Lorimer, bonjour.
12: Bonjour.
0: Vous êtes professeur à l'université de Cardiff et spécialiste de l'extrême droite. D'abord, pouvez-vous nous préciser ce concept d'extrême droite de remigration? C'est quoi?
12: La réémigration, c'est un euphémisme. Donc, comme vous avez dit, ce dont ce mouvement parle, c'est effectivement des déportations de masse, de personnes qui ne sont pas d'origine européenne, selon eux. Donc, il s'agit d'un plan raciste qui consiste à faire repartir des gens qui ne sont pas d'origine européenne du continent européen.
0: Alors, les organisateurs de la conférence de Porto parlent de retour ou de remigration. Est-ce, selon vous, une manière de rendre plus acceptable politiquement l'idée d'expulsion de masse ?
12: Tout à fait. Il s'agit d'un terme plutôt poli pour parler d'expulsion de masse, parce qu'il se rend compte qu'effectivement, le terme déportation, ça n'a pas l'air très légitime, alors que parler de rémigration ou de retour est beaucoup plus facile à légitimer politiquement.
0: Alors, ce qui frappe aussi, c'est que le discours vise les demandeurs d'asile, les réfugiés arrivés illégalement, les migrants arrivés légalement et les migrants naturalisés non assimilés. Est-ce une rupture pour vous idéologique majeure dans les idées d'une partie de l'extrême droite européenne ?
12: C'est une version beaucoup plus extrême que ce qu'on trouve chez la plupart des partis européens. Mais c'est une idée qui devient de plus en plus commune chez eux. Donc, ce dont on parle aujourd'hui, c'est des mouvements d'extrême droite plutôt que les partis traditionnels auxquels nous sommes habitués. Mais ce qu'ils essayent de faire, c'est précisément d'influencer les politiques des partis d'extrême droite qui sont dans les parlements des pays européens.
0: Alors justement, hein, certains partis prennent leur distance, même publiquement sur cette conférence, tout en laissant des cadres participer. Est-ce une stratégie de normalisation ?
12: Tout à fait, c'est une stratégie de normalisation de ces idées et c'est une façon pour eux d'échanger et de trouver des nouveaux contacts dans des milieux qui pourraient les aider dans le futur à obtenir plus de votes.
0: Alors justement, les organisateurs du sommet disent vouloir aussi construire un cadre européen commun. Est-ce que selon vous, on assiste aujourd'hui à une internationalisation des mouvements identitaires européens ?
12: Les mouvements identitaires européens ont toujours eu une dimension transnationale. Là, il n'y a rien de nouveau. La première conférence transnationale de l'extrême droite, c'est dans les années 50. Ce qui a changé, c'est qu'ils sont beaucoup plus organisés et que ces conférences sont beaucoup plus médiatisées. Donc, on en parle beaucoup plus qu'auparavant.
0: Alors justement, c'est médiatisé, on voit avec vous, puisque vous êtes notre invité là aujourd'hui à la mi-journée, est-ce que ce n'est pas une forme de communication voulue par ces organisateurs ?
12: Oui, absolument. Ils ont un très fort intérêt à ce que ces conférences soient médiatisées. Ils veulent qu'on en parle précisément parce que ça sert leur objectif de légitimation. Donc, plus on en parle, plus ces idées qui étaient à une époque totalement folles deviennent de plus en plus normalisées. Et on commence à en parler, pas seulement dans les cercles de l'extrême droite, mais aussi dans les cercles de la droite, dans les cercles de la gauche et plus normalement dans les médias. Alors, donc, pour eux, c'est très important d'avoir un courage médiatique.
0: Justement, Martha Lorimer, est-ce que l'utilisation de concepts comme le grand remplacement reste confinée, selon vous, hein, aux extrémistes ? Ou bien ces idées se diffusent-elles plus facilement dans le débat politique traditionnel, normal ?
12: Malheureusement, non. Nous avons vu le concept de grand remplacement qui était une idée d'une frange extrémiste de l'extrême droite jusqu'à très récemment être utilisé par des politiques du mainstream, donc du centre droite. Donc c'est vraiment des idées dont on commence à parler et qu'on commence à connaître même au-delà des groupes les plus extrémistes de la droite.
0: Et pourquoi ces idées fonctionnent, marchent, attirent un certain nombre de personnes aujourd'hui en Europe ?
12: Il y a plusieurs explications pour le succès de l'extrême droite aujourd'hui. Il y en a qui sont liées à l'immigration, à la peur de l'immigration, mais il y a aussi une forte politisation de ces questions. Donc ce n'est pas seulement une question de numéro objectif d'immigrants qu'il y a dans un pays, mais c'est aussi le fait de continuer à parler de l'immigration et de continuer à en parler comme si c'était un problème.
0: Est-ce que vous pensez qu'on peut comparer cette dynamique européenne à ce qui se passe aux États-Unis avec certains mouvements nationalistes et anti-immigration ?
12: Oui, les États-Unis aussi vivent un moment où on parle beaucoup de l'immigration et où on voit en gros un plan de rémigration mis en place. En particulier par ICE. Donc ce qu'on voit, c'est exactement c'est cette recherche des migrants et la tentative de les reporter dans leur pays.
0: Alors, certains cadres ne veulent absolument pas participer à cette réunion de Porto. On a du mal à savoir qui sera présent lors de cette conférence. Est-ce que vous savez en gros quels sont les partis qui vont être représentés officiellement et quels seront les cadres qui seront délégués sur place ?
12: Non, je n'ai pas façon, je ne peux pas le savoir parce qu'ils sont très, ils essayent vraiment de cacher un peu qui est-ce qui sera là parce qu'ils savent que c'est quand même un sujet qui est très sensible. Ce qu'on peut s'attendre, c'est qu'il y ait des partis tels que l'Alternative für Deutschland, exactement, en Allemagne, et les FPE en Autriche, qui, de façon générale, sont plutôt proches de ces mouvements. Il y a aussi la possibilité que la Ligue de M. Salvini en Italie soit présente, parce qu'eux aussi, ils étaient liés au premier summit de l'année dernière.
0: Martha Lorimer, merci. Je rappelle que vous êtes professeure à l'Université de Cardiff, spécialiste de l'extrême droite, auteur de Europe as Ideological Resource to European Integration and Far-Right Legitimation Influence en Italie, aux éditions Oxford University Press. Merci beaucoup.
12: Merci.
0: Direction la Colombie, à présent avec l'élection présidentielle. Demain, au cœur du scrutin, la situation sécuritaire dans le pays avec des milliers d'adolescents en danger. Reportage à Bogota avec des jeunes signés Camille Boujou.
13: Au sud de Bogota, Ben Posta est une mini-ville dans la ville. Des adolescents discutent, rient, se tiennent la main. Ici, 83 jeunes vivent ensemble et s'autogèrent. Ils ont leur propre collège, leur cuisine, leur dortoir et même un gouvernement. La semaine dernière, ils ont élu leur nouveau maire. Il a 16 ans.
14: J'ai voulu me présenter aux élections parce que je savais que j'avais la capacité de défendre les intérêts des enfants de la communauté et de créer une bonne ambiance au sein de celle-ci.
13: Brian est arrivé ici il y a un an, menacé par des groupes armés qui voulaient le recruter de force. Mais à Ben Posta, on n'en parle plus.
14: Les deux premières semaines ici ont été difficiles pour moi, surtout la rupture avec ma famille, le fait d'être venu ici et de les avoir laissés. Ça m'a beaucoup affecté. En ce moment, le conflit est vraiment très fort, mais j'aimerais bien retourner chez moi.
13: Comme Brian, tous ici ont fui les groupes armés. Les enfants sont des cibles de choix pour eux, car juridiquement, ils n'encourent pas les mêmes risques et sont plus influençables. Ana Maria Centeno est chercheuse à la Coalico, une coalition pour la protection des enfants face aux conflits armés dont fait partie Ben Posta. Elle décrypte depuis plusieurs années les mécanismes du recrutement.
15: Ces recrutements ont lieu dans des territoires privés des services les plus essentiels, de l'eau potable aux écoles traditionnelles. La majorité des enfants recrutés sont indigènes ou afrodescendants, historiquement les communautés les plus pauvres de Colombie.
13: Pour les attirer, les groupes armés ont développé des méthodes de plus en plus sophistiquées. Promesses de salaire, de chirurgie esthétique pour les filles, séduction amoureuse et une arme redoutable, les réseaux sociaux.
15: Regarde, ils passent toujours ce genre de musique. Avec des messages très militants qui incitent à prendre les armes et à parler au commandant.
13: Sur l'écran, des jeunes apparaissent en treillis, armes à la ceinture, liasses de billets entre les mains. Des images qui s'ancrent dans le quotidien de ces mineurs, comme le dénonce José Luis Campo, directeur de Ben Posta.
16: Ils ont des interactions permanentes avec les groupes. À la sortie de l'école, ils sont là en uniforme avec les fusils. En attendant leurs parents, ils mangent des biscuits avec les enfants.
13: Pour contrer ça, Ben Posta leur offre un cadre de vie et des perspectives. Atelier de couture, karaté, communication vidéo. Ellie, elle, a choisi la peinture quand elle est arrivée il y a 3 ans.
17: Quand je suis arrivée ici, à cause de tout ce qui s'est passé, j'ai peint ma tristesse, la colère que l'on ressent quand on est chassé de son territoire. Ben Posta m'a aidée et m'a appris l'importance de la voix.
13: Une voix que la guerre a failli lui voler. Camille Boujou, Bogota, RFI.
0: Voyageurs en transit, équipage, hommes d'affaires ou passagers bloqués, plongeons-nous à présent dans l'univers méconnu des hôtels d'aéroports. Marina Mizarek.
18: Aucun pays au monde n'a imaginé l'hôtellerie d'aéroport comme les États-Unis. Ce vaste pays où l'avion est roi a déjà transformé l'ancienne aérogare de la compagnie TWA à New York en hôtel de luxe. Succès total grâce notamment au restaurant gastronomique tenu par un chef français. Mais personne ne sait encore si les employés des futurs Panam Hotels porteront des vestes à l'écusson de la Panam, donc de l'ancienne compagnie américaine arrêtée en 1991. En tout cas, le groupe hôtelier JP Hospitality, propriétaire de la marque, jouera la nostalgie sur tous les continents du monde. En Europe, toutes les grandes capitales sont sur la liste. D'ailleurs, on parle déjà d'un futur hôtel Panam à Paris. Alors, concurrence dangereuse ou saine stimulation du marché, Éric Lelouch dirige le Sheraton Hotel Aéroport Charles de Gaulle à Paris. Et il connaît les attentes si spécifiques des clients d'hôtels d'aéroport.
19: Le premier point que je remarque est le rythme économique de l'hôtel, qui est fondamentalement différent d'un hôtel sur Paris. Typiquement, un hôtel gros porteur dans un aéroport international vit sur des flux qui sont quasi incessants et très rapides. La durée de séjour dans un hôtel d'aéroport est rarement au-delà d'une nuit, au contrario des hôtels dans Paris. Second point, je remarque qu'il y a un grand nombre de clients qui utilisent un hôtel sur la plateforme de Roissy uniquement en transit. La restauration d'hôtels est souvent mal connue pour créer une expérience de restauration plutôt qu'un simple repas rapidement oublié. Le troisième point, c'est que, en fait, un hôtel d'aéroport, c'est le premier ou le dernier contact en France. Et en tant que directeur d'hôtel, on attache beaucoup d'importance à l'accueil que nous donnons, puisque finalement, c'est bien le premier et le dernier contact qui laisse une trace indélébile, un, sur l'hôtel, et deux, sur notre qualité d'accueil d'une manière générale. Mais vraiment, j'apprécie cette question. Dans l'établissement hôtelier d'aéroport, le sentiment de sécurité doit être absolument visible. Il y a longtemps, il devait peut-être être plutôt invisible, en tous les cas discret. Aujourd'hui, ce sentiment de sécurité est important, ça fait partie des éléments d'un établissement.
18: Les pandémies, les tempêtes et même les guerres comme celle du Moyen-Orient en février dernier ont arrêté d'un seul coup certains trafics aériens. Autant de risques liés à notre avenir, autant de preuves de l'intérêt de l'hôtellerie d'aéroport.
0: Pour terminer cette demi-heure d'information, une belle page culture, direction Lille-sur-la-Sorgue dans le Vaucluse, dans le sud de la France, où se tient une exposition gratuite à la Fondation Villa d'Atrice, Méditerranée, Odyssée contemporaine. Olivier Roger nous fait découvrir cette exposition.
20: Qu'est-ce que la Méditerranée ? À cette question, l'historien français Fernand Braudel répondait « des civilisations entassées les unes sur les autres ». C'est à cet empilement, ce carrefour, que la Fondation d'Atrice a voulu rendre hommage en conviant 74 artistes à exprimer leur ressenti sur la Méditerranée. Stéphane Baumet est le directeur de la Fondation.
21: C'est un regard sur la Méditerranée et le constat que l'on peut faire sur l'état de cette mer. Un constat qui peut être vu d'un point de vue écologique, d'un point de vue de la beauté, d'un point de vue des tensions, mais c'est aussi un constat de toute cette richesse merveilleuse, de tous ces échanges en fait entre les artistes, mais également les cultures et aussi l'histoire.
20: Dans les salles et dans le jardin de cette villa-musée fondée par le couple Daniel Marcovici et Tristan Fourtine, les œuvres expriment des préoccupations différentes en fonction des rives de la Méditerranée. Si Mohamed Fetaka, plasticien marocain, a recouvert la mer de petits soldats de plastique bleu, une œuvre baptisée Camouflage.
22: Cette œuvre, j'ai fait par une expérience personnelle en grandissant à Tanger. J'ai vu des amis, des voisins, des gens de la famille qui traversaient la Méditerranée d'une façon illégale. On appelle les harragas, et ces gens partent, et du coup, soit ils réussissent, soit ils meurent. Et c'est là où vient l'idée que pour moi, la Méditerranée est un champ de bataille. Soit tu reviens en héros, soit tu meurs noyé.
20: Vu de France et par le regard acéré de l'artiste Laurent Perbos, la Méditerranée, c'est un palmier en matière plastique.
23: Alors cette œuvre s'appelle Ibiza, elle fait référence à des noms de plages ou de sites balnéaires où les gens ont envie d'aller, qui sont une espèce de fantasme du tourisme. Là, c'est un palmier donc, que j'ai réalisé à partir d'étés de chantier que je superpose. Et le bouquet au sommet est composé de frites de piscine et de bouées de jeux de plage. Tous ces objets-là sont des objets issus de la consommation de masse et ça nous renvoie de suite à qu'est-ce que nous faisons là ? Est-ce que nous ne sommes pas en train de consommer uniquement un miroir aux alouettes ?
1: Miroir aux alouettes, miroir de nos rêves et de nos espoirs, cette mer que nous partageons est aussi et avant tout pour les artistes présents à la Villa d'Atrice un espace de liberté. Et parfois, la liberté, c'est celle de dire non. Plusieurs artistes maghrébins ont annulé leur présence dans l'exposition pour protester contre celle d'une artiste israélienne, Sigalit Lando, qui elle-même a fini par jeter l'éponge.
0: L'exposition à la Fondation Villa d'Atrice est à voir jusqu'au 1er novembre. Restez avec nous, Afrique Midi.
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0: 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Bonjour Nicolas Brousse.
5: Bonjour Olivier, bonjour tout le monde. Le patron de l'Organisation mondiale de la santé est en ce moment même à Bunia, capitale de la province congolaise de l'Ituri, épicentre de l'épidémie d'Ebola. Un déplacement pour soutenir la riposte, comme il le dit, face au virus. Nous serons en direct de la RDC. Résultat définitif des législatives capverdiennes, avec seulement 5000 voix d'écart, le principal parti d'opposition obtient la majorité absolue au Parlement. Son dirigeant, Francisco Carvalho, devrait donc être nommé Premier ministre prochainement. Au Sénégal, on connaît le nom du nouveau chef du gouvernement et les défis qui l'attendent, mais on attend toujours la composition de l'équipe qui sera autour d'Amadou Al-Aminoulo. À suivre également l'entrée en vigueur d'une loi au Bénin qui interdit de refuser billets et pièces de monnaie, même très usagées. Et puis l'Afrique du Sud qui n'a pas brillé pour son dernier match de préparation au Mondial de football. Autre rendez-vous foot, la finale de la Ligue des Champions d'Europe qui sera aussi très suivie sur le continent. Les joueurs sont prêts pour ce soir. Les maquis ivoirien aussi. Afrique Midi, le grand journal du continent, bienvenue. On tourne ensemble la première page. Après Kinshasa, le directeur général de l'Organisation mondiale de la santé est donc arrivé ce midi à Bunia en Ituri, épicentre de la nouvelle épidémie d'Ebola. Selon l'Africa CDC, l'agence sanitaire de l'Union africaine, plus de 1000 cas suspects et déjà 246 décès sont recensés à travers toute la RDC. Et dans cette province de l'Ituri, au nord-est de la République démocratique du Congo, l'insécurité et l'absence de l'État compliquent la riposte en milieu rural. Pascal Moulégua, vous êtes en direct de Kinshasa. Le numéro 1 de l'OMS fait le déplacement pour soutenir cette riposte face à cette nouvelle épidémie.
24: Oui, Tedros Ghebreyesus connaît bien la région pour s'y être rendu à plusieurs reprises lors de la précédente épidémie entre 2018 et 2020. Aujourd'hui, ce qui inquiète les patrons de l'OMS, c'est la vitesse de propagation du virus au sein des communautés dont certains membres sont encore plongés dans les dénis. La semaine dernière, au moins 3 incidents ont visé des structures de santé. Des patients se sont enfuis, ce qui est très dangereux. Pour tenter

0: En direct de Kinshasa, dans ce contexte, trois compagnies aériennes mexicaines ont annoncé hier des restrictions pour les voyageurs ayant séjourné au cours des 21 derniers jours dans les pays africains touchés par le virus Ebola, RDC donc, mais aussi Ouganda et Soudan du Sud. Décision déjà prise par le Canada et les USA dans le cadre des mesures préventives coordonnées entre ces organisateurs de la Coupe du Monde de football qui s'ouvre dans moins de deux semaines. Au Cap-Vert, l'heure est donc à l'alternance politique. La commission électorale a finalement publié hier soir les résultats définitifs des élections législatives qui se sont tenues le 17 mai dernier. Et la commission confirme la victoire du PAICV, le Parti africain pour l'indépendance du Cap-Vert, obtient la majorité absolue au Parlement avec 48% des suffrages. Le MPD, le mouvement pour la démocratie, obtient 44,75% des voix. Il avait reconnu sa défaite dès le soir du scrutin, car le pays est connu et salué pour sa transparence démocratique. Et comme au Cap-Vert, c'est un régime parlementaire qui est en place, le PAICV va donc nommer le nouveau Premier ministre. Les précisions de Guillaume Thibault.
1: En obtenant 37 sièges de députés sur 72, le PAICV s'assure de justesse pour un poste, la majorité absolue au Parlement. Une courte victoire donc, seulement 5000 voix, 190 000 électeurs ont participé au vote, sépare les deux principaux partis politiques. Le MPD, d'Ulysse Correa et Silva, qui était Premier ministre depuis 10 ans, obtient 33 sièges et c'est donc son principal opposant, l'actuel maire de la capitale, Praia, Francisco Carvalho, qui devrait être nommé Premier ministre par le Parlement. Le PAICV a promis un meilleur accès à la santé, une augmentation des salaires et plus de connexions entre les 10 îles de l'archipel. Avec cette nouvelle alternance, le Cap-Vert confirme qu'il est un modèle de démocratie. Depuis les premières élections libres en 1991, le pays n'a enregistré aucun incident, aucune violence lors des scrutins. Seul bémol pour ces législatives, lors de sa conférence de presse, la présidente de la commission électorale, Maria do Rosario Pereira Gonçalves, a indiqué que le taux de participation, 46,5%, est le plus faible de l'histoire et que l'État devait s'investir pour renforcer l'engagement citoyen dans le processus démocratique.
0: Dossier suivi par Guillaume Thibault à 12h36, temps universel et local. On est toujours dans l'attente d'un gouvernement au Sénégal. Le Premier ministre Amadou Alaminou Lo, nommé lundi, a officiellement pris hier le relais d'Ousmane Sonko. Plusieurs chantiers urgents attendent sa future équipe. Léa Lisa Vesterov, vous êtes à Dakar, où il va falloir notamment composer avec une situation financière extrêmement tendue et un peu plus aggravée encore par la hausse des cours pétroliers provoquée par le conflit au Moyen-Orient.
2: Première urgence, la gestion de la dette, estimée à 132% du PIB, avec cette importante échéance toute proche. D'ici juillet, le Sénégal doit payer l'équivalent de 3 mois de rentrée budgétaire pour rembourser le service de la dette. La somme, 1200 milliards de francs CFA, est énorme, alors que le pays peine ces dernières semaines à lever des fonds. Sur les 278 milliards de francs CFA que Dakar visait d'emprunter en mai, seuls 84 milliards de francs CFA ont été levés sur le marché régional. Insuffisant, épreuve de la frilosité grandissante des investisseurs. S'ajoutent à cela des arriérés de paiement du Sénégal auprès de plusieurs bailleurs, notamment la Banque africaine de développement ou encore la Banque arabe pour le développement économique en Afrique. Dans ce contexte, difficile d'imaginer comment le Sénégal va pouvoir continuer à honorer sa dette les prochains mois. Deux options au moins s'offrent au Premier ministre Alaminou Lo. Restructurer, c'est-à-dire renégocier les échéances de remboursement en étant accompagné par le Fonds monétaire international, ce qu'Ousmane Sonko jusqu'à présent a toujours refusé, ou poursuivre les remboursements en empruntant, avec le risque de plus en plus élevé de faire défaut, c'est-à-dire d'arrêter de pouvoir payer. Léa Lisa Vesterov, Dakar. 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
0: Et on en reparle dans la seconde partie d'Afrique Midi avec notre éditorialiste Newton Ahmed Barry. En Somalie, on vient de l'apprendre par l'agence France-Presse, des combattants loyaux à l'ex-président de l'État du Sud-Ouest ont brièvement pénétré ce matin Baidoa, la principale ville de cette province somalienne, où les affrontements avec l'armée fédérale ont fait plusieurs victimes, selon des témoins et des sources sécuritaires. Attaque qui s'est produite alors que se déroulaient les préparatifs de la prestation de serment des nouveaux membres élus du Parlement de l'État du Sud-Ouest, suite aux élections locales et régionales controversées dans des dizaines de districts de cet État le 10 mai dernier. Organisées par les autorités fédérales, elles étaient présentées comme les premières élections au suffrage universel direct dans ces régions. On y reviendra dans nos prochaines éditions. Les billets et pièces sont parfois bien vécus sur le continent, à tel point que des commerçants, mais aussi leurs clients, refusent de plus en plus souvent un billet trop froissé ou une pièce trop usée. Au Bénin, il faut désormais conjuguer cette phrase au passé, puisque les députés ont adopté une loi qui sanctionne ces refus d'une amende pouvant aller de 100 000 à 500 000 francs CFA. Cette mesure va-t-elle permettre de calmer les esprits?

0: et de fluidifier les transactions, Jean-Luc Aplogan s'est rendu dans un marché de Cotonou pour le vérifier.
1: 24 heures à peine après le vote de la loi, les usagers du marché de Wenusu à Cotonou sont déjà au fait de la nouvelle mesure. Victor, rencontré à l'entrée, raconte avoir essuyé de nombreux refus avec les commerçants.
2: Billet de 500, quand c'est déchiré, un peu, tout petit peu. Oh là là, c'est pas grave, il refuse.
1: Mais du côté des vendeuses, le refus n'est pas systématique. Deux d'entre elles, l'une devant son étal de bouillie de sorgho, l'autre vendeuse de yaourt parfumé à la cannelle, explique leur logique.
3: Si c'est déchiré, je dirais que le numéro n'est pas effacé, je prends ça. Mais quand le numéro n'est pas là, moi je ne prends pas.
4: Quand c'est gâté complètement, je refuse. Parce que quand je vais payer, que je reviens à quelqu'un d'autre, même il refuse.
1: Un raisonnement qui va se heurter désormais à la loi. Gérard Benoshi, président de la commission des finances de l'Assemblée nationale, justifie le vote en ces termes.
5: La logique du législateur, c'est qu'une monnaie ayant cours légal doit être acceptée partout et par tous sur le territoire de l'UMOA. Une pièce, même si elle est ancienne ou lisse, et le refus constitue une infraction.
1: Le parlementaire précise que l'entrée en vigueur effective passera d'abord par une phase de sensibilisation. Jean-Luc Aplogan, Cotonou, RFI.
0: Nous sommes le 30 mai 2026, il y a pile 10 ans, Hissène Habré était condamné à la prison à perpétuité pour crime contre l'humanité, crime de guerre et acte de torture alors qu'il était au pouvoir au Tchad entre 1982 et 1990. Son régime a instauré une véritable dictature de la terreur marquée par des épurations ethniques et des tortures systématiques orchestrées par la DDS, sa police politique, bilan environ 40 000 morts. À l'issue d'une longue lutte des survivants, il y a 10 ans donc, et pour la première fois, un chef d'État africain était jugé dans un autre pays du continent, en l'occurrence le Sénégal, qui accueillait un tribunal spécial. 10 ans après ce verdict historique, et alors qu'Hissène Habré est mort en 2021, le bilan est contrasté. Ainsi, Human Rights Watch salue un procès qui continue d'inspirer la justice mondiale, mais déplore les victimes qui attendent toujours des réparations pleines et entières. De fait, le volet des réparations financières des victimes et la préservation de la mémoire sont encore au point mort. Confirmation avec le reportage de Nadia Benmafoud à Djamena.
6: Hamrel Goz, nous on l'appelle la plaine des morts. J'ai enterré mon premier cadavre sous cet arbre.
7: Clément Abaïfouta a passé 4 ans dans les geôles du régime d'Hissène Habré. Il pose une main triste sur cet arbre. Aujourd'hui, entouré d'habitations, tout un quartier a vu le jour sur les fosses communes d'Hamrel Goz, un quartier aussi connu sous le nom de la plaine des morts.
8: Le geôlier nous avait déjà composé en un groupe de fossoyeurs. Nous avons enfoui des milliers de corps ici. Nous les mettions, n'est-ce pas, dans une pick-up et puis on les convoyait ici. Mais aujourd'hui, tout ce que nous avons pu faire ici, voilà, rien.
7: À la plaine des morts, aucune trace des atrocités du passé. Malgré la condamnation d'Hissène Habré à la prison à vie pour crimes contre l'humanité, crimes de guerre et actes de torture, la mémoire a presque disparu. Et les victimes attendent toujours d'être indemnisées. Jamous Narvegi en fait partie.
9: Il y a la cour criminelle de N'Djamena et la chambre africaine du Sénégal. Ce sont eux-là qui nous ont donné un mandat à vie pour revendiquer nos droits. Parce qu'il y a des décisions qui ne sont pas appliquées. On n'a rien reçu.
7: La justice a ordonné le versement de 82 milliards de francs CFA pour indemniser environ 7 400 victimes. 10 ans plus tard, ils se demandent où est passé cet argent. Nadia Benmafoud, N'Djamena, RFI.
0: On ouvre la page des sports et l'attente est là beaucoup plus douce puisque si on parle de la Coupe du Monde de football, elle commence le 11 juin. Autant dire que ce sont les derniers matchs préparatoires qui se jouent en ce moment. C'était le cas hier pour les Bafana Bafana, les joueurs de l'équipe nationale sud-africaine qualifiés au sein du groupe A. Pour leur dernier match de préparation à domicile, ils affrontaient le Nicaragua, un pays qui, lui, n'a pas réussi à se qualifier, mais qui a fait de la résistance hier. La rencontre s'est soldée par un match nul et vierge au Orlando Stadium de Soweto. De quoi décourager les supporters sud-africains? Pas forcément, compte rendu de notre correspondante Claire Bargeless.
10: Hasard des tirages au sort, la Coupe du Monde 2026 s'ouvrira avec la même affiche qu'en 2010. Mexique, Afrique du Sud. Mais pour Samuel, 27 ans, cette année, c'est différent.
11: La dernière fois qu'on s'est qualifié, ce n'était même pas une qualification sportive, mais juste parce que nous étions le pays hôte. Mais cette fois-ci, c'est pour de vrai. Il faut remonter à 2002 pour une qualification sur le terrain. J'étais trop petit pour m'en souvenir.
10: Ce match nul contre le Nicaragua, à plus de 70 places en dessous de l'Afrique du Sud au classement mondial, n'a pas vraiment convaincu la foule, notamment déçue par le pénalty manqué de Lyle Foster, qui évolue à Burnley. Mais pour Yamkela, peu importe, elle croit en son équipe.
12: On est confiant car on s'est beaucoup amélioré. On a des joueurs très forts et qui savent ce qu'ils font. On n'est pas là pour rigoler.
10: En plus du Mexique, le groupe A comporte aussi la Corée du Sud et la Tchéquie. L'entraîneur belge Hugo Broos sait qu'il n'y aura pas le droit à l'erreur.
13: Ce ne sont pas des grands pays, mais ce sont des adversaires qui sont très difficiles. Ça joue très bien, très compact. Et en plus, avec nous et les trois autres adversaires, il n'y a pas beaucoup de différence de qualité. Et ça veut dire que chaque match va être très dur.
10: Les Sud-Africains ont une dernière rencontre amicale prévue vendredi prochain au Mexique face à la Jamaïque avant le coup d'envoi de cette Coupe du Monde. Claire Barjolès, Johannesburg, RFI.
0: Et les Bafana Bafana s'envolent pour l'Amérique. Demain dimanche, leur premier match est prévu dès le premier jour du mondial, le 11 juin, je vous le rappelle, et ce sera contre le Mexique. La finale de la Ligue des Champions en Europe, c'est aujourd'hui. RFI vous propose une soirée spéciale dès 15h50 TU. Les tenants du titre, le Paris Saint-Germain, affrontent en Hongrie le tout récent champion d'Angleterre, Arsenal. Et comme chaque année, l'affiche dépasse largement les frontières européennes. Exemple en Côte d'Ivoire, où chacun espère voir son club favori gagner, comme a pu s'en rendre compte notre correspondant à Abidjan, Benoît Almeras.
14: À quelques heures de la finale, chacun fait son pronostic.
15: Ah, moi, c'est Paris Saint-Germain français. Mon équipe va remporter cette deuxième Ligue des Champions. Je souhaite qu'Arsenal gagne. C'est un club qui a aussi souffert. Hein.
14: Une souffrance oubliée depuis la saison dernière pour les fans du PSG comme Hamad. Il est président des supporters du club rouge et bleu à Abidjan et il affiche la confiance des tenants du titre.
16: Le PSG pourra remporter 10 autres trophées européens. Mais nous avons été là, dans la première. Et puis avec d'autres fans, on va essayer de vivre le back-to-back. On espère qu'on y arrivera.
14: En face, les fans d'Arsenal sont plus discrets, mais bien là. Maillot Grenat Vintage sur le dos, Donatien savoure une bière et le titre de champion d'Angleterre. Gagner la Ligue des Champions, ce serait la cerise sur le gâteau pour les Gunners d'Abidjan.
17: On se fait chambrer partout parce qu'on est supporter d'Arsenal. Je pense que la victoire de demain va quand même mettre du respect sur le fait qu'on soit supporter d'Arsenal. On n'a pas peur du PSG du tout, du tout, du tout. C'est que du bonus. Ils partent favoris, mais comme on dit en Côte d'Ivoire, Cabrimo, on n'a pas peur de couteau.
14: Et en attendant le résultat de la finale, il y a déjà des vainqueurs tout de même. Les patrons de Maki, ils comptent bien faire le plein de clients devant leurs écrans géants. Benoît Almeras, Abidjan, RFI.
0: Et à la fin, ce sont les Maquis qui gagnent. Match à suivre donc avec le service des sports d'RFI, prise d'antenne 10 minutes avant le coup d'envoi. Rendez-vous donc à 15h50, temps universel et heure d'Abidjan.
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0: Samedi 30 mai, merci de rester avec nous pour la partie magazine. Nous rejoignent le directeur de la rédaction de Jeune Afrique, dont un envoyé spécial s'est rendu à Kidal, au Mali. Notre éditorialiste Newton Ahmed Barry, qui revient sur le divorce consommé à la tête de l'État sénégalais. Et puis Jennifer Lufot, de retour du Morocco Gaming Expo, un MGE devenu incontournable pour le jeu vidéo africain. La une de JA avec le Mali et la situation à Kidal, récemment prise par une coalition de rebelles Touareg et de djihadistes du JNIM. Un mois après, un reporter de Jeune Afrique y est allé en reportage. François Soudan, le directeur de la rédaction, en parle à Catherine Poté.
19: Bonjour François Soudan.
20: Bonjour Catherine.
19: L'envoyé spécial de Jeune Afrique a pu se rendre sur place à Kidal. Les informations qu'il a recueillies permettent d'en savoir plus sur la bataille pour la prise de la ville qui a duré presque 2 jours.
20: Alors, c'est une opération surprise qui a débuté le samedi 25 avril à 5h du matin, en coordination avec une série d'autres attaques à travers le Mali, et dont les plans ont été élaborés un mois plus tôt. C'était le 29 mars, lors d'une réunion qui s'est tenue entre le chef des djihadistes du JNIM, Yad Agrali, et celui des Touaregs du FLA, Al-Gabas Ag Intala. Alors, cet assaut sur Kidal, qui était dirigé depuis un quartier général conjoint installé sur l'oued Etambar au nord-est de la ville, a été mené par environ 500 combattants qui ont affronté un nombre à peu près équivalent de militaires et de miliciens russes côté gouvernemental. La première cible, ça a été le gouvernorat, qui est tombé en quelques heures. Le gouverneur de Kidal, Catherine, c'est un général célèbre au Mali, El Hadj Gamou, un ancien rebelle Touareg rallié aux forces armées maliennes il y a 30 ans, Il s'est battu, général Gamou, mais il a dû se replier, ce qui représente pour lui un affront de plus, puisque c'est la quatrième fois depuis 2012 qu'il est contraint d'abandonner Kidal.
19: Alors, dans cette enquête sur la bataille de Kidal, Jeune Afrique revient particulièrement sur le rôle, le comportement des Russes de l'Africa Corps dans cette bataille, donc.
20: Oui, les Russes de l'Africa Corps et les forces gouvernementales, les FAMAS, se sont rapidement retranchés dans l'ancien camp des casques bleus de la MINUSMA, et c'est là qu'a eu lieu d'ailleurs l'essentiel des combats, hein, lesquels vont durer jusqu'au dimanche 26 en après-midi. Encerclés vraisemblablement un cours de munitions, les Russes vont alors négocier leur reddition, ou plutôt leur évacuation, via un couloir sécurisé. Alors même si ce point n'est pas confirmé et qu'il est même démenti par les Touaregs du FLA, nos informations tentent à corroborer que les services algériens ont bien joué un rôle clé de facilitateur dans ces négociations. Alors une fois l'accord conclu, les Russes sabotent leur matériel, notamment les canons et le centre de pilotage des drones. Ils ramassent leurs morts et leurs blessés et ils s'en vont, abandonnant littéralement sur place 200 militaires maliens qui sont aussitôt faits prisonniers, Catherine.
19: Enfin, Jeune Afrique a pu interviewer Al-Gabasag Intala, le chef du FLA, le Front de Libération de l'Azawad. Alors, quels arguments utilise-t-il pour justifier son alliance avec les djihadistes du Jnim?
20: Oui, notre envoyé spécial Souleymane Aganara a pu l'interviewer à une trentaine de kilomètres de Kidal, mais après de longues négociations. Hein, Al-Gabas, c'est le chef des opérations du FLA, le principal artisan de l'alliance avec le Jnim, et il représente à lui seul toute l'ambiguïté de cette alliance entre les autonomistes Touareg et les islamistes. Lui-même est un ancien cadre de l'organisation salafiste en Sardine, hein, fondée par Yad Agrali et classée comme terroriste par l'ONU, et il est resté idéologiquement proche des islamistes. Dans l'entretien, il se déclare d'ailleurs favorable à l'application de la charia au Mali, mais il doit aussi tenir compte du fait que le FLA, et tout particulièrement son aile politique que dirige Bilal Al-Sharif, veut se présenter comme un groupe nationaliste crédible et modéré auprès de ses interlocuteurs étrangers, d'où cette phrase, hein, Catherine, à propos du Jnim. Nous n'adhérons pas à son interprétation de l'islam, mais nous la respectons. En réalité, Catherine, cette alliance est pour l'instant une coordination opportuniste dont le seul objectif commun est de provoquer la chute de la junte au pouvoir à Bamako. Le projet politique, lui, reste extrêmement flou.
0: François Soudan, directeur de la rédaction de Jeune Afrique, avec Catherine Poté. Et on retrouve sans plus attendre notre éditorialiste Newton Ahmed Barry. L'inéluctable divorce entre Bassirou Diomaye Faye et Ousmane Sonko a finalement eu lieu au Sénégal. Le second, limogé par le premier, s'est replié à l'Assemblée nationale.
18: Sonko, s'il avait eu le nœud creux, l'Assemblée nationale était pour lui la planque idéale dès le départ pour attendre tranquillement 2029. Surtout après la victoire écrasante du PASTEF, son parti, aux députations de novembre 2024. Sonko a cru, sans doute, que la meilleure façon de s'assurer que Diomaye ne change pas d'avis et ne se pique pas de prendre goût au fauteuil présidentiel, c'était de le marquer à la culotte, d'assumer directement les prérogatives de l'exécutif avec Diomaye Faye consentant à être roi d'Angleterre. Du moins au début. Mais le pouvoir change et celui qui est cause que quelqu'un devienne roi court à sa perte, avait prévenu Machiavel.
0: Et la théorie n'a pas manqué de se vérifier.
18: Un système présidentialiste comme celui du Sénégal ne laisse de place à personne d'autre en dehors du président de la République. Un premier ministre, même exceptionnellement fort, reste un primus inter pares, rien de plus. Sonko a commencé à être à l'étroit au gouvernement. Puis il y a eu le refus de la Cour suprême le 1er juillet 2025 d'annuler la peine qui le rend inéligible en 2029. Dès lors, pour Sonko, l'horizon politique s'assombrit. Pire, il n'a pas eu l'impression que Diomaye Faye se souciait de ses problèmes. Alors, l'animal politique qui n'a jamais sommeillé en Sonko se cabre. Les voies institutionnelles se fermant progressivement, il décide de se remettre en selle par celles étroites de l'agit-pop, quitte parfois à titiller les lignes rouges comme les conditions qui ont entouré sa prise de l'Assemblée nationale. Sa casemate désormais, par la force du nombre, sans craindre une éventuelle forfaiture, comme l'en accuse la squelettique opposition sénégalaise. Seul Diomaye Faye peut interroger le Conseil constitutionnel sur la légalité de cette prise de l'Assemblée nationale. Il a décidé de ne rien faire pour le moment.
0: Newton, si le président ne bouge pas, c'est peut-être par calcul.
18: Au pays de Latte Dior Diop, roi du Cayor, rien n'est jamais simple. Soit dit en passant, Latte Dior Diop, c'est un des héros de la lutte contre la pénétration coloniale au Sénégal du milieu du 19e siècle. Pour en revenir à notre sujet, aligner les articles de la Constitution et des lois subséquentes aide peu à bien se représenter ce qui se joue actuellement au Sénégal. Il y a deux acteurs et un but, pour paraphraser la devise du Sénégal. Diomaye Faye Madré et Sonko Diambar l'ouragan sont les deux acteurs. Le but, c'est la présidentielle de 2029. Les deux acteurs ont des moyens différents. Le président Diomaye Faye a les institutions et la loi aussi. Ousmane Sonko, la force de ses partisans déterminés dans un parti en ordre de marche et les transgressions qui ne lui font plus peur.
0: Chacun à leur place, de quels moyens dispose-t-il ?
18: Ousmane Sonko, avec l'Assemblée nationale, tient une place forte, incontestablement, même si son usage est fragilisé par plusieurs raisons. Les moyens de l'OPA, la menace d'une dissolution et surtout en surplomb, l'épée de crime de forfaiture au cas où une saisine du Conseil constitutionnel conclurait à l'illégalité de la réintroduction de Sonko comme député. De son côté, Diomaye Faye semble prendre son temps. Débarrassé de l'encombrant Sonko, il veut, avec son nouveau Premier ministre, Ahmadou Al-Amin Lo, mettre d'abord de l'ordre dans les affaires économiques avec les institutions financières internationales. Il sait que le temps de la confrontation viendra. Il s'y prépare, apparemment très bien entouré.
0: Le regard de notre éditorialiste Newton Ahmed Barry a podcasté sur l'application RFI Pure Radio, tout comme Bienvenue dans le Game avec Jennifer Lufo. Jennifer, cette semaine, vous revenez sur votre excursion au Maroc pour découvrir le MGE.
2: Oui, le MGE ou Morocco Gaming Expo, c'est l'événement désormais incontournable du jeu vidéo et de l'e-sport au Maroc. J'ai été invitée par l'Institut français à leur 3e édition qui s'est déroulée à Rabat. Alors j'ai fait plein de rencontres d'étudiants, de professionnels et d'institutionnels qui ont tous une même ambition, faire du Maroc un pionnier du jeu vidéo en Afrique.
21: Je pense qu'il y a énormément d'histoires marocaines et africaines qui méritent d'être racontées à travers le médium du jeu vidéo. Et ce sont tous des récits puissants, visuel et encore peu représenté dans ce médium.
2: Voilà, vous venez d'entendre Mahmoud El-Sewi, il fait des études de game producer à l'ISMAC, c'est l'Institut supérieur des métiers de l'audiovisuel et du cinéma, où il apprend la conception de jeux vidéo avec une trentaine d'élèves marocains. Et à l'occasion du MGE, ses camarades et lui ont pu montrer aux visiteurs les jeux d'arcade sur lesquels ils ont travaillé pendant plus de 2 mois.
0: Et quelle était l'ambiance ?
2: Eh bien, j'ai fait pas mal de conventions jeux vidéo, et si je devais les comparer, je dirais que le MGE n'a rien à envier aux autres. Entre l'arène dédiée à l'e-sport, les nombreux stands de développeurs, les zones de streaming et les concours cosplay, mais aussi une scène de conférences professionnelles, l'événement ambitionne clairement de devenir un haut lieu du jeu vidéo en Afrique. Et tous ces efforts portent leurs fruits. L'événement attendait 100 000 visiteurs cette année, attirant aussi bien les marques comme Orange, HyperX ou encore la Bank of Africa, qui ont tous compris que le jeu vidéo est un secteur porteur de talent et de créativité au Maroc. Un enjeu que le français Ubisoft avait bien intégré en s'y installant déjà en 1998, avant de finalement fermer sa branche de Casablanca, qui travaillait notamment sur la licence Rayman.
0: Et quel type de jeu y retrouve-t-on ?
2: J'ai trouvé plein de jeux inspirés du folklore marocain, comme Tourida, qui porte le même nom qu'un sport équestre traditionnel. J'ai aussi vu le GTA marocain à travers Casafonia, qui lui s'inspire de la vie d'un artiste de Casablanca, tout en y mêlant des éléments culturels marocains. De son côté, Mahmoud a lui aussi travaillé sur un jeu pendant ses études.
21: C'est un 2D action platformer dans lequel on incarne le Garab, une icône culturelle marocaine qui donne de l'eau dans les rues à ceux qui en ont besoin. Okay.

0: Clairement, les développeurs marocains ont un folklore inépuisable à raconter, mais il nous faudra encore attendre quelques années pour voir des jeux marocains finis sur des plateformes comme Steam. Et en attendant, et bien pour survivre, plusieurs développeurs comme Dune Studio financent leurs jeux en faisant des prestations de services d'animation 3D ou de programmation auprès de studios occidentaux.
1: Cette édition de l'Afrique Midi, c'est terminé, je n'en dis pas plus, on est en retard.
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1: Bonjour et bienvenue sur RFI, il est tout juste 12h en temps universel et nous sommes ensemble pour une demi-heure d'information.
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1: Au programme aujourd'hui, PSG-Arsenal, c'est l'affiche de la finale de la Ligue des Champions football. Dans un instant, nous irons à Budapest rejoindre les supporters anglais à quelques heures du match. Ambiance bouillante. Toujours pas d'accord entre les États-Unis et l'Iran malgré une nouvelle séquence diplomatique à Washington. Les discussions restent bloquées sur le nucléaire iranien et la question stratégique du détroit d'Ormuz dans un climat de tension militaire. L'Ukraine et la Pologne au bord de la crise diplomatique. Le souvenir de la Seconde Guerre mondiale sème le trouble entre Kiev et Varsovie. Explication de notre correspondant dans ce journal. Le monde intellectuel et politique rend hommage à Edgar Morin, le philosophe et sociologue, est salué comme un résistant, un humaniste et un penseur de la complexité, disparu à l'âge de 104 ans.
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1: Dans la deuxième partie d'RFI Midi, le journal des sports, il sera question de tennis avec la suite de Roland Garros et le foot encore, mais côté sportif cette fois, avant le choc et la finale tout à l'heure entre le PSG et Arsenal. Et puis nous analyserons avec notre invité Martha Lorimer, professeure à l'université de Cardiff et spécialiste de l'extrême droite, les objectifs de la conférence sur la rémigration organisée par des groupes d'extrême droite européens. Une conférence qui se tient à Porto, au Portugal. Nous irons en Colombie où se déroule demain l'élection présidentielle, un scrutin décisif pour tenter de sortir du conflit armé à l'intérieur du pays. Reportage à Bogota. Nous verrons ensuite que les hôtels d'aéroports sont aujourd'hui au cœur de l'économie du voyage. Ils accueillent des millions de voyageurs chaque année et sont devenus un rouage essentiel de la mondialisation. Enfin, pour terminer, la Méditerranée, comme vous ne l'avez jamais vue à travers les œuvres de 74 artistes venus de 20 pays. Une nouvelle exposition dans le sud de la France explore les grands défis de notre époque autour de cette mer qui relie les peuples depuis des millénaires. Du football donc pour commencer, c'est le grand choc de l'après-midi, la finale de la Ligue des Champions. Coup d'envoi dans 4 heures entre le Paris Saint-Germain et Arsenal. Le PSG, tenant du titre, remet son trophée en jeu. Arsenal, de son côté, n'a jamais gagné la Ligue des Champions. Autant dire que les Londoniens vont tout donner pour tenter de remporter un premier titre et pour encourager Arsenal. Des dizaines de milliers de supporters des Gunners ont fait le déplacement à Budapest où vous trouvez également Sarah Minahi. Alors quel est l'état d'esprit au sein de ces supporters dans la fan zone d'Arsenal ?
4: Bonjour Olivier, bien, ce que je peux vous dire c'est qu'ils sont venus effectivement en nombre, c'est une déferlante de maillots rouges et blancs sur Budapest, on ne voit que ça dans les rues depuis hier, les autorités britanniques estiment que ce sont près de 30 000 supporters d'Arsenal qui ont fait le déplacement ici en Hongrie, en avion, en train, en voiture, certains à qui nous avons pu parler sont arrivés très tôt ce matin. Ils ont pris un vol hier de Londres à Cracovie en Pologne, un bus ensuite ce matin à 5h du matin de Cracovie à Budapest, 7 heures de bus. Il faut dire que ça fait 20 ans effectivement qu'Arsenal n'a plus atteint une finale de Ligue des Champions. 20 ans d'attente avant de pouvoir retrouver les sommets européens. La dernière fois, c'était en 2006. Et les Gunners d'Arsène Wenger avaient alors chuté en finale face à Barcelone. Donc il y a une bonne ambiance ici. On est assez confiant du côté des supporters d'Arsenal. On célèbre déjà ce qui a été une saison absolument exceptionnelle puisqu'avant d'atteindre cette finale de Ligue des Champions, l'Arsenal a remporté la première ligue, le titre domestique au Royaume-Uni. Et donc, il y a une très bonne ambiance, on célèbre ici. Et je vous dis, il y a des maillots rouges et blancs absolument partout ici à Budapest.
1: Sarah Menahi, donc en direct de Budapest, coup d'envoi de ce match à 16h en temps universel avec une grande soirée spéciale sur RFI. Nous en reparlons dans une dizaine de minutes avec Olivier Depron dans le journal des sports. Toujours pas d'issue. On est